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L'invention du cinéma repose sur une erreur gigantesque. Enregistrer l'image de l'homme et la reproduire en la projetant jusqu'à la fin des siècles. En d'autres termes, croire qu'un ruban de celluloïd se conserve mieux qu'un livre, qu'un bloc de pierre ou même que la mémoire. Cette étrange croyance fait que, de Griffith à Bresson, l'histoire du cinéma se confond avec celle de ses erreurs. Erreur de vouloir peindre des idées mieux que la musique, de vouloir illustrer des actions mieux que le roman, de vouloir décrire des sentiments mieux que la peinture. Bref, on peut dire qu'errare cinematographicum est. Mais cette erreur, semblable à Ève dans le Jardin d'Éden, deviendra fascinante dans un film policier, tonifiante dans un western, aveuglante dans un film de guerre, et enfin, dans ce qu'il est convenu d'appeler la comédie musicale, ce sera une erreur séduisante.

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0: Sinon, j'ai écouté. J'ai écouté deux fois, chérie. J'aime. Il te faut un gros, là. Et moi, je te dis, je l'ai. Et puis, alors, la reprise de Christopher Nolan, j'adore.
1: Oui, Cross. Christopher Cross.
0: Oui, Cross, je veux dire. J'adore.
1: C'est vrai?
0: Ah ouais, c'est vraiment bien. Vraiment. Ouais, là, ta-ta-ta, ta-ta-ta, ta-ta-ta, ta-ta-ta. Très fort. Très, très fort. Des tonnes de plans de toi.

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1: Bonjour à toutes, bonjour à tous. Nous posons aujourd'hui trois questions à Mariette Sibertin-Blanc, autrice de l'article « La vie culturelle des petites villes, singularité culturelle, les conditions du bien-vivre territorial » dans le numéro 22 de Nectar de janvier 2026. Mariette Sibertin-Blanc est professeure en aménagement de l'espace urbanisme, membre du laboratoire interdisciplinaire Solidarité, Société, Territoire à l'Université Toulouse-Jean Jaurès, CNRS. Elle dirige actuellement le Centre interdisciplinaire d'études urbaines, CIEU.

0: Mariette Sibertin Blanc, bonjour. Merci à toi d'avoir répondu à notre invitation pour cet article dans le numéro 22 de Nectar, La vie culturelle des petites villes, singularité culturelle, les conditions du bien-vivre territorial. Voilà le titre de l'article et le titre d'une de tes études que tu as menées dernièrement. Est-ce que tu peux déjà contextualiser l'article et nous parler de cette étude ou de ces études?
1: Ben, merci déjà à toi, Eric, de m'avoir proposé et donné l'occasion de publier dans ce numéro, à un moment où je pense les politiques culturelles et la vie culturelle dans les territoires nécessitent d'être éclairées, valorisées et soutenues. Donc cet article, je l'ai produit en croisant finalement deux projets de recherche qui sont dans une phase d'aboutissement. Le premier, c'est un travail plutôt long cours que je mène avec Laurence Barthes en particulier sur la notion de bien vivre territorial. En considérant qu'il est finalement urgent au regard des défis contemporains multiples et variés, en particulier de l'exigence de bifurcation, de trouver de nouveaux paradigmes pour ce que l'on appelle l'aménagement du territoire, l'urbanisme, le développement local. Donc on n'est pas seul à interroger des référentiels qu'on considère comme étant tout à fait anachroniques et désuets. Bon, c'est le cas par exemple de l'attractivité, on y reviendra peut-être. Et donc ce qu'on cherche à faire depuis un certain nombre d'années maintenant, c'est de voir finalement dans les territoires ce qui compte pour les habitants, les habitantes, pour les porteurs de projets, pour aussi répondre justement à ces défis de bifurcation. Donc ça, c'est le premier grand chantier de recherche en fait que l'on mène en étant sur des pratiques de recherche très empiriques. Donc avec beaucoup de travail de terrain qualitatif, donc beaucoup d'enquêtes auprès d'habitants, d'élus, techniciens, acteurs divers et variés. Et puis un deuxième projet de recherche que l'on a mené grâce à un appel à projet de recherche du ministère de la Culture, qui donc l'a apporté plus précisément sur la vie culturelle dans les petites villes, que l'on avait appelé donc singularité culturelle, considérant que chaque territoire, et en l'occurrence là des petites villes, par ses trajectoires, par les habitants qui sont là, par les initiatives qui sont portées, mérite attention et propose en fait une vie culturelle spécifique. Et s'inscrit, bien entendu, je suis géographe de formation, donc à des échelles aussi singulières, c'est-à-dire que on cherche à comprendre ce qui se passe, certes, dans la petite ville, mais en définitive, c'est bien au-delà de la petite ville que les habitants vivent leur culture, mais aussi leur façon d'être ensemble, leur travail,
0: oui. Oui, effectivement, c'est ce qui est intéressant, c'est ce que tu montres dans l'article, c'est là, au moment où effectivement les politiques culturelles sont quand même pour le moins malmenées par un certain nombre d'élus, ce qui est intéressant, c'est la façon dont tu déconstruis un peu la représentation que se font les habitants d'une politique culturelle.
1: Oui, alors pour travailler sur ces petites villes et la vie culturelle dans ces petites villes, on a deux entrées. C'est d'abord comprendre la vie culturelle du point de vue de ce qui est considéré souvent comme l'offre. Quelles sont les politiques culturelles certes, mais aussi les lieux organisés, les temps organisés, estampillés, on va dire culturels. Et puis, on a aussi développé toute une méthodologie pour comprendre quelles sont les pratiques culturelles considérés comme étant culturels par les habitants, habitantes. Donc nous, on les laisse vraiment très libres de définir leurs propres pratiques culturelles. Et pour ce faire, on focalise là depuis trois terrains maintenant. On a travaillé sur Foix, Céret et Lavelanet. On focalise sur les jeunes. De 15 à 28 ans. Alors bon, je pourrais justifier par le menu pourquoi cette tranche, mais bon, globalement, c'est l'âge à partir duquel tous les dispositifs scolaires s'arrêtent, EAC, etc. Bon, à partir du lycée, c'est quand même beaucoup moins présent. Une prescription aussi scolaire et familiale beaucoup moins forte. Et donc, un début d'autonomie de ces jeunes avec aussi des explorations, on va dire, assez particulières qui nous intéressent d'explorer. Et donc, en s'intéressant à ces pratiques culturelles des jeunes et à la manière dont ils déploient finalement ce qu'ils appellent leurs pratiques culturelles, on a bien vu qu'il y avait finalement un décalage assez fréquent, voire parfois très fort, entre ce qu'on appelle les politiques culturelles, et même aussi, je dirais, ce qu'on appelle les politiques jeunesse, et cette réalité vécue par les habitants. Donc nous, c'est ce qui nous amène en fait à développer le concept de territoire culturel vécu, qui permet d'intégrer finalement un nombre d'espaces, de lieux et de temps dédié à la culture, mais je mets des guillemets, mais en fait c'est parce que vraiment la définition est très élargie, que bon, on voit, enfin c'est une façon aussi en effet d'interroger les politiques culturelles et artistiques, qui sont souvent quand même artistiques.
0: C'est pour ça aussi, évidemment, que tu remets en cause dans cet article la doxa qui a quand même longtemps prédominé de la culture. Ça nous permet effectivement d'avoir une meilleure image pour la commune. Bref, c'est la doxa de l'attractivité que tu remets en cause dans cet article pour ces communes. Comment ça se passe concrètement dans ces communes-là? Est-ce qu'elles sont toujours un peu mobilisées par ce concept-là, ou ce n'est plus forcément le cas?
1: Alors, le concept et la doxa, comme tu dis, d'attractivité, elle est encore extrêmement présente dans les politiques d'aménagement du territoire, malgré ce que ça signifie. On peut le voir pour la 69, je le glisse, mais bon, c'est bien au nom de cette doxa de l'attractivité que on poursuit ce grand projet complètement anachronique. Et donc, en fait, on a été pétri dans les politiques d'aménagement et dans les politiques territoriales plus généralement par ce que des collègues ont appelé la CAM, à savoir compétitivité, attractivité, métropolisation et excellence. Et ces mêmes collègues, donc Olivier Bolga et Michel Grossetti, ont montré que en fait ça ne donnait absolument pas ce qu'on avait imaginé, à savoir un développement économique, l'enrichissement et tout ça allait ruisseler autour. Donc ça ne fonctionne pas. Et donc nous, on ne s'attache pas à montrer que ça ne fonctionne pas. Par contre, on s'attache à montrer qu'en s'intéressant aux gens qui sont déjà là et à la qualité de ce qu'ils vont vivre dans les territoires tels que on peut envisager qu'on vit bien dans les territoires, mais ben finalement ça aura des effets évidemment sur d'autres sur des personnes qui auront envie sûrement de venir apporter des initiatives, etc. Mais ce qui nous semble vraiment oui, vraiment important dans cette approche aussi de remise en question de l'attractivité, qui interroge aussi les orientations des politiques culturelles, c'est que, in fine, parler d'attractivité, c'est en fait parler de sélectivité. On sélectionne des gens, on sélectionne des activités, on sélectionne des orientations culturelles. Qui ne sont pas forcément d'ailleurs celles que même des élus culturels souhaiteraient développer, quoi. Donc voilà, c'est un peu ce qu'on essaye de secouer, on va dire, par nos enquêtes très qualitatives et très fines, hein. On est vraiment sur de l'entretien au long cours, voilà.
0: On le lit bien effectivement à l'orée de cet article qui est quand même très riche d'enseignements. Merci beaucoup Mariette pour la présentation de l'article et pour cet article que j'invite évidemment tout le monde à lire et à découvrir dans le numéro 22 de Nectar.
2: Un grand merci à Mariette Sibertin-Blanc, dont vous pouvez retrouver l'article « La vie culturelle des petites villes, singularités culturelles, les conditions du bien-vivre territorial » dans le numéro 22 de Nectar de janvier 2026. 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
2: Ils sont salariés d'une entreprise ou agents dans la fonction publique. 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
2: Pour ce nouvel épisode, Interférence est allée à la rencontre de Marine Martin, qui, au tournant de la décennie 2010, a lancé l'alerte sur la dépakine, ce médicament anti-épileptique dont elle avait découvert qu'il était responsable de malformations et ou de troubles neuro-comportementaux chez ses deux enfants, nés respectivement en 1999 et en 2002. La fluidité du récit qu'elle a fait au micro d'Interférence, la clarté de son témoignage, ne nécessite pas davantage de préambule et c'est pourquoi la deuxième partie de cet entretien en 5 épisodes commence tout de suite.

0: Vous avez éprouvé le désir d'avoir des enfants. Est-ce que vous vous êtes renseigné auprès d'un médecin ou d'un spécialiste sur d'éventuels risques liés au fait que vous preniez ce traitement à l'époque?
1: Oui, moi je suis quelqu'un d'assez organisé. Enfin, j'ai fait des études de logistique, donc moi c'est toujours très carré. Je me suis mariée. Un an après, voilà, j'ai eu mon premier enfant. À l'époque, nous habitions Montpellier, donc réputée pour sa fac de médecine. J'étais suivie à l'hôpital parce qu'on m'avait prévenue d'une malformation de la colonne vertébrale qui s'appelle le spina bifida. J'étais suivie aussi par le gynécologue, par le neurologue, par le médecin généraliste. Enfin voilà, j'étais extrêmement bien suivie. Et la seule chose dont on m'avait parlé, c'est cette malformation de la colonne. Absolument pas. Des fentes labio-palatines, absolument pas des hypospadias, malformation de la verge, absolument pas des troubles neurocomportementaux que ça pouvait entraîner en fait. Et donc là, moi, enfin, j'y allais relativement sereinement. Je savais qu'il n'y avait que cette malformation-là. Donc effectivement, j'ai été suivie par une très bonne échographe qui m'a dit non, non, il n'y a pas de spina bifida, c'est bon, allez-y. Et quand ma fille est née, en 1999, Salomé, j'ai dit, c'est bizarre, elle a une tête un peu bizarre, avec des yeux un peu asiatiques, une lèvre supérieure fine, moi qui ai une bouche un peu pulpeuse, elle me ressemble pas. Bon, mais voilà, c'est passé. Et puis, comme je voulais des enfants assez rapprochés pour passer la période couche, assez rapidement, en 2002, j'ai eu mon deuxième enfant, Nathan, qui lui est né avec un hypospadias, donc une malformation de la verge. Et à ce moment-là, dans la presse, dans le Midi Libre, on entendait parler des fils d'agriculteurs exposés aux pesticides qui avaient ce même type de malformation. Et je me suis dit, c'est bizarre, moi je suis pas fille d'agriculteur, il a cette malformation-là et je lis cet article dans la presse. Bon, je l'ai gardé de côté et puis le temps a passé. Et puis Nathan, à l'âge de marcher, il marchait pas, à l'âge de parler, il parlait pas, je voyais bien qu'il y avait un retard psychomoteur. Et puis après, progressivement, complètement des troubles du comportement. Donc c'est là où je me suis alertée. Et que je suis allée consulter, qu'on m'a dit, c'est là qu'on m'a dit, mais Madame Martin, ça n'est pas un retard, c'est un trouble. Et là, on comprend qu'on passe dans le monde du handicap. Mais voilà, à chaque fois, je disais, je suis épileptique, traitée par des Dépakine, mais bon, les médecins tiltaient pas du tout, quoi. Et c'est en fait par la suite, parce que je voulais avoir d'autres enfants, que je me suis posé la question, est-ce que c'est génétique? Il faut absolument que je sache, je connaisse l'étiologie, etc. D'ailleurs, mon médecin généraliste me disait, mais Madame Martin, pourquoi vous cherchez l'étiologie? L'important, c'est qu'il soit bien pris en charge. Je lui dis, ben, attendez, je veux un autre enfant. Et c'est là que je vais refaire le lien entre l'article dans le Midi Libre et à l'époque, il y avait la série Dr House qui passait à la télé, qui parlait de diagnostic différentiel. Donc j'ai commencé à faire la liste des malformations qu'il avait et les troubles neurocomportementaux. Et c'est là que je me suis dit, c'est trop de malchance pour être honnête. Et j'ai tapé dans Google, tout simplement, médicaments dangereux pour la grossesse au lieu de pesticides. Et là, je suis tombée sur le site du CRAT à Paris. C'est le centre de recherche des agents tératogènes à l'hôpital Trousseau. Donc, ce n'était pas un blog de femmes qui parlaient voilà, c'était réellement un hôpital.
0: Les agents tératogènes, qu'est-ce que c'est?
1: Alors, c'est un mot assez monstrueux en grec. Ça veut dire enfant monstrueux. Et donc, c'est comment faire des enfants monstrueux, en gros. Et là, donc il y a le choc du mot hein, que je connaissais pas, et on se rend compte que le médicament le plus dangereux, c'est le Roaccutane, l'antiacnéique, qui était assez connu déjà à l'époque, et le deuxième, c'est la Dépakine, celui que je prends quotidiennement. Donc je me jette sur ma boîte de Dépakine en 2009, et qu'est-ce qui a marqué? Comme d'habitude, consultez votre médecin, ce que j'avais fait, et voilà. Donc je me dis finalement, on savait. Et pourtant, on m'a pas informée. Et puis je vais découvrir qu'en France, en 2008, il y a déjà eu des procès. Du côté de Tours. Je vais découvrir qu'en Grande-Bretagne, il y a une association de victimes qui s'appelle l'OACS, Organization of Anticonvulsive Syndrome, ce qui me servira par la suite à traduire finalement ça pour créer l'association. Et voilà comment je vais tomber des nues parce que finalement, enfin, je me rappelle, c'était une magnifique journée ensoleillée, j'étais devant mon palmier et je tombe sur ce site-là et là, je m'écroule parce que enfin, j'avais la réponse à mes questions mais seulement, j'étais seule devant un ordinateur.
0: Donc en 2009, donc, hein, vous découvrez, enfin vous faites le lien entre ces problèmes-là et la Dépakine. Qu'est-ce qui se passe à ce moment-là? Qu'est-ce que vous vous dites une fois que ben, vous savez de quoi il s'agit?
1: Ben, après le choc de la découverte, c'est on m'a menti, on m'a trompé. On m'a dit que c'était sans risque et c'est pas vrai. Et donc là, enfin, il y a d'abord la période d'incrédulité et puis après se dire, mais attends, l'épilepsie, c'est une maladie extrêmement répandue. Enfin, c'était le médicament qui était très donné. Donc il doit y avoir plein de familles dans mon cas. Puis voilà, je vais tomber sur cette procédure judiciaire en 2008 commencée du côté de Tours. Je vais voir qu'il y a des associations de victimes en Grande-Bretagne. Je me dis, ben, je ne suis pas la seule, quoi. Donc, je vais rentrer en contact avec l'avocate de cet article de presse qui va finir par me mettre en relation. Il y avait deux familles, en fait.
0: L'avocate ou la journaliste ou l'auteur?
1: En fait, dans l'article de presse, la famille n'était pas citée. Par contre, là, il y avait le nom de l'avocate, Maître Dubois, à Tours. Et donc, je vais lui demander de me mettre en contact avec la famille qui a témoigné anonymement dans l'article. Et elle va me donner les coordonnées. Et c'est comme ça que je vais rencontrer Christelle. Qui va m'expliquer que ça s'est très mal passé, son expérience judiciaire, l'expertise qu'elle s'est fait laminer. Et voilà, et là, je vais me dire, oulala, si tu pars dans un combat judiciaire, fais attention, peut-être prends pas une avocate de province, mais prends un avocat spécialisé dans le droit du médicament. Mais par contre, très rapidement, je vais comprendre la nécessité de lancer l'alerte pour trouver d'autres familles dans la même situation que moi. Et c'est là où, à l'époque, mon maire était député, donc je vais le solliciter pour avoir accès à la presse, notamment au journal local qui est l'Indépendant, France 3, et la radio France Bleu. Et c'est comme ça que, dès 2011, avoir le temps de prendre ces contacts-là, je vais contacter la presse et alerter, et tout de suite, ça va matcher. C'est-à-dire que tout de suite, je vais avoir des familles dans le département qui vont me contacter. Ils sont très nombreux dans le même cas que moi et je vais être submergée par les appels. Et la journaliste, entre autres, va me dire « Mais quand est-ce que vous attaquez alors à ce moment Sanofi ?» Et là, je me suis dit « Ah, bon, il faut peut-être que je me repose vraiment la question. » Et 2011, c'est l'année du Mediator. Je vois Irène Frachon à la télévision. Je me dis « Waouh, cette femme, elle est formidable. Elle a un franc-parler que je... » Enfin, voilà, tout de suite, je suis séduite. Et je me dis « C'est qui ce jeune avocat qui défend les victimes ? C'est lui qu'il me faut. Il est peut-être pas trop cher. Il est spécialisé dans le droit du médicament. Il fait trembler Servier. » Et donc, voilà, c'est comme ça que je vais le contacter.
2: Rendez-vous demain pour la troisième des cinq parties de cette interview. Et d'ici là, restez à l'écoute et en alerte.
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Donc, le tournant du projet et la conception nouvelle qui est apparue à la ville de Sainte-Afrique quand les services de la région sont intervenus, c'est en 2008, quand donc voilà le service connaissance du patrimoine est venu étudier en partie l'île Voltaire, sur commande donc de la DRAC et de l'ABF qui s'intéressaient à notre ville. Et on s'est aperçu qu'il y avait donc des traces médiévales un petit peu partout dans le quartier et sûrement ailleurs dans le centre-ville, et qu'il serait bien dommage de détruire tout l'îlot comme on avait pu l'imaginer initialement. D'ailleurs, par rapport à la déclaration d'utilité publique, il faut savoir que notre architecte du bâtiment de France avait émis une réserve, un avis favorable, mais avec la condition de proposer un aménagement plus judicieux que ce qu'on avait présenté jusqu'alors, donc sur la maquette dont on parlait, de 25 logements, parking souterrain, en rasant tout le quartier Voltaire. Puisqu'en fait, avec les premières recherches qu'avait réalisé l'inventaire, il était évident qu'il fallait qu'on prête plus d'attention au patrimoine dans l'aménagement qu'on souhaitait réaliser. À partir de là, il a fallu un petit peu convaincre les élus, la population, de l'intérêt patrimonial du centre ancien et de l'intérêt de ne pas tout raser, puisque était ancré dans les esprits l'idée qu'enfin on allait enlever toutes ces maisons qui tombent à moitié, qui sont insalubres, où il y a les pigeons, les chats, les rats, et tout le monde était content et ça allait pouvoir se faire vite. Et donc, en réalité, pour faire intégrer l'idée que finalement, on resterait peut-être avec des ruelles étroites, puisque c'était le témoignage de notre passé, que si on rasait ça, ben, ça en était fini, puisque ailleurs, à Sainte-Afrique, réaliser l'immeuble qu'on a fait tout à l'heure, on a de l'espace pour le faire ailleurs à Sainte-Afrique. En réalité, si on rase notre centre ancien, c'est fini pour toujours. Donc, intégrer cette idée petit à petit par le biais de la communication. La venue donc régulière des conservateurs du patrimoine de la région a aussi apporté énormément. Et puis, surtout, cette nouvelle conception nous a invités à mettre en place des partenariats intéressants auxquels on n'avait pas pensé jusqu'alors. Ça veut dire que maintenant, quand on réfléchit sur l'île Voltaire et à chaque fois qu'on a des réunions de travail, on a mis en place une sorte de commission, un comité de pilotage dans lequel on associe tout le temps et on les remercie. À chaque fois, ils viennent, ils nous apportent leurs conseils et leurs expériences, leurs riches expériences. Donc, on a à nos côtés non seulement les conservateurs du patrimoine de la région, donc Monsieur Céleste et Monsieur Chabert qui sont là pour ne citer qu'eux, Monsieur Cosse, donc l'architecte des bâtiments de France, accompagné de son collaborateur Monsieur Rudel, Monsieur Jacomet, donc directeur du CAUE de l'Aveyron avec Madame Cahuzac, et puis l'intervention comme ça d'experts qui viennent nous apporter tout leur savoir et nous guider vers un aménagement plus harmonieux de ce quartier. Important aussi, ils nous apportent leurs conseils techniques et leur soutien parfois financier. C'est le cas de la région pour l'étude d'archéologie du bâti qu'on a fait sur tout le quartier Voltaire. Et c'est le cas aussi de la DATAR, qui nous a intégrés au réseau des petites et moyennes villes donc du Massif central, pour permettre d'une part de candidater à un projet permettant de financer en partie des études d'ingénierie qui s'orientent voilà vers des restructurations douces et respectueuses du patrimoine comme celle-ci, et qui par ailleurs nous ont offert la possibilité de rencontrer et de connaître des projets intéressants bien plus avancés que les nôtres, comme ceux de la ville de Cahors. Ces chances-là, on ne les aurait pas eues si on n'avait pas réorienté notre conception de l'aménagement de ce quartier.

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2: Une des conséquences de ce réchauffement, c'est entre autres la fonte des glaces continentales. Le niveau de la mer, il est évalué, quand il monte déjà, il a pris 20 cm depuis 1900 en moyenne, il monte de façon irrégulière, ça aussi c'est fait à Toulouse, ces données-là, dans mon laboratoire. Il monte, il est prévu que le niveau, l'augmentation du niveau de la mer soit entre 26 cm et 4, presque un mètre en fait, à la fin du siècle. Et il a pris 20 cm, on l'a mesuré, depuis 1900. Et ça, c'est une mesure qui est faite par les satellites et par des marées graves, des appareils qu'on met au fond de la mer. Faut pas me lancer là-dessus, je vais digresser. L'océan accumule 90% de la chaleur, de l'énergie qui a été émise entre 1971 et 2010. Entre 1971 et 2010. En fait, c'est un gros réservoir qui est en train d'encaisser une partie du réchauffement et qui risque, comme il circule plus lentement que l'atmosphère, c'est une espèce de bombe à retardement. Deuxième volet sur lequel les scientifiques alertent, les ressources. La consommation de l'énergie mondiale, donc l'énergie que nous consommons, rejette des gaz à effet de serre. Les deux sont reliés. Plus 50 à 100% en 2050, suivant les différents scénarios. Or, on suit le pire en termes d'économie, ça je pense que Christian Gaulier le rappellera, et ça témoigne aussi qu'on suit la courbe la pire en termes de prévision de réchauffement climatique. En fait, on est parti sur les scénarios le pire aujourd'hui. La situation aujourd'hui aussi, c'est que nous consommons au niveau mondial, comme ressource primaire d'énergie, 80% d'énergie fossile. Or, l'énergie fossile... On est à peu près aujourd'hui, selon la façon dont c'est calculé, de ce qu'on appelle au peak oil, c'est-à-dire au pic de ressources, et on sait qu'on va avoir moins d'énergie fossile. Donc ça, on sort d'une table ronde sur l'énergie nucléaire, entre autres, mais c'est une question extrêmement importante. Donc le pic de Uber est inévitable, mais on sait aussi que d'autres ressources qui sont nécessaires à la transformation énergétique, comme les ressources de matières rares, de métaux rares, comme par exemple les métaux qui servent à faire de la haute technologie, sont des métaux qui mettent des milliards d'années à s'accumuler et qu'on est en train de puiser dessus.

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1: Lorsqu'on me demande de donner une définition de la biodiversité, je réponds souvent, et je l'ai beaucoup dit, c'est le tissu du vivant. Et je précise que ce tissu est composé d'innombrables fibres, animales, végétales, géologiques, génétiques, qui contribuent chacune à la solidité d'un tout. Que certaines de ces fibres se distendent ou disparaissent, et c'est la vie elle-même qui s'en trouve modifiée, voire menacée. Or, du fait des activités humaines, sous l'effet des modifications d'habitat, de surconsommation de ressources, des pollutions, d'espèces exotiques envahissantes, du réchauffement climatique, le taux de disparition des espèces naturelles atteint des seuils qui rendent impossible leur régénération. Des fibres se délitent, rompent et disparaissent. Et la qualité de la vie, la qualité de notre vie, et la vie elle-même s'en trouve menacée. Alors il faut agir. Il faut agir pour réintroduire de la nature là où elle avait disparu, et notamment en ville. Agir pour lutter contre les pollutions, les produits qui détruisent les espèces essentielles à la vie, comme les pollinisateurs et notamment les abeilles, mais pas seulement. Agir pour faire des espaces que nous protégeons, parce qu'ils sont exceptionnels, des exemples qui sensibilisent et contribuent à l'éducation à la nature, pour leur permettre de tirer de leurs spécificités des facteurs de développement, d'attractivité et de rayonnement.

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1: Bonjour et bienvenue dans ces infos durables. Aujourd'hui, nous parlons d'un rendez-vous qui se tiendra à Paris, à la FIAP. C'est dans le 14e arrondissement. Ça se passera le 19 mai 2026. La Fondation pour la recherche sur la biodiversité organise, dans le cadre du programme Scénario 2 et avec le concours du programme Érable, une nouvelle journée scientifique nationale. Elle sera consacrée au retour d'expérience et aux conditions d'efficacité des démarches de construction de scénarios dans les territoires. Cette journée aura pour but de favoriser les rencontres entre communautés de recherche, d'acteurs et d'artistes, et de découvrir de nouveaux projets. Il s'agira aussi d'interroger l'articulation des trois piliers du programme, la modélisation, les cartographies mentales, les récits et approches artistiques. Une journée donc qui s'adresse aux chercheurs et aux chercheuses, aux acteurs et aux actrices des territoires, aux artistes aussi, de manière transdisciplinaire, avec des scénarios de transition des socio-écosystèmes. Elle offrira un temps de réflexion à tous, donc si vous êtes chercheur, branché, artiste et que vous vouliez participer à cette transformation écologique, rendez-vous donc le 19 mai 2026, c'est à la Fondation pour la Recherche, à la FIAP, donc dans le 14e à Paris.
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1: Bonjour et bienvenue sur l'antenne de Radio Terre. Du 1er au 31 mai partout en France, eh bien, c'est un mois pour adopter le vélo pour la vie. En 2025, donc l'année dernière, Mai à Vélo a fêté ses 5 ans. Plus de 7000 événements organisés en France et dans le monde. Et bien, il s'agit cette année de remettre tout ça en route. D'ici là, il faudra continuer à pédaler pour que le vélo reste un moyen de transport, source de plaisir. Un peu d'histoire donc. Mai à Vélo a été initié par le ministère de la Transition écologique et le ministère chargé des sports en 2020. La coordination nationale regroupe en son sein les principales institutions nationales du monde du vélo. Toutes se sont ralliées afin de donner une résonance et un impact fort à cette fête. Comme vous vous employez peut-être déjà à le faire localement, bien, les organisateurs de cette journée souhaitent vous faire partager et découvrir au plus grand nombre les différents usages de pratique du vélo dans tous les territoires. L'essentiel reste d'organiser une ou plusieurs actions cyclables, pédagogiques et populaires, et vous l'aurez compris, que vous soyez actif ou en passe de le devenir, et bien, les responsables comptent sur vous pour cette journée, donc pour ce mois du vélo, du 1er au 31 mai partout en France. En attendant le Tour de France, eh bien, commencez à pratiquer en amateur ou pour vos déplacements, le vélo. À bientôt pour un prochain rendez-vous sur l'antenne.

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0: Terence Ball, démocratie. Terence Ball, professeur en sciences politiques à l'Université d'Arizona, né en 1944 aux États-Unis. Il s'intéresse particulièrement à l'histoire de la pensée politique occidentale, à la pensée politique américaine et aux théories politiques environnementales. Extrait de Démocratie, 2006. La plupart des écologistes se revendiquent partisans de la démocratie par le bas, favorables à une large participation politique et à des processus de décision par des majorités au niveau local. Penser globalement et agir localement est leur devise et leur exhortation récurrente. Comme le note Andrew Dobson, les Verts plaident pour une forme de société radicalement participative dans laquelle la discussion prend place et dans laquelle un consentement explicite est exigé et donné pour le plus grand nombre possible de questions politiques et sociales. Tout cela implique le type de politique décentralisée associée au mouvement écologiste. Bien que ce principe soit au cœur de la théorie démocratique des Verts, il peut, et en pratique c'est souvent le cas, donner des résultats clairement anti-écologiques. Considérons, par exemple, la controverse actuelle sur la question de savoir s'il faut forer pour extraire du pétrole dans le National Wildlife Refuge de l'Arctique, qui est écologiquement fragile et vierge. Les écologistes américains sont farouchement opposés au forage. Cependant, enquête après enquête, on voit que si la décision était prise localement et démocratiquement par les habitants de l'Alaska eux-mêmes, les routes, les derricks et les pipelines couvriraient rapidement le versant nord du pays. La menace très réelle de marée noire serait présente en permanence et on ferait peu ou pas attention à la destruction de l'habitat sauvage ou au paysage de toute beauté de ce lieu éloigné. Une écrasante majorité d'habitants de l'Alaska sont plus intéressés par les emplois et le développement de l'économie nationale et locale que par la protection de l'environnement naturel. Et ils accusent les écologistes élitistes, antidémocratiques des 48 États inférieurs, tels qu'ils les voient, de s'opposer au forage qui augmenterait leurs revenus et leur niveau de vie. À la lumière de telles considérations, certains Verts ont suggéré que la démocratie décentralisée par le bas n'est pas nécessairement bienveillante envers l'environnement et que le contrôle local peut avoir pour conséquence une dégradation de l'environnement pouvant s'étendre loin au-delà des frontières locales. Donc, en pratique, la démocratie n'a pas nécessairement des conséquences écologiques. Comme l'observe Robert Goodin, défendre la démocratie, c'est défendre des procédures. Défendre l'écologie, c'est défendre des résultats substantiels. Quelles garanties pouvons-nous avoir de voir les premières produire les seconds? Il semble que la réponse soit aucune. Car comme l'indique Michael Saward, si les gouvernements, pour être démocratiques, doivent répondre aux souhaits d'une majorité de citoyens, alors les écologistes n'ont pas grand-chose à répliquer si une majorité ne veut pas de leur solution. En bref, les écologistes ont de bonnes raisons de craindre certaines décisions démocratiques. Existe-t-il une façon d'apaiser ces craintes tout en évitant les tendances ou les tentations antidémocratiques? Peut-il y avoir une conception alternative et spécifiquement écologique de la démocratie qui conserve les vertus et évite les vices et défauts de la démocratie telle qu'elle a été jusqu'alors théorisée et pratiquée. Je crois que la réponse à ces deux questions est affirmative. Vers la biocratie. Affirmer que la démocratie est un concept contesté est aujourd'hui devenu un truisme. S'il n'est pas contesté dans son essence, il l'est à tout le moins historiquement et de façon conditionnelle. Les controverses sur la signification de ce concept proviennent de divers côtés. De la théorie protectionniste de Jeremy Bentham et de James Mill, de la théorie éducative de John Stuart Mill, de la théorie de l'élite proposée par Joseph Schumpeter et des tentatives plus récentes d'Iris Young et d'autres de refondre la démocratie dans un moule multiculturel. Mais le plus grand défi vient peut-être du mouvement écologiste qui, récemment, a tiré la démocratie dans une direction résolument verte. À présent, nous devons nous demander comment l'éco-démocratie, ou peut-être la biocratie, peut différer des variantes plus anciennes de la théorie et de la pratique démocratique, qui sont toutes, comme le note Drizek, fondamentalement anthropocentriques. La démocratie, bien qu'étant un concept contesté, et quelles que soient les multiples formes sous lesquelles elle est apparue durant les derniers 2500 ans, est, à tout le moins, anthropocentrique. Et comme l'observe Freya Mathieu, la démocratie libérale, la variante dominante dans l'Occident moderne, doit beaucoup, comme l'implique l'adjectif libéral, au libéralisme, qui est tel quel, bien sûr, anthropocentrique. Il considère l'intérêt humain comme la mesure de toute valeur. Mais sa critique n'est pas assez large, car toutes les grandes idéologies et les variantes de démocratie qu'elles engendrent sont anthropocentriques. Elles supposent toutes que les intérêts humains sont supérieurs. Note de l'auteur, les démocraties libérales occidentales ont eu, dans l'ensemble, de meilleurs résultats environnementaux que les gouvernements communistes, pour un compte rendu particulièrement déprimant de la façon dont un régime communiste a détruit l'environnement naturel, voire Shapiro, Mao's War Against Nature, 2001. C'est exactement ce que la démocratie verte ou biocratie ne fait pas. Bien que la biocratie n'exclut certainement pas les intérêts humains, elle ne les place pas non plus, comme le font la démocratie libérale, la social-démocratie et la démocratie populaire, au sommet d'une pyramide de valeurs morales. La biocratie considère plutôt les intérêts humains comme un ensemble au sein d'un réseau complexe d'intérêts interdépendants.
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1: Je crois que l'homme pourra conserver son environnement, on n'existera pas. Voilà, l'alternative, si vous voulez, est simple. Les deux termes alternatifs sont simples. Ou bien on arrive à protéger notre environnement naturel, qui est, quand je dis notre environnement, il s'agit bien de l'environnement de l'homme, préserver la planète. Ou alors, eh bien, on va mourir soit sous des radiations multiples et variées, soit sous des immondices, soit parce qu'on avale trop de produits chimiques. C'est ce qui nous pend au nez, passez-moi l'expression, si on n'est pas vigilant.

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4: Je dirais on est un élément du plan climat de la métropole. Je crois qu'on est aujourd'hui, la ville de Canville est un petit peu, alors je dis pas initiateur de si. Dans certains domaines, notamment au niveau des écoles, hein, puisqu'on a une réflexion sur le manger bio et le manger intelligent. Aujourd'hui, ce travail sur l'anti-gaspillage, sur le tri des aliments, la réception notamment de ces déchets fermentés ici pour les remettre en compost. Donc on a créé des pavillons composteurs dans chaque école de Canville. On va le développer aujourd'hui, notamment sur le logement social, parce qu'on estimait que cette chaîne-là, et notamment dès le plus jeune âge, était quelque chose d'intéressant. Donc c'est un travail qui a été mené aussi bien dans les maternelles que dans les écoles élémentaires, et qu'on souhaite aujourd'hui développer de façon plus large au niveau du bâtiment social. Donc ces composteurs vont être mis en place au cours prochaines années. Mais au-delà de ça, c'est tout avoir cette réflexion. Tout à l'heure, je parlais de l'agriculture biologique. Donc, on a 20% de produits bio aujourd'hui dans les assiettes canvilloises à coût constant. C'était aussi une volonté, hein, montrer aussi que le bio pouvait être traité de façon intelligente, mais aussi à coût constant. Et puis aussi un travail par rapport à des activités, par rapport aux enfants. Hein, on est en partenariat avec le groupement Érable, hein, qui va nous aider dans cette démarche-là, aussi bien au niveau des enfants qu'au niveau de leurs parents, parce que finalement, on s'aperçoit que l'enfant est quand même un vecteur essentiel, hein, et que l'adulte est parfois très réfractaire à certaines évolutions, mais en passant par l'enfant, et lorsque l'enfant est incitateur, et bien effectivement, finalement, l'adulte rentre dans cette démarche-là. Donc c'est un travail que l'on mène maintenant depuis quelques années, hein, parce que bon, je ne sais pas si c'est ma fille enseignante qui le veut, mais le fait de parcourir cette diversification au travers de l'école, au travers de l'éducation et de l'apprentissage à l'école, nous semble intéressante et que l'on essaye de développer aujourd'hui par l'énergie famille. On a travaillé notamment l'an dernier sur l'énergie.
5: Défi famille, énergie positive. Énergie
4: positive, on l'a fait, on va le poursuivre, aussi bien également sur le plan de l'alimentation, parce que c'est des actions qui nous semblent intéressantes. Systématiquement, lorsqu'elle peut être développée, notamment sur notre marché dominical, avec des actions bien spécifiques, voilà, pour montrer qu'aujourd'hui, ce travail-là, ce n'est pas simplement des actions ponctuelles, c'est aussi un travail que l'on doit mener, un travail de longue haleine, certainement, hein, parce que nos générations ne sont pas forcément habituées à tout ça, on a du mal, hein, parce qu'on vit encore dans une société de confort, mais de confort dans le sens, comment dire, où finalement, ces problématiques-là nous touchent, certes, mais elle nous touche simplement. On n'est pas totalement pris à la gorge. Et c'est ça qui est dérangeant aujourd'hui, c'est d'arriver à faire comprendre à toute notre société, à toute cette population, que c'est un défi pour demain, et notamment pour nos enfants et petits-enfants qui arrivent, quoi.

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1: Le préjudice écologique, si vous voulez, c'est quelque chose qui est abordé souvent à l'occasion de crises, lors de grands accidents. Ou... Surtout, d'ailleurs, les plus connus sont les accidents maritimes, type Erika, Prestige, Exxon Valdez, Samoco Cadiz, et j'en passe. Mais bien évidemment, le préjudice écologique ne se réduit pas à ces grandes catastrophes. Souvent, ce sont de petits préjudices. Et depuis maintenant quelques années, le droit français, qui n'est pas organisé pour gérer des préjudices qui toucheraient à la nature sans qu'il y ait de relation avec l'homme ou de relation avec un collectif humain, ne permet pas de réparer correctement. Donc il y a une réflexion qui est menée par pas mal de personnes, notamment des gestionnaires de territoire, les gestionnaires de territoire, pour être clair, c'est aussi bien des organismes publics que quelquefois des associations, et qui sont confrontés à ce préjudice, donc qui ont réfléchi avec d'autres, avec des professeurs de droit, avec des avocats, maintenant des assureurs nous rejoignent, et beaucoup d'autres. Et nous avons depuis quelque temps essayé d'avancer pour qu'à un moment ou à un autre, au-delà, si vous voulez, du droit français qui nous reconnaît, alors je vais essayer de vulgariser un maximum mon propos, mais en gros, si vous voulez, le droit français est pensé de manière anthropocentrique. Il faut toujours qu'il y ait un lien à l'homme. Donc la nature n'a pas de personnalité. La nature n'ayant pas de personnalité, à partir du moment où on veut l'indemniser, ça devient compliqué. Alors vous allez me dire, il y a effectivement eu des avancées. Il y a la loi LRE, l'avocat qui est auprès de moi, Maître Mabille, vous éclairera peut-être un petit peu là-dessus, qui est un régime administratif et qui n'est actionné que par le préfet. Qui effectivement est une loi qui c'est la loi sur responsabilité une loi sur responsabilité qui est passée en 2008 je crois 1er août 2008 mais qui est une loi si vous voulez qui n'a jamais connu d'application en France à ce jour.

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1: Bonjour et bienvenue sur les infos durables. Pourquoi organiser la semaine européenne du développement durable en entreprise? Eh bien, cette semaine aura effectivement lieu du 30 mai au 5 juin prochain. Et comme chaque année, elle englobe le 5 juin, date de journée mondiale de l'environnement. Côté terrain, c'est une période idéale pour des ateliers éco-gestes et d'économie circulaire, des temps collectifs autour du sens et de l'impact, des animations participatives ou une action symbolique intégrée à une démarche annuelle. Cette semaine ambitieuse s'articule autour d'un objectif commun, sensibiliser chacun d'entre nous aux pratiques quotidiennes qui favorisent une démarche citoyenne responsable. Il s'agit de mettre en lumière les actions concrètes que nous pouvons tous adopter pour construire un avenir durable et équilibré sur la planète. Que vous soyez une entreprise ou un individu, la SEDD, donc la Semaine Européenne du Développement Durable, est l'occasion idéale de prendre conscience de l'impact de nos actions. Cet événement vise à sensibiliser un large public aux enjeux écologiques et à mettre en avant les initiatives écologiques durables. Voilà, rendez-vous donc pour cette semaine du 30 mai au 5 juin prochain, Semaine européenne du développement durable. À bientôt pour un prochain rendez-vous sur cette antenne.
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1: Bonjour et bienvenue sur cette antenne pour les infos durables. Face à l'effondrement de la biodiversité, il y a urgence à faire évoluer nos rapports d'êtres humains au reste du monde. Proposé pour la première fois en 2023, donc le Festival du Vivant mêle une démarche artistique et festive à un projet de sensibilisation et de découverte savante de la biodiversité. Il se veut un trait d'union entre les mondes de la recherche scientifique, les arts, la culture, l'éducation. Ce Festival du Vivant aura donc lieu pour la deuxième édition du 16 au 30 mai 2026, donc en région Occitanie, dans le parc national des Cévennes. Et dans la continuité de la journée d'échange organisée l'année dernière, donc, eh bien, les organisateurs souhaitent associer des structures du territoire à la construction et à l'animation de ce futur festival. Association donc, d'éducation à l'environnement, acteurs du monde des arts et de la culture universitaire, professionnels du social et de l'éducation populaire, seront présents à cette occasion. Si vous voulez en savoir plus, eh bien, il faut contacter l'association biosfera@shvc.fr, un numéro de téléphone 04 66 07 39 25. Pour ce festival du vivant qui aura lieu du 16 au 30 mai prochain. À bientôt pour un prochain rendez-vous sur l'antenne.

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2: Pour ce nouvel épisode, Interférence est allé à la rencontre de Marine Martin, qui, au tournant de la décennie 2010, a lancé l'alerte sur la dépakine, ce médicament anti-épileptique dont elle avait découvert qu'il était responsable de malformations et ou de troubles neuro-comportementaux chez ses deux enfants, nés respectivement en 1999 et en 2002. La fluidité du récit qu'elle a fait au micro d'Interférence, la clarté de son témoignage, ne nécessite pas davantage de préambule et c'est pourquoi la deuxième partie de cet entretien en 5 épisodes commence tout de suite.

0: Vous avez éprouvé le désir d'avoir des enfants. Est-ce que vous vous êtes renseigné auprès d'un médecin ou d'un spécialiste sur d'éventuels risques liés au fait que vous preniez ce traitement à l'époque?
1: Oui, moi je suis quelqu'un d'assez organisé. Enfin, j'ai fait des études de logistique, donc moi c'est toujours très carré. Je me suis mariée. Un an après, voilà, j'ai eu mon premier enfant. À l'époque, nous habitions Montpellier, donc réputée pour sa fac de médecine. J'étais suivie à l'hôpital parce qu'on m'avait prévenue d'une malformation de la colonne vertébrale qui s'appelle le spina bifida. J'étais suivie aussi par le gynécologue, par le neurologue, par le médecin généraliste. Enfin voilà, j'étais extrêmement bien suivie. Et la seule chose dont on m'avait parlé, c'est cette malformation de la colonne. Absolument pas. Des fentes labio-palatines, absolument pas des hypospadias, malformation de la verge, absolument pas des troubles neurocomportementaux que ça pouvait entraîner en fait. Et donc là, moi, enfin, j'y allais relativement sereinement. Je savais qu'il n'y avait que cette malformation-là. Donc effectivement, j'ai été suivie par une très bonne échographe qui m'a dit non, non, il n'y a pas de spina bifida, c'est bon, allez-y. Et quand ma fille est née, en 1999, Salomé, j'ai dit, c'est bizarre, elle a une tête un peu bizarre, avec des yeux un peu asiatiques, une lèvre supérieure fine, moi qui ai une bouche un peu pulpeuse, elle me ressemble pas. Bon, mais voilà, c'est passé. Et puis, comme je voulais des enfants assez rapprochés pour passer la période couche, assez rapidement, en 2002, j'ai eu mon deuxième enfant, Nathan, qui lui est né avec un hypospadias, donc une malformation de la verge. Et à ce moment-là, dans la presse, dans le Midi Libre, on entendait parler des fils d'agriculteurs exposés aux pesticides qui avaient ce même type de malformation. Et je me suis dit, c'est bizarre, moi je ne suis pas fille d'agriculteur, il a cette malformation-là et je lis cet article dans la presse. Bon, je l'ai gardé de côté et puis le temps a passé. Et puis Nathan, à l'âge de marcher, il ne marchait pas, à l'âge de parler, il ne parlait pas, je voyais bien qu'il y avait un retard psychomoteur. Et puis après, progressivement, complètement des troubles du comportement. Donc c'est là où je me suis alertée. Et que je suis allée consulter, qu'on m'a dit, c'est là qu'on m'a dit, mais Madame Martin, ça n'est pas un retard, c'est un trouble. Et là, on comprend qu'on passe dans le monde du handicap. Mais voilà, à chaque fois, je disais, je suis épileptique, traitée par des Dépakine, mais bon, les médecins tiltaient pas du tout, quoi. Et c'est en fait par la suite, parce que je voulais avoir d'autres enfants, que je me suis posé la question, est-ce que c'est génétique? Il faut absolument que je sache, je connaisse l'étiologie, etc. D'ailleurs, mon médecin généraliste me disait, mais Madame Martin, pourquoi vous cherchez l'étiologie? L'important, c'est qu'il soit bien pris en charge. Je lui dis, bah, attendez, je veux un autre enfant. Et c'est là que je vais refaire le lien entre l'article dans le Midi Libre et à l'époque, il y avait la série Dr House qui passait à la télé, qui parlait de diagnostic différentiel. Donc, j'ai commencé à faire la liste des malformations qu'il avait et les troubles neurocomportementaux. Et c'est là que je me suis dit, c'est trop de malchance pour être honnête. Et j'ai tapé dans Google, tout simplement, médicaments dangereux pour la grossesse au lieu de pesticides. Et là, je suis tombée sur le site du CRATT à Paris. C'est le centre de recherche des agents tératogènes à l'hôpital Trousseau. Donc, ce n'était pas un blog de femmes qui parlaient sur voilà, c'était réellement un hôpital.
0: Les agents tératogènes, qu'est-ce que c'est?
1: Alors, c'est un mot assez monstrueux. En grec, ça veut dire enfant monstrueux. Et donc, c'est comment faire des enfants monstrueux, en gros. Et là, donc il y a le choc du mot hein, que je connaissais pas, et on se rend compte que le médicament le plus dangereux, c'est le Roaccutane, l'antiacnéique, qui était assez connu déjà à l'époque, et le deuxième, c'est la Dépakine, celui que je prends quotidiennement. Donc je me jette sur ma boîte de Dépakine en 2009, et qu'est-ce qui a marqué? Comme d'habitude, consultez votre médecin, ce que j'avais fait, voilà. Donc je me dis finalement, on savait. Et pourtant, on ne m'a pas informée. Et puis, je vais découvrir qu'en France, en 2008, il y a déjà eu des procès du côté de Tours. Je vais découvrir qu'en Grande-Bretagne, il y a une association de victimes qui s'appelle l'OACS, Organization of Anticonvulsive Syndrome, ce qui me servira par la suite à traduire finalement ça pour créer l'association. Et voilà comment je vais tomber des nues parce que finalement, enfin, je me rappelle, c'était une magnifique journée ensoleillée, j'étais devant mon palmier et je tombe sur ce site-là et là je m'écroule parce que enfin j'avais la réponse à mes questions mais seulement j'étais seule devant un ordinateur.
0: Donc en 2009, donc, hein, vous découvrez, enfin vous faites le lien entre ces problèmes-là et la Dépakine. Qu'est-ce qui se passe à ce moment-là? Qu'est-ce que vous vous dites une fois que ben, vous savez de quoi il s'agit?
1: Ben, après le choc de la découverte, c'est on m'a menti, on m'a trompé. On m'a dit que c'était sans risque et c'est pas vrai. Et donc là, enfin, il y a d'abord la période d'incrédulité et puis après se dire, mais attends, l'épilepsie, c'est une maladie extrêmement répandue. C'était le médicament qui était très donné. Donc il doit y avoir plein de familles dans mon cas. Puis voilà, je vais tomber sur cette procédure judiciaire en 2008, commencée du côté de Tours. Je vais voir qu'il y a des associations de victimes en Grande-Bretagne. Je me dis, ben, je ne suis pas la seule, quoi. Donc, je vais rentrer en contact avec l'avocate de cet article de presse qui va finir par me mettre en relation. Il y avait deux familles, en fait.
0: L'avocate ou la journaliste ou l'auteur?
1: En fait, dans l'article de presse, la famille n'était pas citée. Par contre, là, il y avait le nom de l'avocate, Maître Dubois à Tours. Et donc, je vais lui demander de me mettre en contact avec la famille qui a témoigné anonymement dans l'article. Et elle va me donner les coordonnées. Et c'est comme ça que je vais rencontrer Christelle. Qui va m'expliquer que ça s'est très mal passé, son expérience judiciaire, l'expertise qu'elle s'est fait laminer. Et voilà, et là, je vais me dire, oulala, si tu pars dans un combat judiciaire, fais attention, peut-être prends pas une avocate de province, mais prends un avocat spécialisé dans le droit du médicament. Mais par contre, très rapidement, je vais comprendre la nécessité de lancer l'alerte pour trouver d'autres familles dans la même situation que moi. Et c'est là où, à l'époque, mon maire était député, donc je vais le solliciter pour avoir accès à la presse, notamment au journal local qui est l'Indépendant, France 3, et la radio France Bleu. Et c'est comme ça que, dès 2011, avoir le temps de prendre ces contacts-là, je vais contacter la presse et alerter, et tout de suite, ça va matcher. C'est-à-dire que tout de suite, je vais avoir des familles dans le département qui vont me contacter. Ils sont très nombreux dans le même cas que moi et je vais être submergée par les appels. Et la journaliste, entre autres, va me dire « Mais quand est-ce que vous attaquez alors à ce moment Sanofi ?» Et là, je me suis dit « Ah, bon, il faut peut-être que je me repose vraiment la question. » Et 2011, c'est l'année du Mediator. Je vois Irène Frachon à la télévision, je me dis waouh, cette femme, elle est formidable, elle a un franc-parler tout de suite je suis séduite. Et je me dis, c'est qui ce jeune avocat qui défend les victimes? C'est lui qu'il me faut, il est peut-être pas trop cher, il est spécialisé dans le droit du médicament, il fait trembler Servier. Et donc c'est comme ça que je vais le contacter.
2: Rendez-vous demain pour la troisième des cinq parties de cette interview. Et d'ici là, restez à l'écoute et en alerte.
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2: On est en train de voir des variations, on dirait la température sur les changements climatiques dans les négociations. Aujourd'hui, beaucoup de pays sont d'accord et demain, on va voir, la plupart ne sont pas d'accord. Alors, ça monte et ça descend. On ne peut pas évaluer tout de suite est-ce que c'est important ou c'est compris. Mais la négociation d'hier soir, dont j'étais restée jusqu'à 5h du matin, il y a eu tous les pays qui ont dit les droits humains, c'est très important. Mais il y a beaucoup aussi d'entre elles qui sont en train de voir où on va mettre la notion de droits humains. Est-ce que dans les préambules, pour nous, qui n'est pas du tout juridiquement contraignant, ou bien on les met dans l'article D, et là, ils disent qu'ils l'ont perdu. Mais ils l'ont perdu jusqu'à quand? Si on veut trouver des solutions des changements climatiques, et à l'immédiat, il faut prendre certains risques. Et pour eux, si l'on perd de prendre les notions basées sur les droits humains, ça veut dire qu'ils ne sont pas encore prêts à sauver les restes de l'humanité, qui est quand même des milliards de personnes qui n'ont pas de voix à parler ici, qui sont représentées par ces dirigeants. Mais on attend voir les prochains textes qui n'est pas sorti jusqu'à maintenant. Et malheureusement, demain, c'est vendredi. Officiellement, c'est la fin de négociation où on va attendre l'accord. Et on n'a pas encore les textes. On ne peut pas voir là où ils ont pu positionner la notion basée sur les droits humains et les droits des peuples autochtones, si c'est contraignant ou si c'est dans les préambules.
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Donc pour commencer cet atelier, donc comme je vous le disais, un rapide rappel du contexte en fait sur la dynamique qui a été engagée en Île-de-France sur cette thématique qui est le réemploi et la réutilisation au sens large. Donc la région Île-de-France, elle a une compétence en matière de planification des déchets ménagers et assimilés. Donc le PREDMA, donc, qui est le plan régional d'élimination des déchets ménagers et assimilés, a été voté en novembre 2009. Donc dans le cadre du PREDMA, il y a un certain nombre d'objectifs qui ont été fixés, notamment un objectif qui est de créer 30 ressourceries recycleries à l'horizon 2019 sur le territoire francilien et de développer des pratiques de réemploi et de réutilisation. Donc il faut savoir qu'au moment de l'approbation du PREDMA en 2009, il y avait seulement 3 ressourceries en Île-de-France. Donc voilà, il y avait quand même une marge de progrès assez importante. Donc multiplier par 10 le nombre de ressourceries sur l'Île-de-France en un espace de 10 ans. Donc tout de suite après l'approbation du PREDMA, en fait, donc plusieurs démarches ont été engagées. Notamment, la première démarche a été la mise en place d'une dynamique régionale sur les ressourceries, donc qui est une convention de partenariat entre la région Île-de-France, le réseau des ressourceries et l'ADEME. Donc cette dynamique régionale permettait un appui aux ressourceries existantes. Bon, à l'époque, il y en avait 3, donc voilà, ça restait jouable. Et surtout, un appui aux porteurs de projets, avec des formations, créer une ressourcerie de 2 jours qui ont été dispensées à peu près à une quinzaine de porteurs de projets, également des visites porteurs de projets sur les ressourceries existantes. Donc ce qui nous a fait passer d'un nombre de 3 ressourceries en 2009 à 11 ressourceries adhérentes donc en janvier 2012.

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2: Vous voyez, nous, on est en train de monter un poulailler municipal. 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Donc, voilà, ça aussi, c'est pour tout ce qui reste à la cantine. On va le donner à des poules plutôt que le jeter, quoi. Voilà.
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0: on a pris beaucoup d'engagements sur la biodiversité, mais on a été incapables de les suivre. Donc, ils n'ont pas été tenus. Mais qu'un peu le carbone avait réussi aussi à gagner la bataille de l'opinion parce que c'était clair pour tout le monde. Quantifiable, on aime bien les chiffres en France, enfin, je veux dire sans tomber dans des propos trop triviaux. Et je pense que c'est nécessaire que les gens sachent quelle est leur empreinte qu'ils ont aujourd'hui dans ce qu'ils font. L'important aujourd'hui, c'est d'inverser la courbe. On a porté tellement attention à la biodiversité qu'il y a des endroits où elle se porterait très mal. Donc notre idée, c'est de donner, certes peut-être pas un instrument qui va être parfait à la virgule près, mais qui va permettre de dire aux entreprises « j'ai fait des progrès ».
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2: Bonjour et bienvenue dans ces infos durables. Et bien aujourd'hui, on va parler de la journée mondiale du commerce équitable. Il s'agit de promouvoir des structures commerciales équitables. Elles se déroulent chaque année le deuxième samedi du mois de mai. Et souvent, donc, c'est la deuxième quinzaine du mois de mai qui est plus particulièrement animée par ces thématiques. Le mois de mai, donc, celui du commerce équitable, est l'occasion de présenter un thème commun sur toutes ses facettes. C'est l'occasion de poursuivre un objectif commun, celui de promouvoir des structures commerciales équitables et durables pour tous les maillons de la filière productive. Grâce à des événements organisés par des membres de Swiss Fair Trade, donc le commerce équitable en anglais, cette journée mondiale permet de rappeler l'importance d'une consommation responsable et équitable. Des événements se dérouleront probablement auprès de chez vous. En tout cas, soyez attentifs le deuxième samedi de mai, la deuxième quinzaine de mai plus généralement, qui est le moment où cette journée mondiale du commerce équitable s'expose chaque année. À bientôt pour un prochain rendez-vous sur l'antenne.
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1: Bonjour et bienvenue dans cette édition des infos durables. Aujourd'hui, on part pour Montpellier. On va parler du bar des sciences entre agroforesterie et pastoralisme. C'est une révolution dans les territoires. Donc, ça se passera le jeudi 28 mai de 19h30 à 21h à Montpellier, 2 avenue Georges Clémenceau. Le bar des sciences, donc, du mois de mai, c'est un rendez-vous un jeudi par mois à la brasserie Le Dôme et pour la dernière date de la médiathèque Emisola pour discuter avec les chercheurs et chercheuses de Montpellier autour d'une boisson. Ce mois-ci, donc au mois de mai, on discutera d'agroforesterie et de pastoralisme en partenariat avec l'INRA Occitanie, l'IRD, l'INSERM et la Faculté de Sciences de Montpellier. Une conférence traduite en langue des signes d'ailleurs. Donc si vous voulez, autour d'un verre, eh bien, vous entretenir sur toute cette question et en apprendre beaucoup, je suppose, rendez-vous le jeudi 28 mai 2026 entre 19h30 et 21h à Montpellier, à la brasserie Le Dôme. A bientôt pour un prochain rendez-vous.

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La pensée écologique, une anthologie de Dominique Bourg et Augustin Franière. Première partie, chronologie. De l'archaïsme des dégradations. Il n'y a pas de société humaine qui n'engendre quelque impact environnemental, sans d'ailleurs que cet impact soit nécessairement destructeur. Les abords des villages des peuples premiers amérindiens sont, par exemple, réputés pour une diversité biologique accrue, occasionnée par un apport séculaire et régulier de déchets organiques. Force est aussi de constater que l'influence des sociétés sur leur milieu n'a cessé de croître. Le perfectionnement, très lent cependant, des outils lithiques, a peu à peu conféré un avantage concurrentiel à l'espèce, ou aux espèces humaines. Il semble bien qu'en investissant de nouveaux territoires, les populations se soient souvent adonnées à une chasse excessive, condamnant à la disparition des espèces particulièrement vulnérables. La maîtrise du feu, et plus précisément le recours à l'incendie comme technique de chasse, a permis à de petits groupes humains de modifier sur de très vastes surfaces leur environnement, créant ainsi les grandes prairies du continent américain. La sédentarisation, puis l'agriculture-élevage et l'édification des villes ont radicalement transformé les relations au milieu en permettant aux hommes de coloniser une grande diversité de niches écologiques. Il en a découlé une première embellie démographique mondiale au fur et à mesure de l'avènement des foyers d'invention puis de diffusion de l'agriculture. Un autre palier décisif, à grande échelle, a été franchi avec la diffusion de l'usage des énergies fossiles, à compter surtout du milieu du XIXe siècle. La puissance de transformation du milieu a alors connu un accroissement vertigineux qui a conduit aux dégradations que nous connaissons aujourd'hui. Toutefois, les paliers en question ne relèvent pas seulement de facteurs quantitatifs, mais s'appuient sur des changements culturels et organisationnels et débouche sur des problèmes écologiques qualitativement différents. Les difficultés environnementales couvrent déjà un registre non négligeable avec la déforestation, l'érosion des sols, comme l'atteste ici le Critias de Platon, voire plus largement Pline, le surpâturage, la destruction de la vie sauvage, la déplétion des ressources et le déclin des rendements agricoles. Les problèmes de pestilence et de nuisances urbaines, pollution de l'air, de l'eau et des sols, semblent avoir également été, à l'instar de la déforestation ou de l'érosion des sols, voire de l'exploitation minière, relisons De re metallica d'Agricola au XVIe siècle, particulièrement récurrents. Les dégradations propres aux sociétés traditionnelles étaient locales, visibles et accessibles aux sens. La seule exception notable semble avoir été l'industrie du plomb sous la République et l'Empire romain, qui a provoqué une pollution particulièrement insidieuse, lourde de conséquences sur le plan sanitaire, dont les traces sont décelables jusque dans les carottages glaciaires du Groenland. Concernant les atteintes à la biodiversité, le naturaliste américain Edward O. Wilson désigne les dégradations provoquées par les sociétés traditionnelles avec l'expression « coup de fusil » en opposition aux dégradations holocauste modernes. Les premières concernent la disparition d'une espèce pour chasse excessive, les secondes la destruction du milieu de vie propre à des communautés d'espèces. Et c'est même désormais l'ensemble de la biosphère, au sens de Wilson, c'est-à-dire de la totalité des espèces à une certaine époque géologique, comme au sens plus large d'écosystème mondial, que nous fragilisons. Les sociétés traditionnelles ont par ailleurs pu se montrer rigoureuses dans leur gestion de l'environnement, comme l'a établi André Guillerme à propos de la ville médiévale hygiénique, plus généralement voire Grèce. Il n'en reste pas moins vrai que d'importantes dégradations se sont produites, et que quelques sociétés ont même fini par disparaître pour avoir adopté des pratiques culturales destructrices et pour ne pas avoir répondu, ou de façon inadéquate, à divers défis environnementaux, le plus souvent climatiques et naturels. Quelques grands textes. Edward O. Wilson,
La diversité de la vie, Cambridge, Harvard University Press, 1992. Platon, Critias, Pline l'Ancien, Historiae Naturalis, André Guillerme, Les temps de l'eau, la cité, l'eau et les techniques, et une bibliographie, Bayrock de Jéricho à Mexico, ville et économie dans l'histoire, Bayrock, victoire et déboire, histoire économique et sociale du monde du XVIe siècle à nos jours, Berenhult, l'âge de pierre, la chasse, la cueillette, l'agriculture, Covin, naissance des divinités, naissance de l'agriculture, la révolution des symboles au néolithique, Colin Vaux, invitation à la science de l'écologie, Descola, la nature domestique, symbolisme et praxis dans l'écologie des Achuars, Diamonde, effondrement, comment les sociétés décident de leur disparition ou de leur survie, Fressoz, l'apocalypse joyeuse, une histoire du risque technologique, Hugues, Pan's Travel, Environmental Problems of the Ancient Greeks and Romans, Kress, Encyclopedia of World Environmental History, Mazoyer, Histoire des agricultures du monde du néolithique à la crise contemporaine, McAnany et Yoffi, Questioning Collapse, Human Resilience, Ecological Vulnerability and the Aftermath of Empire, MacNeil, Du Nouveau Sous le Soleil, une histoire de l'environnement mondial au XXe siècle, Ponce, Australie entre terreur et beauté, dans les sentiments de la nature, et Pour la science, plomb et pollution chez les Romains, Salins, Âge de pierre, âge d'abondance, l'économie des sociétés primitives, Saluzzo, des hommes et des germes, Wilcox, la naissance de l'agriculture au Proche-Orient, dans Histoire d'hommes, histoire de plantes, hommage au professeur Jean Héroux.

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l'idée aujourd'hui pour illustrer la thématique de cet atelier, c'était de montrer à travers l'élaboration de l'aire de mise en valeur de l'architecture et du patrimoine de Lombez, en fait, l'outil que ça peut représenter et en quoi, finalement, même si ça répond à un cadre de loi de 2010, qui est la loi Grenelle, qui fait passer les ZPPAUP, donc les zones de protection du patrimoine architectural, urbain et paysager, en aire de mise en valeur. Aujourd'hui, une AVAP, ça reste un outil très pertinent au niveau de la connaissance de son territoire, au niveau de la connaissance de son patrimoine. Et du coup, c'est vraiment un élément fondateur pour pouvoir, à partir de là aussi, continuer à développer des stratégies territoriales qui tiennent compte de cette mise en valeur de toutes ces qualités une fois qu'on les a comprises. En ce qui concerne Lombez, les protections qui sont reconnues, c'est celle du monument historique qui est l'ancienne cathédrale, c'est celle du couvent des Jacobins, mais c'est aussi le site inscrit du moulin de la Save. Donc c'est bien des dimensions diverses de l'occupation de ce territoire. Ce dont on va parler, c'est en termes d'outils, c'est peut-être ce qu'apporte l'approche documentaire qui permet finalement de rendre objectif une partie du patrimoine. C'est à partir de cette approche documentaire et du terrain, la compréhension territoriale de l'installation de la ville dans son site. Et c'est ensuite ce qui permet d'identifier et reconnaître les particularités du paysage urbain et de l'architecture. Et enfin, d'aborder les questions du développement durable. Donc, dans une AVAP, il y a toujours une approche documentaire qui reste fondamentale.

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L'électricité, c'est pas l'énergie, et souvent ça a été tout à fait assimilé. C'est un quart de la consommation d'énergie, l'électricité, et que les efforts à faire peser dans les temps à venir, et je vois l'ancien ministre de l'écologie, de l'environnement et d'énergie qui est parmi nous, c'est des efforts qui sont, et elle l'a fait d'ailleurs lorsqu'elle était ministre, sur aussi le secteur du bâtiment, qui est à 44% de la consommation d'énergie en France, et sur les transports. C'est aussi ce qu'a rappelé le président de la République dans la conférence environnementale, c'est de dire effectivement, il faut évoluer en termes d'énergie, s'occuper de relations, d'habitat, etc., tout ce qui était vu, et puis pour ce qui concerne plus précisément le nucléaire, de dire il faut un mix rééquilibrant en augmentant les énergies renouvelables. Alors, c'est une des choses sur lesquelles j'insisterai dans mon intervention, c'est de dire qu'il n'y a aucune incompatibilité entre les deux. Qu'il y ait un rééquilibrage, je veux dire que je ne suis pas dans une entreprise qui a nié le fait qu'il veut y avoir un rééquilibrage. Hein. Après tout, après, il y a un choix, et le choix de rééquilibrer est un choix tout à fait sain dans lequel on peut aller. Simplement, il faut prendre en compte, effectivement, un certain nombre de choses qui s'appellent aussi le prix de l'électricité, qui s'appelle la valorisation industrielle, et que l'on doit prendre en compte. D'abord, et c'est mon rôle aussi de le faire, c'est de rappeler les avantages du nucléaire, puisqu'on parle souvent des inconvénients, souvent des problèmes, c'est même d'ailleurs la seule chose qui est souvent rappelée, mais il y a un certain nombre d'avantages qui sont extrêmement importants. Une des premières choses, c'est le changement climatique. Je suis désolé de le dire, mais l'Allemagne n'est franchement pas un modèle pour moi en matière de changement climatique. Ils n'ont fait que d'augmenter l'usage de lignite et du charbon au cours des dernières années. Alors, à côté de ce qui prétend être un développement massif des renouvelables, et ce qui est vrai, mais j'en reparlerai pour ce qui est de l'économie. À côté de ça, le CO2 en Allemagne, c'est 50% de plus que le CO2 en France.

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Le premier élément, c'est qu'on a besoin d'avoir une stratégie régionale en faveur de la biodiversité. Si on n'a pas de stratégie, qu'on ne sait pas où on va, ce qu'on veut préserver et comment, on n'arrivera à rien. Et cette stratégie-là, elle doit évidemment s'appuyer sur un état des lieux. Alors, il y a les SRCE qui ont déjà permis de faire un gros travail qu'il faut sans doute retoiletter un petit peu. Mais ça doit être l'occasion d'un processus assez large qui concerte et qui implique les principaux acteurs du territoire. Alors, le partenariat État-région avec l'AFB, les DREAL et puis les régions, il est évident. Mais il faut aussi qu'on arrive à impliquer les départements qui sont des acteurs importants du secteur de la biodiversité avec les ENS et le levier fiscal qui va avec, les intercommunalités et notamment les syndicats qui ont en charge la question de l'eau, les syndicats de rivières. Et puis si on arrive ensuite à mobiliser le tissu socio-économique, les entreprises, ce sera aussi très très bien. Et évidemment, les associations de protection de la nature et de l'environnement qui sont des acteurs mobilisés sur le sujet depuis longtemps et qui sont souvent d'ailleurs des précurseurs dans le domaine. Donc cette stratégie, elle doit s'élaborer avec l'ensemble de ces acteurs-là pour qu'elle soit à la fois pertinente et qu'elle soit portée dans son application. Ensuite, si on veut concrétiser des actions, cette stratégie, elle doit être adossée, me semble, à un accord entre les différents financeurs. Il faut que les financeurs qui seront dans l'élaboration de la stratégie soient d'accord dans l'idéal, pour aller jusqu'à une convergence de leur financement sur des plans d'action. Moi, j'ai toujours en tête un modèle qui fonctionne bien dans ma région, mais dans beaucoup d'autres régions, autour de la politique de l'eau, avec des contrats de rivière, qui nous ont permis, en quelques années, ça doit être aujourd'hui 75 à 80% du territoire de ma région qui est couvert par des contrats, avec des actions de renaturation des rivières, de lutte contre les pollutions diffuses, qui, il y a encore 15 ans, n'existait pas. On a beaucoup progressé parce qu'on a su avoir un cadre d'intervention commun, agence, région et dans certains cas département. C'est ce que j'appelle une convergence des financeurs qui se mettent d'accord pour financer des actions dans le cadre d'un contrat commun. Cette convergence des financeurs, elle peut concerner des actions de restauration et de protection de la biodiversité. Elle peut aussi concerner des actions de mobilisation citoyenne, d'éducation à l'environnement, de communication. On gagnera sûrement à le faire. Et enfin, le troisième élément important, si on veut faire progresser le système, c'est la question de l'ingénierie territoriale. Moi, je crois beaucoup à cette question-là. Les territoires aujourd'hui, quand vous avez la chance d'avoir quelques élus locaux et des citoyens motivés par le sujet, s'il n'y a pas un peu d'intelligence et de compétence sur le sujet, on a beaucoup de mal à avancer. C'est aussi un des enseignements des contrats de rivière. Quand il y a des techniciens de rivière, on arrive à faire émerger des bons programmes d'action. Quand il n'y en a pas, c'est beaucoup plus... on n'y arrive pas. Donc, renforcer l'ingénierie territoriale, ça veut dire pour moi que dans les ARB, on doit les penser comme étant des pôles au service des territoires qui doivent aider. C'est pas au niveau national qu'on peut faire ça, je crois, et c'est le bon cas.

dans une agence régionale d'avoir de l'ingénierie au service des territoires, mais on peut aussi penser que, ça serait un premier niveau régional, on peut aussi penser que les CAUE sont des lieux qui pourraient avoir à terme, c'est déjà le cas dans certains cas, mais dans certains départements, des ressources au service des territoires pour accompagner des projets au service de la biodiversité.

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1: Bonjour et bienvenue dans les infos durables. Aujourd'hui, on va parler de la fête de la nature. Depuis 2007, cette fête de la nature est le grand rendez-vous annuel dédié à la biodiversité. Organisée dans toute la France, la quatrième semaine de mai, donc, elle invite chacun et chacune à célébrer la nature et à mieux la connaître. Des milliers d'animations gratuites sont proposées, des balades, des observations, des spectacles et des rencontres. Autant d'occasions de vivre une expérience au contact de la nature, en famille, entre amis ou entre passionnés. Alors, vous pouvez faire plein de choses cette année, vous-même d'ailleurs, devenir acteur de cette fête, par exemple choisir un arbre remarquable de votre village comme point de rassemblement et ouvrir une discussion autour de son histoire, de son écologie, de sa symbolique. Marcher ensemble d'un lieu à l'autre et s'arrêter pour échanger en direct sur le paysage. Inviter plusieurs personnes du territoire à raconter leur lien personnel avec la nature, des souvenirs et leur engagement. Imaginer ensemble comment rendre la commune plus accueillante, plus dans la biodiversité, quelles actions à mener ensemble. Voilà ce que vous pouvez faire donc pendant cette semaine de la fête de la nature cette année du 20 au 26 mai. À bientôt pour un prochain rendez-vous sur l'antenne de Radio Terre.
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1: Bonjour et bienvenue dans les infos durables. Eh bien, aujourd'hui, on va parler d'un événement qui se déroulera le 22 mai prochain, donc les journées nationales et internationales de la diversité biologique. Ça se passe partout en France. La disparition de la diversité biologique ou biodiversité, qui désigne toutes les formes de vie sur Terre et les caractéristiques naturelles qu'elle représente, est un problème qui concerne chacun de nous. Cette journée internationale vise à sensibiliser à la richesse des espèces végétales et animales sur Terre et à la nécessité de les protéger. Créée en 1996, suite à la ratification par les Nations Unies de la Convention sur la diversité biologique, elle se tient chaque année le 22 mai. Lors de chaque édition, les Nations Unies proposent de travailler autour d'un thème spécifique à découvrir. De nombreuses fédérations participent à cette journée. Alors renseignez-vous autour de chez vous le 22 mai, journée nationale et internationale sur la diversité biologique. À bientôt pour un prochain rendez-vous sur l'antenne de Radio Terre.

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1: Besançon 2022, les 12e assises de la biodiversité.
2: Les espaces naturels sensibles dans le département du Doubs.
3: Alors Marie Cardon-Cuff, donc je suis développeuse espaces naturels sensibles au département du Doubs. Donc les espaces naturels sensibles dans le département du Doubs, ça représente 31 ENS avec 19 ouverts au public. D'un point de vue
4: Peut-être tout d'abord, on va définir qu'est-ce que c'est qu'un ENS, alors, un espace naturel sensible, comment on le définit?
3: Alors, un espace naturel sensible, en fait, c'est un espace qui a été défini comme prioritaire au niveau de ses actions. Alors, pourquoi? Parce qu'on a une certaine fragilité du milieu, éventuellement. Pourquoi? Parce qu'il peut y avoir une déprise agricole. Parce qu'il peut y avoir des risques au niveau de l'urbanisme. Et c'est aussi des milieux qui ont un fort attrait au niveau biodiversité, faune, flore, au niveau des paysages et éventuellement au niveau du bâti.
4: Donc, est-ce que c'est des espaces qu'on trouve essentiellement en milieu rural ou est-ce qu'il peut être en périurbain aussi?
3: Ça peut être aussi en périurbain. On le voit dans le département du Doubs. On a par exemple la boucle du Doubs à Havane, qui est juste à côté de Besançon, qui est vraiment en périurbain. On a aussi la saline royale d'Arquesnan, qui est vraiment un espace naturel sensible défini aussi pour le bâti. Donc après on a des espaces qui sont vraiment au niveau agricole ou forestier, etc.
4: Alors qu'est-ce qui les caractérise en termes de droit, de législation, de protection éventuellement?
3: Alors les espaces naturels sensibles, au niveau de la protection, alors déjà c'est permis parce que le département prélève la taxe d'aménagement quand il y a des nouvelles constructions ou des extensions de bâtiments. Et ça permet donc d'avoir une réserve financière pour mener des projets. Ces espaces naturels sensibles, ils sont gérés soit par des communes, des com-com, le département, des associations, des syndicats, etc. Et l'idée, en fait, il ne va pas y avoir forcément d'obligation particulière pour les propriétaires fonciers, mais par contre, l'idée d'avoir cette réserve financière, c'est de pouvoir mener des actions. Alors, les actions ne seront pas forcément les mêmes en fonction des gestionnaires et en fonction aussi du foncier. Voilà, si on a du foncier privé, ça va être un peu moins évident que si on a du foncier public, alors soit le département, soit les communes, où là, quand les communes sont vraiment volontaires, là, on aura des actions plus facilement réalisables.
4: J'ai oublié une étape, c'est qu'est-ce qui définit un espace naturel sensible? Est-ce qu'il y a un agrément? Est-ce que des gens définissent ça?
3: Alors, il y a eu toute une réflexion qui a été menée et il y a un schéma qui a été réalisé en 2006 avec la définition d'un certain nombre d'espaces naturels sensibles dans le département. Alors, cette définition de la liste, elle a été réalisée en fonction de nombreux inventaires qui avaient été menés auparavant. Et donc l'idée était vraiment de se focaliser sur des zones avec un très fort intérêt et sur lesquelles vraiment le département avait voulu mener une politique très volontariste. Donc voilà comment ça a été défini. Ensuite, ces espaces naturels sensibles, ça peut être des zones humides, des tourbières, des zones en bordure de cours d'eau où il peut y avoir des inondations. C'est aussi des zones plus sèches, donc par exemple sur des coteaux, des pelouses sèches, et sur lesquelles on va mener des actions très diverses. Donc on différencie les actions de gestion des actions de sensibilisation du public, parce que c'est vraiment les deux axes indissociables de cette politique des départements. Donc pour ce qui est de la gestion, on va avoir par exemple des travaux de restauration des zones humides, des zones humides, des tourbières qui ont été utilisées pour l'exploitation de la tourbe et qui perdent de leur fonctionnalité de réservoir d'eau, de soutien d'étiage des cours d'eau. L'idée, c'est de les remettre en eau. Donc ça, c'est des travaux qu'on fait avec des bureaux d'études compétents. On va avoir aussi, par exemple, sur des coteaux qui s'enfrichent, des travaux d'abattage d'arbres, ou alors, et beaucoup derrière des remises en place de pâturages.
4: D'accord. Quelle différence il y a entre ce genre d'espace naturel sensible et par exemple un parc, la gestion définie d'un parc naturel? C'est pas la même.
3: Alors un parc, généralement, là par exemple, il y a un nouveau parc qui s'est créé dans le département, c'est un parc qui est régional et sur lesquels les financements vont être différents, les actions vont être différentes. Oui, voilà, c'est tout à fait différent. Là, on est vraiment sur une politique du département.
4: D'accord. Et sur les espaces naturels sensibles, est-ce qu'ils sont, par exemple, interdits au public ou,
3: Alors non, justement. Ce que je disais, c'est que donc on a l'axe de gestion et puis on a l'axe d'ouverture au public. Et ça, c'est vraiment l'idée. On préserve, mais on préserve en voulant montrer aux gens ce qu'est la nature et pourquoi on la préserve, comment on la préserve. Donc en fait, c'est pour ça que sur les deux tiers des espaces naturels sensibles du Doubs, il y a une ouverture au public. Et donc cette ouverture au public, alors soit c'est vraiment un sentier qui est créé, donc ce qu'on appelle un sentier d'interprétation avec éventuellement des aménagements, des panneaux, un petit livret qui explique les espèces, qui explique le paysage, etc. Et il y a aussi toute une démarche qui est faite d'ouverture au public avec des sorties nature qui sont ouvertes au grand public, mais aussi tout un programme d'action à destination des scolaires, donc notamment les collèges, puisque le département porte cette politique des collèges. Et donc l'idée étant d'avoir vraiment une communication auprès du grand public de manière très large.
4: Aujourd'hui, dans le département du Doubs, vous avez combien de zones comme ça?
3: Alors, donc, on a 31 espaces naturels sensibles, et dont 19 sont ouverts au public. Voilà, là c'est l'idée d'avoir des espaces naturels sensibles sur la totalité du territoire avec vraiment une variété de paysages, d'écosystèmes, d'habitats, de faune, de flore, de bâtis et de travailler aussi les uns avec les autres parce que l'idée c'est quand même d'avoir un réseau de sites. Qu'on n'est pas juste un petit patch par endroit où on préserve une espèce, parce que les espèces, bah, ça circule. Et l'idée aussi, en lien avec la trame verte et bleue, c'est de pouvoir travailler sur tous ces espaces, en lien avec Natura 2000, en lien avec les arrêtés de protection de biotopes, etc. Justement pour réfléchir à une globalité de protection du milieu.
4: Est-ce que par exemple, si en milieu périurbain, ces espaces étaient menacés par des projets d'artificialisation ou autre, il y a une possibilité d'intervenir ou...
3: Alors après, il pourrait, après c'est toujours essayer d'avoir une cohérence entre l'urbanisation, la préservation du milieu. Mais oui, sur certaines zones, il peut y avoir des préservations, il peut y avoir éventuellement... Le département pourrait avoir un droit de préemption, voilà, d'achat des terrains quand on est sur ces espaces naturels sensibles. Alors pour l'instant, la préemption, elle n'a pas été utilisée par le département du Doubs parce que ça ne s'est pas présenté. Mais dans d'autres départements, notamment les départements littoraux, où on a des gros problèmes d'artificialisation un peu sauvage, et bien là, dans ce cas, ces départements, oui, ils utilisent ces moyens-là, cette préemption pour pouvoir... renaturer le paysage. Voilà.
4: Donc il y a un droit législatif qui leur permet
3: tout
4: de faire
3: à fait. Oui, tout à fait.
4: D'accord. Et quels sont vos projets dans les années futures? Comment vous voyez le développement de ces espaces-là?
3: Alors, il y a une réflexion sur ce schéma des ENS donc, qui avait été réalisé en 2006. Et là, la nouvelle mandature est en train de réfléchir justement à comment on va porter cette politique dans les prochaines années. Pour l'instant, on ne peut pas dire. L'idée pour l'instant, c'est de rester sur une surface, sur la surface sur laquelle on est actuellement, le nombre de sites sur lesquels on est actuellement, mais de mener vraiment au bout les projets qu'on porte, soit les projets de gestion ou d'ouverture au public, à voir derrière si il y aura une politique... d'étendre ces sites, à savoir que les moyens humains et financiers, eux, ne sont pas illimités. Donc voilà, ça, il faudra...
4: Est-ce que vous avez le sentiment que c'est quelque chose qui est accepté, voire reconnu, soit par la population, soit par les associations, soit même au niveau politique aujourd'hui. Est-ce qu'il y a des gens qui remettent en question le bien fondé de ces choses-là?
3: Non. Alors c'est vraiment accepté et on le sent même, alors que ce soit au niveau des élus départementaux ou des élus locaux, parce qu'on travaille vraiment en direct avec les élus communaux ou intercommunalités. Et s'ils n'étaient pas là pour porter ces politiques, rien ne se ferait. Donc il y a vraiment, ils sont vraiment très volontaires et voilà, très enjoués de travailler avec nous. Ils voient l'intérêt. Après, au niveau du grand public, on a souvent peut-être des confusions entre les différentes politiques qui sont portées, que ce soit Natura 2000, les espaces naturels sensibles, etc. Donc je pense qu'on a encore un gros effort de communication à faire. Et voilà, l'idée d'ouvrir au public, de faire des sorties, de communiquer, c'est vraiment important de communiquer auprès des scolaires, auprès de tous les publics, pour qu'il y ait un peu plus de visibilité et que les gens arrivent un peu à sortir aussi, à s'ouvrir à ce qui se fait.
4: Est-ce que vous avez le sentiment que c'est plus une conscience, je dirais, écologique qui existe ou une conscience de défense de patrimoine ?
3: Alors je pense que clairement dans le Doubs, on a les deux. On a une volonté de défendre un patrimoine naturel, un patrimoine paysager. On parle souvent, par exemple, dans la Vallée de la Loue, des paysages qui ont été peints par Courbet. Et on sent que la défense de toutes les actions qu'on mène sur ce territoire, c'est autant pour préserver la faune, la flore, les habitats et toutes ces espèces qui sont menacées, qu'également pour préserver ces paysages d'un enfrichement et d'une fermeture des vallées qui, sans action, serait inexorable. Sans une action de pâturage, soit avec des troupeaux conservatoires, donc qui n'ont pas d'objectif de production, soit avec des troupeaux qui appartiennent à des agriculteurs. Voilà, on sent qu'il y a vraiment un double axe sur les actions qu'on mène, oui.
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1: Bonjour et bienvenue dans les infos durables. Eh bien, aujourd'hui, on va parler de la Journée internationale de la diversité biologique, une journée qui se tiendra le 22 mai prochain, qui a été instaurée par les Nations Unies en 1993. C'est une occasion pour la communauté internationale de réexaminer notre relation avec le monde naturel. Une chose est sûre, malgré nos avancées technologiques, nous dépendons entièrement d'écosystèmes sains et dynamiques pour notre eau, notre nourriture, nos médicaments, nos vêtements, notre carburant, notre énergie. Le thème choisi cette année met l'accent sur l'espoir, la solidarité et la nécessité de travailler ensemble à tous les niveaux pour construire un avenir et une vie en harmonie avec la nature. Nos solutions sont dans la nature, donc ce sera le thème, sera décliné autour de trois axes durant la semaine précédant la journée internationale. Les connaissances de la science le 18 mai, l'importance de la biodiversité du 19 au 21 mai et un appel à l'action le 22 mai, journée mondiale de cette biodiversité. Voilà, restez branchés ce jour-là et à bientôt pour un prochain rendez-vous sur l'antenne de Radio Terre.
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1: Bonjour et bienvenue dans ces infos durables. Aujourd'hui, nous parlons d'un rendez-vous qui se tiendra à Paris, à la FIAP, c'est dans le 14e arrondissement. Ça se passera le 19 mai 2026. La Fondation pour la recherche sur la biodiversité organise, dans le cadre du programme Scénario 2 et avec le concours du programme Érable, une nouvelle journée scientifique nationale. Elle sera consacrée au retour d'expérience et aux conditions d'efficacité des démarches de construction de scénarios dans les territoires. Cette journée aura pour but de favoriser les rencontres entre communautés de recherche, d'acteurs et d'artistes, et de découvrir de nouveaux projets. Il s'agira aussi d'interroger l'articulation des trois piliers du programme, la modélisation, les cartographies mentales, les récits et approches artistiques. Une journée donc qui s'adresse aux chercheurs et aux chercheuses, aux acteurs et aux actrices des territoires, aux artistes aussi, de manière transdisciplinaire, avec des scénarios de transition des socio-écosystèmes. Elle offrira un temps de réflexion à tous, donc si vous êtes chercheur, branché, artiste et que vous vouliez participer à cette transformation écologique, rendez-vous donc le 19 mai 2026, c'est à la Fondation pour la Recherche, à la FIAP, donc dans le 14e à Paris.
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1: Direction l'atelier « Comment améliorer la résilience des forêts face aux pressions anthropiques » avec Serge Gressette, donc animateur, et en intervenant Joël Lint, gestionnaire forestier, Julie de Saint-Blancard, cofondatrice de l'association État Sauvage, et Cédric Béraud, chargé de mission scientifique dans les Ardennes.
2: Vous êtes à l'atelier « Comment améliorer la résilience des forêts face aux pressions anthropiques, notamment ce fameux changement climatique. Pour cela, on a un certain nombre d'intervenants qui vont parler du sujet de la forêt, un sujet important, notamment dans nos paysages et dans nos contrées. Tout d'abord, Julie de Saint-Blancard, présidente cofondatrice de l'association État Sauvage. Est-ce que, Julie, je te laisse prendre le micro, vous êtes avec l'aide de Joël, pour nous présenter l'association État Sauvage.
3: Oui, merci. Donc Julie de Saint-Blancard, je suis présidente et cofondatrice de l'association État Sauvage, qui est une jeune association de préservation de la biodiversité en France métropolitaine. Nous, on agit en fait sur deux axes, la sensibilisation et la préservation de ces écosystèmes. Et notamment, je vous en parlerai un petit peu plus, en achetant des forêts pour les laisser en libre évolution. Voilà.
2: Merci Julie. Nous avons également M. Joël Lint, jeune retraité de l'Office national des forêts. Peut-être tu peux nous dire deux mots, Joël ?
4: Oui. Présentation de l'ONF, je vais le faire sur le diapo. Donc, je vais me présenter, moi. Je m'aime bien. Donc. J'ai été, pendant un peu plus de 40 ans, gestionnaire de forêt publique. Et mon dernier poste était dans l'Aisne, en forêt domaniale de Retz. Donc, je vais surtout vous parler de l'adaptation forêt-changement climatique par rapport à cette forêt de hêtres.
2: Et puis troisième intervenant, ça sera Cédric Béraud, qui est docteur en écologie et qui travaille aujourd'hui comme chargé de mission scientifique à l'association Francis Allais pour la forêt primaire.
5: Alors bonjour à tous, je vais rapidement vous présenter l'association Francis Allais. Pour ceux qui ne connaissent pas encore le projet, l'association Francis Allais, en gros, c'est une association qui a été créée en 2019 et qui a pour but d'essayer de faire renaître sur des territoires d'Europe de l'Ouest, des territoires français et aussi transfrontaliers, un écosystème, un grand écosystème forestier en libre évolution.
2: Cédric. Et moi-même, c'est donc Serge Gressette, je suis responsable scientifique et technique au Conservatoire d'espaces naturels Centre-Val de Loire. Et je fais beaucoup de choses, mais je travaille notamment sur un projet forêt pour le conservatoire. Et notamment, je représente le réseau des conservatoires et le projet Sylvay, dont je vous dirai un peu plus tard un petit mot. Parfait. Donc, Julie, Joël, Cédric et moi-même, on va vous présenter différents sujets avec un fil rouge autour de cette question de la résilience. Donc, c'est Joël qui va commencer avec la question de la forêt publique et les questions de gestion sylvicole, notamment sur les questions de pression anthropique. Julie va vous présenter les enjeux de biodiversité et les menaces qu'on peut trouver en forêt et des éléments de réflexion sur la gestion sylvicole. Cédric va nous parler d'un certain nombre de fonctions et de services écosystémiques, le rôle des forêts, ainsi qu'à travers le prisme de la libre évolution et la question de la résilience. Et moi, je terminerai par une courte présentation sur quelle évolution et quelle réflexion pour la forêt en France, pour élargir le faisceau, parce que même si, dans mon conservatoire, notre gestion sylvicole, c'est la libre évolution, ça n'empêche qu'on se pose de vraies questions. Je vais vous montrer un exemple. L'impact du changement climatique sur nos forêts, ça nous pose des vraies réflexions, et y compris. Donc, je vous ferai partager ça tout à l'heure. Donc voilà, je vais laisser la parole à Joël. L'objet de se dérouler d'une heure et demie, c'est d'avoir 10 minutes, 15 minutes de présentation et à peu près une dizaine de minutes de questions avec la salle pour qu'on puisse échanger sur ces questions-là de la forêt.
4: Voilà. Avant de commencer vraiment ma présentation, représenter pour tout le monde, beaucoup d'entre vous connaissent la forêt française, mais juste des grandes choses. La forêt française, c'est un peu plus de 30% du territoire, donc c'est énorme. Elle a énormément évolué depuis la moitié du 19e siècle. Comme vous voyez là, il y a beaucoup plus de forêts sur la partie est, à part les Landes évidemment, que sur l'ouest qui est beaucoup moins boisé. L'ONF

la biodiversité. Mais notre mission est triple. C'est bien une mission de gestion multifonctionnelle. C'est-à-dire qu'il faut gérer durablement les forêts, produire du bois. Le bois est tout de même une matière renouvelable qui capte le carbone. Donc là, on est dans le sujet. Et pour capter le carbone, alors, si on veut, on dit souvent que le bois a une deuxième vie. Elle a une deuxième vie une fois qu'on coupe l'arbre. Ben, le carbone est stocké. Et si on en fait quelque chose, notamment la construction, ben, il reste stocké. Par contre, si on le brûle, ça redégage le CO2 dans l'atmosphère. La protection de l'environnement. Ce n'est pas parce qu'on produit du bois qu'on ne peut pas protéger l'environnement. La biodiversité. Et ouvrir la forêt au public. Toutes les forêts de collectivités et forêts domaniales sont ouvertes au public. Voilà. Et donc, l'ONF travaille avec un contrat avec l'État de 5 ans. Et le dernier contrat, ce qu'il y a eu en plus de ces trois directions, c'est l'adaptation des forêts au changement climatique. Et qu'on est en train de mettre vraiment en avant. Une autre chose, il ne faut pas se leurrer. La forêt d'aujourd'hui, ce n'est pas la forêt de demain. Elle va changer. Elle est obligée de changer. Puisque les espèces sont relativement localisées à certains endroits en fonction de leur station forestière. Et le climat changeant tellement, certaines espèces ne sont plus adaptées à l'endroit où ils sont. Donc vous voyez, il y a deux critères qui font que la forêt de demain ne sera plus exactement la forêt d'aujourd'hui. C'est la sécheresse, les précipitations qui sont d'une manière beaucoup plus désordonnée qu'avant, avec des gros épisodes de pluie, mais aussi des longues périodes de sécheresse, et périodes de sécheresse souvent estivales pendant la période de végétation, et les canicules, les hausses énormes de température, où certaines espèces supportent très mal ces hausses de température. La forêt publique, moi j'ai surtout une expérience de la forêt publique de plaine, donc c'est surtout ça que je vais faire, mais bon, en montagne, il y a une autre problématique, mais c'est peu la même, et ce changement climatique. Vu que l'ONF est un établissement public à caractère industriel et commercial, et qu'on a quand même ces trois objectifs de gestion durable et multifonctionnelle, on a souvent des forêts quand même pour la production de bois. Et donc, c'était très bien quand le climat était stable, parce qu'on avait des guides de sylviculture qu'on appelait, et là, on pouvait être sûr on faisait les bonnes opérations, ça marchait bien, voilà, et on gérait souvent les forêts en futaie régulière. Futaie régulière, ça veut dire que sur une parcelle, sur une zone forestière de 10 à 20 hectares, tous les arbres avaient à peu près le même âge, à peu près le même diamètre, à peu près la même hauteur. Voilà, c'était ce qu'on appelle écuyer. Mais ceci est beaucoup moins vrai quand le climat change, puisqu'on s'aperçoit même sur des petites zones qu'il y a de la topographie, il y a des variations sensibles du sol, donc de les stations forestières, et que là où on pensait que l'espèce prioritaire de production était adaptée, ben elle n'est plus vraiment adaptée, plus toujours. Donc le cas de la forêt de Retz, qui est une forêt de hêtres, on est en Picardie, hein, en nord de la France, donc il pleut encore, ça va. Mais quand on a des sols profonds avec une bonne rétention d'eau, il n'y a pas de souci. Pour l'instant, il pousse bien, il ne dépérit pas. Mais dès qu'on a une petite charge en sable où on a moins d'eau qui reste dans le sol, on commence à voir des dépérissements. Là, moi, je suis forêt de Retz, qui est la sixième plus grande forêt domaniale de France. À côté, il y a Compiègne, qui est la troisième. Compiègne, qui est sur des sables, il y a des gros dépérissements. Donc, le forestier, au lieu d'agir sur ses 40 ans de carrière d'une manière homogène, linéaire, tout va bien, à peu près, hein, voilà. Et ben maintenant, il faut qu'il se remette en question beaucoup plus souvent. Et ça, c'est quand même une nouveauté depuis une vingtaine d'années. Donc, c'est pour ça que les forêts domaniales,

0: en grande majorité, on fait de la régénération naturelle. C'est-à-dire que c'est les fruits des arbres qui sont présents, adultes, qui tombent au sol et qui créent des jeunes arbres, hein, en général, dans la plupart des cas. Ben, cette régénération naturelle, elle marche beaucoup moins bien, parce qu'il y a des semis qui fondent en été, parce qu'il n'y a pas assez d'eau. Voilà, y a de l'eau, quelquefois, en trop grande quantité, qui noie les terrains et qui font pourrir les racines. Voilà. Donc il y a nécessité de s'interroger sur ce modèle de sylviculture qui date d'environ au moins 4 siècles. Hein, c'est Colbert, l'ordonnance de 1669, qui, pour la marine royale, disait qu'il fallait avoir des arbres de Auger parce que les Anglais avaient plus de 2000 navires et nous, on n'en avait qu'une dizaine. Donc Louis XIV n'était pas content. Voilà. Et on a continué cette gestion. Alors là, je parle plus du chêne, mais c'est cette gestion de futaies régulières. Donc, comment allons-nous faire pour essayer que la forêt soit résiliente, soit vivante et puisse perdurer voilà. Donc, moi, je fais partie de la DT Seine-Nord, c'est la Normandie, Hauts-de-France, Île-de-France. Il a été décidé de changer de stratégie de gestion et pour avoir une forêt résilience, d'avoir ce concept de forêt mosaïque. Forêt mosaïque, c'est pour le grand public, pour qu'ils s'aperçoivent de ce qu'on veut faire maintenant comme gestion forestière. Donc, au lieu de renouveler la forêt par grandes zones, on va plutôt travailler par ce qu'on appelle bouquet ou parquet. On se rapproche, il y a deux grandes philosophies en forêt, si on veut dire. Il y a la futaie régulière et la futaie irrégulière. Futaie irrégulière, où là, on va avoir dans une même zone des petits arbres, des grands arbres, des jeunes, des vieux. En effet, on va travailler d'une manière peut-être beaucoup plus fine sur la forêt. Donc diversification via le renouvellement naturel, donc c'est des solutions plus près de la nature, où on va être un peu plus opportuniste. Et lorsqu'on va voir une régénération arriver, on va plus la favoriser plutôt que de l'imposer. Avant, on l'imposait plus. On décidait qu'on allait renouveler une parcelle. Et ben, on allait couper progressivement les grands arbres. Et puis le semis allait arriver. Maintenant, lorsqu'on fait ça, le semis n'arrive pas. Ou pas toujours. Donc on est plus à attendre que le semis vienne naturellement au sol avant de couper les arbres adultes qui vont après aller en scierie. Lorsque l'essence qui était présente majoritaire sur une zone n'est plus vraiment adaptée et n'arrive plus à se régénérer naturellement, là, on va faire ce qu'on appelle un peu de la migration assistée, c'est-à-dire qu'on va choisir une autre essence locale qui est plus adaptée à la station et qui devrait être plus adaptée dans 50 ans. On va la planter, voire utiliser des origines un peu plus méridionales, parce que si c'est plus méridional, on considère que les jeunes plants vont plus supporter la sécheresse. Ils vont être plus habitués à des températures élevées, donc ça va aller un peu mieux. Toujours, c'est des suppositions. Hein. Rien n'est fait. Un cas assez flagrant là-dessus, qui est à titre d'expérimentation, la hêtraie de la Sainte-Baume, qui est complètement au sud, hein, vers Marseille, on a pris des plants et on a été les planter à Verdun. Et c'est suivi par notre service de recherche pour voir si ces hêtres-là, qui vivent, qui ont une génétique différente, vont réussir à s'adapter au nord de la France. Voilà, il y a plusieurs tests comme ça. Et puis, on réessaye de nouvelles essences, donc souvent du pourtour méditerranéen, mais avec des risques soit qui ne s'adaptent pas, soit ça devient une plante invasive. Donc, ils sont suivis par des organismes de recherche et notamment notre service de recherche qui est recherche et développement. Et ça, c'est ce qu'on appelle les îlots d'avenir. Voilà. D'une manière générale, c'est ça. Alors, vous verrez, ce dessin-là, vous pouvez le retrouver assez facilement en tapant sur Internet forêt mosaïque. Donc, tout n'est pas forcément en production. On peut avoir aussi des îlots de sénescence, des îlots de vieillissement, mais ça, je crois que Julie vous en parlera un peu après. Ça, c'est le cas général. Après, moi, je vais vous parler plus de la forêt d'Homelle de Retz, où j'ai travaillé pendant quelques années, voir comment on a adapté ces consignes au niveau d'un territoire sur une forêt de hêtres, avec des magnifiques hêtres, des sols en général profonds, des hêtres qui font plus de 40 mètres de haut. Enfin, c'est vraiment voilà, ce qu'on appelait la futaie cathédrale, qui était prônée par tout le monde jusqu'à présent. Et ben ce hêtre-là, on s'aperçoit malgré tout qu'il commence à dépérir dans certains endroits. Donc les observations qu'on a pu faire avec les forestiers de terrain, c'est de mettre en place des nouvelles règles de sylviculture pour essayer que la forêt soit plus en adéquation avec les modifications climatiques qu'on a. En 2020, 2022, on a eu des incendies dans l'Aisne. Il n'y a jamais eu d'incendie jusqu'à présent, ou un par an. En 2022, on a eu 12 départs d'incendie sur la forêt de Retz, ce qui montre bien que ça change. Voilà. Ouais, petit astérix, ce que je vais vous dire, c'est ce qu'on prône actuellement, mais vu qu'il faut observer la forêt, et ça, il faut que les forestiers de plus en plus observent la forêt, et avec des compétences en pédologie, des compétences écologiques, peut-être que dans quelques années, on modifiera ces règles de sylviculture. Faut s'adapter au fur et à mesure, tout en faisant attention de ne pas mettre tous les œufs dans le même panier. C'est déjà la forêt de Retz, c'est 69% de hêtres, et on va essayer et 20% de chênes. On va essayer à ce qu'il n'y ait plus que 50% de hêtres et peut-être 30-35% de chênes. Le chêne Cécile semble mieux adapté au nord de la France. Donc on va favoriser le chêne. On va favoriser la diversité des essences. On a souvent des peuplements un peu monospécifiques avec une seule essence. Maintenant, on va diversifier les essences. D'autre part, on va faire attention à l'apport de lumière au sol. En futaie régulière, on ne fait pas attention à l'apport de lumière au sol, ou très peu. On met en lumière, le semis vient, très bien, ça marche plus. Il faut modifier, parce que la notion de couvert continu est très importante. Et ça, c'est une notion de futaie irrégulière. Parce que cette notion de futaie continue et d'ambiance forestière, ça implique une notion de microclimat forestier. Il y a eu des études qui ont été faites, notamment par l'université d'Amiens. En plein été, entre une forêt complète et une parcelle ouverte en plantation, on peut avoir plus de 10 degrés de différence. C'est-à-dire quand il fait 35 dans une parcelle en plantation, il ne fait que 25 en couvert forestier. Donc on peut atténuer ces augmentations de température en ayant une forêt étagée aussi avec plusieurs étages. Tout ça, c'est à faire attention. Et puis, la régénération, au lieu qu'elle soit bien établie dans certaines parcelles forestières où les arbres ont atteint leur diamètre d'exploitabilité, là, c'est la production, on va plus travailler par cône de régénération. Quand on voit dans une parcelle arriver à maturité que des semis arrivent au sol et des semis des essences qu'on souhaite avoir, on va travailler sur ces cônes de régénération et on va ouvrir délicatement la lumière. On va ouvrir le sol pour que la lumière arrive progressivement. Donc c'est une gestion plus jardinatoire. Et moins en futaie régulière stricte qu'on va adapter. Voilà, c'est conduite, ceci dit, c'est pas marqué là, mais y a un petit inconvénient, c'est que à l'ONF en 1984, quand je suis rentré, on était 12 000. Maintenant, on est 8 000. Et on doit toujours avoir une gestion de plus en plus fine. Et cette gestion-là, franchement, on a beau travailler jour et nuit, on ne pourra pas la faire d'une manière efficace si on n'est pas plus de personnel pour gérer les forêts. Ça, c'est une chose absolument sûre. Une gestion fine demande beaucoup plus d'observation, demande des compétences beaucoup plus importantes. Les forestiers l'ont en général, mais il faut être présent. Un forestier à 1500 hectares en général à gérer. Avant, il s'occupait de 200 à 300 hectares de régénération sur une durée de 10 ans. Maintenant, c'est sur ces 1500 hectares qu'il va falloir qu'il travaille. J'exagère un peu, mais au moins sur 500. Voilà. Et puis pour avoir le dosage qu'on souhaite entre le chêne, le hêtre, les autres essences, le cormier, le bouleau, enfin, il y a d'autres essences, il y a beaucoup de charme en forêt de Retz aussi. C'est ce mélange d'essences qui est important. Voilà. Et puis il y a des zones qu'on n'arrive pas à régénérer où les sols sont trop pauvres pour réussir à avoir de la forêt productive, eh ben, il faut aussi ces zones-là la laisser en libre évolution. On augmente ce qu'on appelle les îlots de sénescence, les zones où on ne va plus intervenir, ou très très rarement, eh ben, il faut les laisser et ne plus les mettre en production. Ça va encore ? Non, pas beaucoup. Je suis sur la fin. ce que je voulais dire aussi, c'est qu'il y a, l'ONF a pris en compte cette adaptation au changement climatique. On essaye de faire, mais on est une grosse... on n'est pas un mammouth comme l'Éducation nationale, mais on est un gros cochon quand même. C'est assez dur de faire bouger les choses. Et on a toujours cette notion encore de production de bois. Pour avoir visité un peu des forêts ailleurs, notamment la forêt de Soignes en Belgique, si on gère la forêt pour de la production de bois, mais en priorité pour l'adaptation de la forêt au changement climatique, on aura toujours des interventions à y faire, et donc on aura toujours de la production de bois. Mais la production de bois, à mon avis, ne doit plus être un objectif, mais une résultante d'une bonne gestion de la forêt. Et ça, ce n'est pas encore acquis pour tout le monde. Voilà. Voilà. Je peux.
1: Bonjour. J'ai entendu des belles promesses pour le chêne pubescent. Alors, pourquoi avoir préféré le chêne Cécile ?
0: Alors, ouais, tu m'en... oui, en effet. Alors, le chêne pubescent, ma présentation est très courte, donc je n'ai pas pu dire. Mais en effet, le chêne pubescent est une essence donc région méditerranéenne qu'on commence à installer dans le nord de la France, notamment lorsqu'une régénération n'arrive pas ou le chêne Cécile n'arrive pas à se renouveler. On peut planter du chêne pubescent. Une autre essence qu'on commence à planter aussi du côté résineux, parce que quelquefois les sols sont tellement pauvres qu'on ne peut pas mettre de feuillus. Et feuillus résineux peuvent bien vivre ensemble. C'est le set de l'Atlas. Alors pourquoi le chêne Cécile ? Parce que le chêne Cécile est présent à 20%. Donc on peut faire de la régénération naturelle avec le chêne Cécile. Et ce qu'il y a aussi, c'est que des scientifiques nous ont dit les arbres adultes ont souffert déjà de sécheresse et certainement que les fruits qu'ils vont donner, c'est leur descendance, il y aura certainement au niveau génétique déjà une différence, ils seront peut-être déjà plus adaptés à la sécheresse, les jeunes. Donc on favorise malgré tout une régénération naturelle avec les arbres qui sont sur place.
2: Bonjour, merci beaucoup pour votre présentation. Je m'interroge sur le fait de toujours penser arbre comme s'il ne faisait pas partie de communautés végétales.
0: Quoi ?
2: De penser les arbres comme s'ils ne faisaient pas partie de communautés végétales à part entière, à savoir, quand on parle de phytosociologie, on parle de communautés. Du coup, quand on parle chêne, en fait, ça va être un ensemble d'espèces qui vont les accompagner. Et certes, on est toujours dans une idée de production à l'ONF, mais il n'empêche que la résilience... même de l'espèce arborée, est concomitante avec l'accompagnement de celle-ci, de toutes les espèces associées.
0: Oui, bien sûr, mais c'est évident, en effet. Si on a une chênaie hêtrée, par exemple, il y aura d'autres essences qui seront là, et pas que des arbustives, des végétales également, oui, bien sûr. Sur ce dit, la production de bois, pour être clair, il serait dommage de ne plus avoir de la production de bois et d'être obligé d'utiliser des produits non renouvelables, comme le béton ou autre. C'est peut-être un mal en pis d'utiliser du bois dans la construction, plutôt que de détruire et d'augmenter le carbone en utilisant le CO2, en utilisant du béton.
3: Et pour compléter ce que dit Joël, c'est le bois est un outil dans la transition écologique, notamment en substitut du pétrole et d'autres éléments. Donc c'est vrai que le produit bois est indispensable à nos sociétés.
4: Oui, alors je suis impliquée dans la gestion forestière de terrain et aussi dans la politique forestière régionale. Les Landes. En tant que gestionnaire forestier, on est soumis aussi à ce qu'on appelle la pression économique. C'est-à-dire que même quand on prend en compte les aspects diversité, lorsque moi je pratique la gestion irrégulière et tout ça, le problème c'est que la transition de la filière économique ne se fait pas à la vitesse à laquelle les gestionnaires apprennent vers quoi ils doivent se diriger. Alors on se dirige vers quelque chose, mais on a une filière qui nous demande autre chose. On a des propriétaires, puisque moi je travaille pour les privés, Mais j'imagine que l'État attend aussi un revenu des ventes de bois, surtout ces derniers temps. Donc on est quand même soumis à une très forte pression qui nous dit, nous, on veut ce type de produit. Alors je vais donner l'exemple des Landes, où par exemple les papetiers sont omniprésents et ont une pression tellement forte que les propriétaires forestiers sont très souvent découragés de passer sur ce type de gestion et d'anticiper les problématiques en adoptant des nouveaux modes et des nouveaux process qui permettraient à la forêt d'être plus résiliente.
0: Après, il faut savoir si on veut avoir des forêts dans 50-100 ans ou si on veut revenir au paysage des Landes avant Napoléon III.
4: Oui, mais c'est plus facile quand on est gestionnaire que quand on est propriétaire et qu'on attend le revenu de sa forêt.
0: Voilà. Mais être propriétaire forestier, c'est pas facile, surtout quand on en attend des revenus. Voilà. Je crois que c'est quelque chose sur lequel... c'est pour ça que la préservation des forêts à l'avenir va être plus importante que la production. Et ça, alors c'est le CRPF, hein, le Centre national de propriété forestière, qui a à faire de la vulgarisation sur la forêt de demain. C'est sûr, je connais mal le système landais, même si je connais, mais pour moi, c'est plus trop de la forêt. Mais bon, je ne devrais pas dire ça. Mais pas maritime, c'est un peu comme le peuplier, de la monoculture. Voilà, mais je suis peut-être un peu trop dur avec les Landais. Mais c'est très bien de faire de la futaie irrégulière. Je pense que c'est ce qui permettra à la forêt d'être beaucoup plus résiliente.
4: Irrégulière, mélangée.
0: Et mélangée, stratifiée.
4: Effectivement, on doit considérer l'arbre au milieu d'un état phytosociologique, enfin d'un cortège, mais on doit aussi le considérer comme un élément dans la société, d'une filière économique, parce qu'on ne protégera pas les forêts si la filière économique n'est pas adaptée à ce qu'elles sont capables de fournir.
0: On ne va pas faire tout un débat sur la filière bois, parce que c'est énorme, mais la filière bois est complètement déstructurée en France, un peu moins dans les Landes, parce que voilà, elle est trop structurée. Mais nous aussi, on a du mal. Hein. Le hêtre se vend plus du tout en France. Le chêne, on arrive à faire de la protection et à ce qu'elle soit transformée sur l'Union européenne. Mais le hêtre, la plupart du hêtre, ça c'est un autre souci, hein, part en conteneur direction la Chine. Hein. Voilà. Mais ça, c'est un autre sujet. On n'est plus trop dans l'adaptation de la forêt. Ce qu'il faut voir, c'est que les revenus de certaines forêts seront certainement plus celles qui étaient dans le temps, où il y aura un coût de latence. Ceci dit, pour des forêts domaniales qui sont assez riches, moi, je ne vois pas ce changement de sylviculture vers une forêt plus irrégulière comme un frein à la filière bois. Mais peut-être que pour des petits propriétaires, en effet, c'est le cas. Parce que, voilà.
3: Deux pour le prix d'une.
0: Je vais être très court. Oui, je suis d'accord, mais je vais être très court parce que mes collègues Il faut aussi qu'ils aillent leurs questions.
5: Du coup, les 30% dont vous avez parlé au début de forestiers, est-ce que c'est de la forêt au sens stratifié ou est-ce que c'est des plantations ? Deuxième question, c'est du coup, est-ce qu'il faut consommer du bois au terme de construction locale ou pas ?
0: Alors, les 30%, c'est la forêt au sens, un sens très large, puisqu'il y a même du maquis qui doit être dedans. Je ne sais pas si tu le sais, Cédric, sur les 30%. Les 30% de forêt, c'est un peu tout type de forêt. Et les critères sont assez légers, ceci dit. Hein. Il faut qu'il y ait un certain nombre d'arbres à l'hectare. Je ne sais plus si c'est 40 ou 50, mais ben, c'est ça. Hein.
3: Mais, la hauteur minimum, c'est 5 mètres.
0: 5 mètres.
3: Le maquis passe dedans.
0: Voilà. Donc, voilà. Ceci dit, on n'a jamais été aussi haut au niveau surface de bois en France. Hein. Tout le monde croit qu'on dépeuple. Non, on dépeuple pas. On est de plus en plus parce qu'il y a la déprise des terres agricoles, tout ça. Souvent, l'urbanisation se fait au détriment des terres agricoles, mais très rarement au détriment des forêts, à part les grandes structures. Voilà. Et ceci dit, oui, il faut utiliser du bois local, bien sûr. Il ne faut pas utiliser du bois qui vient de 500-600 km. Il faut utiliser du bois local, tout à fait. Moi, j'ai une expérience, j'étais dans les Pays de la Loire, la grosse chaudière de Nantes, il y a une dizaine d'années. Il y a 10 ans, pour alimenter la chaudière de Nantes, l'ADEME, excusez-moi pour s'il y a des gens de l'ADEME ici, préconisait, l'ADEME Pays de Loire, ça vous dédouanera, préconisait d'aller chercher le bois en Amérique du Sud. Parce qu'il aurait été moins cher de venir en cargo plutôt que d'utiliser du bois qui était à un rayon de 200 km. Voilà, ça c'est des aberrations. Voilà. Et puis le bois, quand on le chauffe, enfin quand il sert, voilà, tout le carbone qui est capté est rejeté dans l'atmosphère. Donc c'est une opération nulle. C'est moins bien, c'est mieux que les produits pétroliers, mais c'est moins bien que d'autres, les énergies. Voilà.
3: Merci Joël. Merci de cette présentation. La présentation de Joël n'était pas simple parce qu'il a fait face à 3 structures qui font de la libre évolution et je trouve que c'est important que tu parles de production forestière et aussi de pratiques sylvicoles et d'adaptation des pratiques de l'ONF parce que je pense que c'est important de le savoir. Voilà. Voilà. Je vais passer la parole à Julie. Tu peux venir là si tu te sens à l'aise. C'est la présentation numéro 2.
6: Je vais aussi parler de sylviculture un petit peu, et je vais parler de coupe rase. Alors, on va se poser la question, effectivement, c'est l'atelier hein, de la résilience de nos forêts et comment accompagner cette résilience autant que l'on peut, avec toujours notre logique très interventionniste que l'on a en tant qu'être humain. Et du coup, je vais amener des pistes de réflexion. Je ne vais certainement pas amener une vision exhaustive de ce que l'on peut avoir comme réponse. Hein. Je n'aurai pas cette prétention. Et je vais aussi pouvoir d'ailleurs passer certaines diapos un peu plus vite si ça fonctionne. Oui, non, c'est reparti dans l'autre sens. Excusez-moi. Hop, voilà, j'arrête de bouger. Oui, parce qu'il y a certains points qui ont été déjà évoqués par Joël, donc j'irai un peu plus vite sur d'autres voies. Quand on parle justement de la situation de nos forêts en France, on a cette vision souvent de la croissance en fait, de la forêt avec justement un territoire qui est aujourd'hui largement boisé. On a moins cette vision, quoique je pense que vous l'avez quand même pas mal dans vos métiers et au travers des médias, de cette forêt qui est en train déjà de souffrir très concrètement. Et du coup, j'ai 3 chiffres qui illustrent assez bien, je trouve, la situation que l'on vit ces dernières décennies avec une mortalité des arbres qui a augmenté de 80%, avec une capacité de séquestration en fait, des forêts actuelles en France qui a chuté d'un tiers déjà. Et à côté de ça, au niveau biodiversité, on a seulement un tiers en fait, des espèces et habitats remarquables forestiers qui sont considérés en état favorable de conservation. Donc il faut aussi se poser des questions sur l'état déjà en fait, des écosystèmes qu'on a aujourd'hui en France. Évidemment, ces écosystèmes-là, et les forêts en particulier, vont subir de plein fouet les activités humaines qui vont les fragiliser face au changement climatique. Donc là, je ne vous apprends rien. Maintenant, on va essayer de peut-être passer un petit peu en revue une partie de ces activités humaines qui vont avoir cet impact, en tout cas, créer cette vulnérabilité supplémentaire. Alors ça, c'est la diapo que je vais passer vite. Du coup, sur un tiers du territoire couvert de forêts, les trois quarts en forêt privée. Moi, j'inverse en fait la présentation puisque je suis plus sur le côté forêt privée que public. Et justement, je vais mettre aussi un petit focus sur le côté économique que l'on oublie beaucoup parce qu'on s'adresse beaucoup au sujet écologique. C'est le fait que c'est quand même une filière qui a plus de 400 000 emplois et qui génère un chiffre d'affaires de plus de 60 milliards d'euros chaque année. Donc on ne peut pas, du jour au lendemain, balayer en fait une filière forêt-bois comme ça et mettre des injonctions écologiques sous prétexte que voilà, l'urgence climatique est là. Non, il va falloir composer aussi avec évidemment une filière économique. Alors, si je rentre maintenant un petit peu plus sur le constat actuel des causes de fragilisation que rencontrent nos forêts en France, je ne vous apprendrai pas grand-chose, je pense, dans vos métiers, quand vous voyez qu'évidemment, l'urbanisation, l'artificialisation des sols, donc la fragmentation des écosystèmes, c'est l'une des causes majeures, effectivement, de fragilisation des forêts. Je reviendrai un petit peu plus dessus après. La seconde sur laquelle je vais revenir aussi, c'est l'exploitation forestière et notamment les types de sylviculture qui sont aujourd'hui utilisés. Moi, je vais prononcer le mot parce qu'en général, personne ne veut le prononcer. Hein. On parle de malforestation en France, on ne parle pas de déforestation. Il n'y a pas de déforestation en France, mais il y a une problématique aussi de malforestation qui peut être liée au choix des essences, au choix de sylviculture qui est pratiqué. Et puis, on va avoir d'autres types, évidemment, de causes, hein, des pollutions, des espèces exotiques envahissantes, etc., qui vont aussi être des causes de fragilisation de l'écosystème, sur lesquelles je ne vais pas m'apesantir là dans cette présentation, mais qui sont aussi présentes. Donc, le problème en fait, que l'on rencontre aujourd'hui, c'est que nos forêts elles deviennent ultra simplifiées. Et cette simplification en fait, va nuire à leur capacité justement à résister et ensuite à être résiliente. Parce que la résistance et la résilience ne sont pas la même chose non plus. Hein. Il y a déjà effectivement cet état d'être pouvoir résister. Effectivement. Je vais du coup m'apesantir un petit peu plus sur la sylviculture. Et je pense que j'aurai en partie répondu. Mais si je n'ai pas répondu, n'hésitez pas à me reposer la question dans 10 minutes plutôt. Donc sur les causes majeures de fragilisation, je vais revenir justement sur le problème de la fragmentation des milieux, du morcellement en fait des écosystèmes forestiers qui conduisent, même si on a des forêts qui se sont développées sur des surfaces agricoles, donc qui ont prospéré en France, on a quand même une fragmentation qui s'est faite, notamment au travers des infrastructures routières, hein, qui ont un impact aussi sur le développement même de ces forêts. On a parlé un petit peu, Joël l'a abordé, hein, parlé du microclimat forestier, qui est aujourd'hui une donnée qui est documentée, qui est maintenant, on a du recul, on a des indicateurs qui nous permettent de savoir que justement cette ambiance forestière qui était connue des forestiers, elle a un nom scientifique maintenant qui est celle du microclimat forestier, et que ces microclimats, ils vont s'estomper en fait au fur et à mesure de ce morcellement. On va avoir des conditions qui vont justement se dégrader. Mais ça va aussi avoir justement d'autres impacts, à commencer par justement réduire les ressources disponibles pour les espèces qui sont présentes dans ces îlots forestiers. Ça les met aussi en concurrence. Et ça va impacter aussi la diversité génétique, donc végétale, animale, diversité génétique des espèces donc, qui vont être fragilisées sur le site. Et puis, ça va aussi freiner l'apparition potentielle de nouvelles sous-espèces qui pourraient être aussi en capacité, au niveau végétal, de résister davantage en fait, au changement climatique. Sur le deuxième aspect, et donc je réponds en partie à votre question, sur cette simplification de l'écosystème, en fait, on va parler aussi de standardisation de l'écosystème, c'est-à-dire qu'on veut aujourd'hui des forêts qui peuvent être plus en capacité de répondre à une industrie que de forêts qui, aujourd'hui, jouent leur rôle multifonctionnel qui est de plus en plus attendu. Alors, c'est vrai que le temps de la forêt n'est pas tout à fait synchronisé avec le temps d'une vie humaine. Hein, il est un petit peu plus long quand même, en général au moins pour les feuillus. Et on a des forêts qui sont le résultat finalement de ce qui s'est passé il y a plusieurs décennies. Donc, il faut avoir ça en tête. On ne change pas, on ne fait pas un virage comme ça à 90 degrés en quelques années, quand bien même il y a une volonté manifeste de faire évoluer les pratiques. Mais la standardisation en fait, dont sont victimes aujourd'hui nos forêts, elle passe déjà par le fait qu'on ait beaucoup de monocultures. Alors, quand on dit monoculture, ça peut être de la plantation, hein, comme on a évidemment dans les Landes, mais ce n'est pas que justement le pin maritime. On peut aussi avoir beaucoup de chênes dans certaines forêts et peu d'essence d'accompagnement. Vous connaissez probablement ce chiffre aussi de l'IGN qui présente aujourd'hui les peuplements, en fait, les trois quarts des peuplements en France ont une à deux essences dominantes. Donc il y a peu de diversité aujourd'hui dans nos forêts, en fait, hein, même s'il y a des essences d'accompagnement. Il faut quand même en être conscient. Et elles sont pas aujourd'hui, enfin cette diversification n'est pas forcément encore encouragée non plus avec les politiques actuelles. Hein, les politiques n'ont pas d'éco-conditionnalité quand on a des aides pour planter aujourd'hui. Donc vous pouvez continuer à faire de la monoculture et ce sera subventionné. Ça, c'est quand même une vraie problématique aussi qu'il faut avoir en tête. Ces forêts qui sont standardisées, en fait, elles vont donc former des écosystèmes qui vont être pauvres et qui vont du coup pouvoir moins bien rendre ces autres services écologiques que l'on attend des forêts. Donc ce qu'on appelle tout, évidemment les services écosystémiques qui vont évidemment de l'accueil de la biodiversité, la constitution des sols, la régulation de l'eau, etc. Le stockage du carbone, bien évidemment. Et je vais faire quand même un petit focus sur cette pratique sylvicole qui est la coupe rase, parce que elle est, c'est le corollaire en fait de la futaie régulière dont Joël nous a parlé un petit peu tout à l'heure. C'est aussi évidemment exploité, alors ce n'est pas utilisé partout, mais c'est encore utilisé et le problème c'est que quelque part ça ne devrait même plus être une pratique aujourd'hui utilisée. Parce qu'on sait que cette pratique-là, qui est évidemment efficace au niveau économique, elle a un impact au niveau écologique qui est dramatique. Et cette documentation sur les coupes rases, elle apparaît dans beaucoup de travaux scientifiques, mais elle n'est pas encore suffisamment intégrée par les propriétaires. Elle n'est pas encore suffisamment intégrée non plus par tous les gestionnaires, en fait. Donc la coupe rase, je fais ce petit focus sur cette pratique-là qui consiste à récolter en fait tous les arbres qui sont présents sur le peuplement au même moment. Hein. Je donne souvent l'image, on récolte un champ de maïs, en fait, ben, c'est un peu le même principe. Vous allez mettre à nu les sols brutalement. Donc outre la disparition du peuplement, vous allez vous retrouver avec des sols complètement mis à nu, qui parfois, voire souvent dans certaines régions, sont aussi tassés par des engins forestiers très lourds, voire abîmés parce qu'on va dessoucher, ça peut être encore pire. Et on va avoir aussi d'autres dégâts en fait, causés par ces coupes rases qui ne sont pas toujours effectivement identifiés de prime abord. Alors, on parlait de microclimat, ben, ce microclimat va disparaître, donc il va aussi mettre davantage en lumière des jeunes plants et donc les exposer davantage à la sécheresse. Donc on va hypothéquer derrière la capacité de ces jeunes plants de pouvoir survivre et donc la forêt de demain, de pouvoir s'implanter. On va également avoir une augmentation de la vitesse du vent, ce qui va impacter les peuplements limitrophes, qui vont aussi être mis en lumière brutalement, ce qui va aussi potentiellement les sensibiliser quand il y a des tempêtes. Hein. Vous avez peut-être déjà vu ça. Une parcelle en coupe rase et les peuplements à côté, une partie va tomber du coup à la première tempête parce qu'ils n'ont plus justement le gainage fait par les autres arbres autour. Et vous allez avoir évidemment des risques importants sur les sols qui ont été déjà abîmés par les engins forestiers. Et ces sols-là ne vont plus du coup pouvoir jouer leur rôle de séquestration du carbone, mais également les autres rôles justement biochimiques qu'on attend des sols, parce qu'ils auront été brutalement mis en lumière, parce que les micro-organismes et la fonge qui sont présents dans ces sols vont être plus que perturbés, voire détruits en fait pendant plusieurs décennies. Du coup, en fait, les conséquences que vous pouvez imaginer, que vous connaissez probablement aussi, hein, c'est cette baisse de résistance aux perturbations abiotiques comme évidemment les incendies, les sécheresses, comme les tempêtes, mais ça va évidemment avoir cet impact corollaire sur la biodiversité. Une baisse du cortège d'espèces qui est présent dans un écosystème forestier, c'est aussi une baisse des prédateurs qui peuvent être justement les prédateurs des bioagresseurs des arbres. Donc si vous empêchez d'avoir les solutions écologiques qui vous permettent de lutter sans intervenir justement dans les forêts contre les pathogènes, les parasites qui, eux, profitent du changement climatique, vous créez des conditions justement pour que vos forêts soient encore plus fragilisées à l'avenir et qu'on se retrouve avec une spirale justement qui se met en place. Donc l'appauvrissement qui se met en place, et je vous disais, l'appauvrissement des sols va jouer sur la captation du CO2. Certains scientifiques estiment même que d'ici 2026, les forêts françaises pourraient commencer à émettre du dioxyde de carbone plus qu'à en séquestrer. C'est-à-dire qu'on inverserait complètement en fait, le rôle de puits de carbone. Donc on a une perte en fait, des services écosystémiques essentiels aujourd'hui, en partie liés aux activités humaines et couplé au changement climatique, évidemment. Et là, vous allez me dire, qu'est-ce qu'on peut faire? On est aussi là pour essayer d'y réfléchir ensemble. Du coup, cette résilience de nos forêts, on sait aujourd'hui, il y a beaucoup de travaux qui vont dans ce sens, que les forêts qui sont riches en biodiversité sont plus résilientes. Ça ne veut pas dire qu'elles vont résister à tout, mais en tout cas, elles ont une capacité à pouvoir se rétablir et en tout cas à recréer un écosystème forestier qui n'est peut-être pas celui qui est attendu par le forestier, mais qui est en tout cas attendu par le milieu en lui-même et les espèces qui sont là. Et donc, cette biodiversité va pouvoir justement accompagner une forme de résilience. Donc, comment la favoriser? Eh bien, je ne spoile rien. La base, en fait, c'est déjà de complexifier nos forêts. Donc, au lieu d'avoir des forêts simplifiées avec une monoessence ou deux, et puis des pratiques où on va dégager très régulièrement, enlever le sous-étage, abîmer les sols, etc., on va au contraire essayer de complexifier les forêts. Et cette complexification va aussi passer par un vieillissement de nos forêts. Qui dit vieillissement dit séquestration maximale aussi du carbone. Quand bien même il y a des arbres dépérissants, des arbres sénescents, le carbone va aussi en partie être absorbé par les sols. Donc ce n'est pas non plus perdu parce qu'un arbre est dépérissant ou est en train d'être décomposé, tout n'est pas rejeté dans l'atmosphère non plus. Donc quand on vous dit que les arbres morts, il faut vite les enlever parce que, au contraire, ça va aggraver la situation et qu'au moins on peut en faire quelque chose économiquement, ben non, justement, non. Il y a justement un changement de paradigme à avoir là-dessus. Alors, améliorer la résistance des forêts, j'ai mis deux types de mesures. En fait, j'ai qualifié ça de mesures actives, et puis après, je vous parlerai de mesures un peu passives. La première des mesures, c'est déjà d'éviter de reboiser des écosystèmes qui ne sont pas forestiers, parce qu'il y a aujourd'hui des démarches, notamment de compensation, qui visent à aller planter des arbres dans des zones qui ne sont pas aujourd'hui forestières et qui, du coup, vont complètement dégrader ces espaces-là, et notamment les zones humides. Donc, déjà, éviter ce type d'hérésie. Sur ces projets-là, éviter les plantations monospécifiques. Essayez toujours d'avoir 3-4 essences minimum si vous êtes dans de la plantation parce que vous n'avez pas le choix. Il peut y avoir eu une coupe sanitaire qui fait que vous ne pouvez pas vous baser sur de la régénération naturelle. Donc, au moins, essayez de diversifier la plantation. Évidemment, avoir des peuplements qui sont mélangés également parce que c'est, comme le disait Joël, ne pas mettre tous ses œufs dans le même panier. On peut avoir, vous le voyez certainement dans certaines régions, les scolytes qui aujourd'hui sont en train de décimer les forêts d'épicéas, des monocultures d'épicéas. Si vous avez d'autres essences qui sont au milieu des forêts d'épicéas, elles ne seront pas attaquées par les mêmes insectes, en fait. Donc il y a aussi des cortèges d'insectes qui décomposent, qui sont inféodés à certaines espèces végétales. Donc en ayant plusieurs essences, vous allez limiter en fait, le risque que votre forêt disparaisse brutalement. Et puis, c'est développer une sylviculture aussi qui va être davantage justement ce qu'on appelle la sylviculture mélangée à couvert continu, qui rejoint la sylviculture irrégulière ou jardinée, c'est-à-dire une sylviculture où il y a toujours un couvert forestier. On peut récolter du bois, mais on n'en va pas récolter toute la forêt d'un coup. Et on va surtout, dans cette sylviculture également, conserver un sous-étage très important, donc une stratification. On va favoriser la régénération naturelle. Et on va essayer justement d'accompagner une diversité d'âge aussi dans la forêt, ce qui également permet de favoriser la diversité génétique du même moment.
3: Julie, tu en as encore beaucoup ?
6: Non. Donc l'idée est d'adapter la sylviculture aux enjeux actuels. Et justement, les enjeux actuels, ce n'est pas uniquement la production de bois. Et c'est ni la chasse d'ailleurs, puisque certaines forêts aussi répondent à ces enjeux-là. Et c'est de reconnaître aujourd'hui tous les services écosystémiques. Alors, reconnaître les services écosystémiques, ça peut se faire de manière effectivement économique, avec des paiements pour services écosystémiques, mais ça peut aussi se faire dans une pondération, dans les prises de décision. Et notamment, les collectivités qui détiennent aussi des forêts peuvent peser à ce niveau-là aussi dans la prise de décision. Sur les mesures passives, vous avez évidemment déjà tout l'accompagnement. Moi, je vais plutôt me situer du côté des propriétaires privés. Des outils qui vont permettre d'aider les propriétaires privés à diagnostiquer comment améliorer l'accueil de la biodiversité sur leurs parcelles. Et notamment l'indice de biodiversité potentielle, que vous connaissez peut-être, développé par le Centre national de la propriété forestière avec l'INRAE. C'est au travers de l'IBP, justement, conserver des arbres porteurs de microhabitats. Donc de les marquer, de les laisser finir leur cycle de vie. Et quand on dit conserver des arbres d'habitat sur les parcelles, c'est au moins une dizaine. Ce n'est pas un ou deux par hectare. ce qu'on voit malheureusement encore beaucoup, c'est au moins une dizaine par hectare, c'est conserver du bois mort sur pied au sol et laisser également les coproduits de la récolte de bois, donc les rémanents, le houppier en fait, des arbres. Et c'est à un niveau un peu plus macro, renforcer le réseau de trames vertes, justement, en identifiant clairement les îlots forestiers et en développant, si possible, une trame de vieux bois également, pour accompagner et inciter aussi les propriétaires à être partie prenante, justement, dans cette démarche-là. Enfin, le dernier point sur lequel j'insiste un petit peu plus, c'est évidemment d'accepter de mettre des espaces, je dirais, de les laisser en libre évolution, de les rendre sauvages, en tout cas d'accepter de ne plus intervenir dedans, d'accepter que nous n'avons plus d'activité économique, mais parfois d'activité tout court dans ces espaces-là. Et ça peut aller de quelques hectares à plusieurs milliers d'hectares, évidemment. C'est vrai que c'est certainement plus facile d'avoir un maillage de quelques hectares un peu partout sur le territoire que des grandes réserves, mais il faut les deux parce qu'ils n'ont pas la même vocation. Et donc l'îlot de sénescence en lui-même, qui est vraiment cet îlot de résilience sur lequel les propriétaires, quelle que soit leur taille, peuvent s'appuyer, c'est quelque chose qui peut être mis en place par tous les acteurs, en fait, qui consiste à mettre en fait, justement des boisements de petites surfaces en libre évolution et qui permet de conserver comme ça des îlots qui sont favorables à la biodiversité, qui sont favorables aussi au processus naturel complet que peuvent avoir les forêts. On ne sait pas aujourd'hui, personne n'est capable de dire quelle sera la bonne réponse face au changement climatique. Et peut-être que ces réponses seront dans ces réserves, justement, de grandes ou petites surfaces. Donc il faut aussi se laisser la possibilité d'avoir ces réservoirs-là pour pouvoir avoir d'autres capacités de réponse. Et chez l'État sauvage, nous, on a cette démarche, justement, d'acheter des forêts et pas uniquement dans des zones qui n'ont pas de valeur économique, mais aussi dans des zones justement qui ont une valeur économique, dans des zones de plaine, pour créer un réseau d'îlots de sénescence que l'on va pouvoir démultiplier sur tout le territoire et venir en soutien des démarches que peuvent faire des propriétaires privés, mais qui ne sont peut-être pas encore assez développées. Je terminerai sur cette slide pour donner des pistes complémentaires aussi à votre niveau et des pistes qui ne sont pas forcément tout de suite dans les forêts directement mais qui sont déjà de sensibilisation, d'éducation notamment des propriétaires, des gestionnaires parce que l'information ne circule pas aussi vite qu'on pourrait le penser. Ça veut dire montrer l'exemple sur les forêts publiques de ce qui est possible de faire, sensibiliser aux démarches, encourager les propriétaires à changer leur mode de sylviculture quand c'est possible et aller vers une sylviculture justement plus irrégulière ou en tout cas qui soit plus respectueuse de la biodiversité. Si possible, laisser des espaces en libre évolution et pas uniquement en îlot de vieillissement, mais en îlot de sénescence, c'est-à-dire tout le cycle de vie de la forêt sera préservé et d'avoir un rôle moteur aussi dans l'accompagnement justement des choix qui peuvent être faits, notamment peut-être en interlocuteur face à l'ONF, parce qu'il peut y avoir des choix aussi où vous n'êtes pas d'accord avec les choix que peut faire aussi l'ONF. Enfin, je dirais, vous pouvez aussi avoir un impact auprès des ONG qui agissent déjà, et peut-être le programme Sylvae est un autre programme justement qui agit dans ce sens, en aidant les ONG qui agissent sur ce terrain, puisque nous, on acquiert des forêts, mais on peut aussi signer des obligations réelles environnementales. Donc en nous aidant justement à accélérer et à aller plus rapidement justement en ce sens, vous pouvez nous aider aussi à démultiplier notre impact. Et je pense que ça peut être un soutien aussi pour vos politiques locales, territoriales. Voilà, et je termine avec cette petite image pour qu'on arrête cette dichotomie de production de bois versus préservation de la biodiversité. Aujourd'hui, on ne peut pas se dire qu'on va choisir, il faut les deux. On a besoin du bois, clairement, mais pas n'importe comment. Voilà. Merci.
3: Merci Julie. On va prendre deux questions pour essayer de tenir le timing.
7: J'aime bien la petite image qu'il y avait juste avant, justement par rapport à ça. Est-ce que vous avez évalué la perte de quantité de bois produite en mettant en œuvre toutes ces mesures pour la biodiversité et l'adaptation au changement climatique ?
6: Alors, nous, dans l'association, ce n'est pas notre vocation, donc on n'a pas ces chiffres-là à vous donner. Maintenant, peut-être que, Cédric, je ne sais pas si tu as des éléments là-dessus. Non,
3: non ouais. Je crois que quand il y a la mise en place de réserves biologiques, notamment intégrales, en ONF, je crois qu'il y a des petits rapports internes qui permettent d'évaluer la valeur sur pied avant de passer en RBI. Il y a le rapport de l'EFES hein, qui met en exergue, entre, dans le cadre du changement climatique, cette donnée valeur bois et le dernier rapport de l'IGN qui a été produit en début d'année, qui met en place justement la tendance de la demande de bois, la production de bois et l'impact du changement climatique selon différents modèles. Vous pouvez le consulter sur le site de l'IGN ou sur le site du ministère de l'Agriculture. Je ne l'ai pas en tête parce que c'est un très très gros pavé. Mais tu as peut-être une réponse ?
4: Alors, je ne parle pas de ce qui est mis en réserve naturelle, en îlot de vieillissement, sénescence, et sur lequel on ne produit pas. La production n'est pas un objectif du tout. Mais pour ce qui est de la production de bois, une parcelle avec une fertilité donnée va produire la même quantité de bois. Simplement, elle va produire un bois différent. Lorsqu'on passe en sylviculture régulière, ce dont parlait tout à l'heure monsieur, il y a un âge où on produit des petits bois en très grosse quantité, puis ensuite des bois qui vont être de plus en plus importants jusqu'à ce qu'on arrive à la fin avec un volume donné qui est celui récolté à la coupe rase ou sur des coupes étalées pour faire de la régénération naturelle. Et donc on a un rapport sur la révolution d'un peuplement entre la plantation et la récolte finale avec une assez forte proportion de petits bois qui servent pour l'industrie dans des usages qu'on n'appelle pas des usages nobles, du panneau, des choses comme ça. Et il y a assez peu de bois qui est affecté à des usages durables dans lesquels le bois et le carbone vont être séquestrés pendant très longtemps, de la construction, des choses comme ça. Si on passe en sylviculture irrégulière, la production de petits bois diminue. Les revenus sont étalés de manière différente. Et quand on fait la transition, pendant un moment, il y a moins de revenus. Puis petit à petit, dans le temps, ils deviennent de plus en plus homogènes et réguliers. Et on va vers une production de gros bois. Malheureusement, aujourd'hui, en France, on manque d'une filière de transformation qui correspond à ces productions qu'on essaye de mettre en place. Donc globalement, les volumes ne vont pas changer. Mais ce qui va changer, c'est le type de produit qu'on va sortir des forêts, les méthodes d'exploitation, quand madame parlait des sols, c'est-à-dire qu'au lieu que les machines passent partout, il faut apprendre à organiser les chantiers, à préserver les sols, à empêcher que tout soit retourné avec des machines, parce qu'il y a aussi tous les intrants carbone des machines qui consomment du carburant et qui rentrent, et on retourne les sols, il n'y a plus de maturation des forêts. C'est ce qu'on appelle... Un peuplement peut être vieux, mais la forêt peut ne pas avoir de maturation. Une forêt qui a un sol qui n'a pas été bougé pendant 500 ans, ce n'est pas du tout la même chose en termes de biodiversité qu'une forêt qui a des peuplements de 150 ans, mais un sol de 150 ans. Donc, en fait... Mais on ne fera pas du bûche par bûche quand on passe en sylviculture irrégulière. Au contraire, on produit des gros bois qualitatifs. Oui, tout à fait, oui. Oui, on sélectionne les bois qu'on cherche, mais ils ont une plus forte valeur ajoutée et on obtient à la fin... Non, pas forcément. Mais non, parce qu'il n'y a pas d'investissement au départ. Il n'y a pas d'investissement de plantation. On ne fait pas rentrer des machines qui coûtent une fortune au départ. Donc on a une régularisation des revenus dans le temps qui fait que finalement, économiquement, sur le temps de révolution d'un peuplement, c'est intéressant.
8: Juste pour justement des éléments chiffrés, vous avez ProSilva qui a des éléments chiffrés qui pourront vous permettre d'étayer voilà, et de comprendre que... ProSilva, ouais.
3: Non, merci beaucoup Julie, en tout cas, pour cet éclairage sur la résilience. Je laisse la parole à Cédric. Voilà, c'est la présentation numéro 3 pour vous aider.
9: Bon, je suis désolé, ma présentation n'est pas aussi belle que celle de mes collègues. j'ai été négligent. C'est un petit peu complexe d'interagir après tout ce qui a été dit. Donc moi, je suis, comme je vous l'ai dit tout à l'heure, chargé de mission pour l'association France Salée. Alors je vais rapidement vous présenter le projet de l'association, mais vraiment très rapidement. Pourquoi ? Parce que le but de mon intervention, c'est plutôt de parler de services écosystémiques, donc de mettre ma casquette d'écologue et de parler de services écosystémiques forestiers et d'aller au-delà du service écosystémique, en fait, parler aussi de tout ce qu'il y a en amont, hein, les fonctions et les processus, parler du temps et de l'espace nécessaire aux écosystèmes. Et donc, du coup, ça s'introduit quand même dans le projet de l'association France Salée. Donc, comme je l'ai dit tout à l'heure, c'est une association qui a pour but d'essayer de recréer un espace forestier de très grande taille en libre évolution. Alors la définition de la libre évolution, c'est la définition la plus stricte possible, en tout cas. Donc c'est vraiment zéro intervention, ou en tout cas on limite. Le but, c'est quand même de réfléchir à la transition territoriale autour de cet espace-là. Donc il y a quand même de la réflexion autour de d'autres espaces forestiers qui pourraient être dans lesquels on pourrait avoir une transition des activités sylvicoles. Le projet de l'association, c'est imaginer des modes de gestion forestière pour diminuer les pressions anthropiques sur les processus écosystémiques via de grands espaces forestiers en libre évolution. Créer des espaces d'expérimentation pour faire face à l'incertitude de l'évolution des forêts en Europe. On n'a pas la science infuse. On propose une méthode on propose d'expérimenter, on propose de créer de la donnée scientifique. Aujourd'hui, il y a beaucoup de questions. On a parlé tout à l'heure du stockage carbone des vieilles forêts. Effectivement, il y a des papiers, mais ces papiers, ils ont beaucoup de biais. Ils ont beaucoup de biais scientifiques. Donc, on a besoin d'avoir de la donnée pour s'assurer la pérennité de la production de bois, mais de l'existence même, en tout cas sur nos territoires, la pérennité des forêts. C'est aussi tout un volet que je n'aborderai pas aujourd'hui, c'est le volet plutôt socio-économique. Interroger nos sociétés sur la place à laisser aux vivants non humains. Donc ça, c'est tout un volet de l'association pour lequel certains de mes collègues travaillent. Donc moi, en fait, j'ai mis ici deux, trois réflexions, que ce soit ici, par exemple, François Ramad et Annick Schitzler, qui titraient dans Le Monde « Il est temps de prendre en compte l'absolue nécessité de conserver la naturalité des forêts ». Une des sources liées à l'Académie des sciences, qui traite de la libre évolution, comme un mode de gestion actuellement le plus efficace pour piéger, stocker et stocker durablement du CO2, toute la question est de savoir quelle proportion doit être exploitée et à quel rythme. Donc on voit bien quand même qu'il y a des questions à se poser autour de ces modes de gestion-là. Et ici, encore une fois, alors là, c'est une phrase un peu plus provocatrice, mais elle a pour but aussi d'interroger, peut-être de faire réagir. La forêt n'a pas besoin de l'intervention humaine. On en parlera tout à l'heure. Donc, la forêt en France, la problématique, c'est que on a dit tout à l'heure, ben là j'ai dit quelques chiffres, on parlait tout à l'heure, en fait, on se rend compte qu'on a entre un tiers avec deux essences et 50% en monospécifique, donc ça représente à peu près 75% de la forêt qui a une majorité, une grande majorité de son couvert qui est monospécifique. Ces forêts secondaires ou plantations d'arbres, alors moi voilà, j'utilise ce terme-là, plantation d'arbres, parce que quand on plante des arbres, c'est une plantation, ce n'est pas un écosystème forestier. Alors, c'est un peu provocateur de ma part, mais c'est pour but. C'est des forêts qui sont des écosystèmes. Et encore une fois, une plantation d'arbres, ce n'est pas un écosystème. On verra pourquoi tout à l'heure. Incomplet et fortement dégradé. Pourquoi ? Il y a peu ou pas de diversité génétique. Quand on plante des arbres, la diversité génétique, ce n'est pas pour autant qu'on va planter une diversité d'espèces d'arbres qu'on est capable d'avoir séquencé le génome de chacun des petits plants d'arbres qu'on aura et de connaître la diversité au sein même de l'espèce. Absence de nombreuses espèces et aussi de rôle écologique. Biodiversité, c'est des espèces, c'est de la génétique, mais c'est aussi des rôles écologiques dans l'écosystème. C'est un fonctionnement des sols qui est absent ou fortement dégradé, et puis j'en passe. Je vais juste parler aussi quelque chose ici. C'est pour du coup commencer à parler un peu des services écosystémiques. Celui dont on parle le plus souvent, c'est le puits de carbone. Là, c'est une source de juin 2023. Alors tout à l'heure, c'était 30%, j'ai vu la présentation d'avant. Moi, j'ai fait le calcul, entre 53 et 31, on est à presque 40%. Donc ça, c'est des sources de l'Académie des sciences. Bon, en tout cas, on voit qu'on a une forte diminution. Et effectivement, on pourrait tendre à la perte totale du stockage de nos écosystèmes forestiers et plutôt être des émetteurs d'émissions, en tout cas, très fortement de carbone. Enfin, la balance sera en faveur de l'émission. Et ici, une tribune de 5 scientifiques dans le monde en 2024 qui, la forêt ne peut pas être un puits de carbone infini. Alors là, ça fait réagir par rapport à une autre problématique, c'est qu'on voudrait faire à un écosystème forestier ce qui, biologiquement, physiquement, physiologiquement, tout ce que vous voulez, est impossible de faire. La forêt, elle stocke du carbone, d'accord, mais on ne pourra jamais venir à compenser nos activités humaines juste en gardant des forêts. Les forêts, elles stockeront le carbone qu'elles peuvent stocker dans la mesure du possible de ce qu'un arbre peut faire. Et donc, du coup, il y a un peu cette vision de il faut lui laisser faire les choses, mais pas vouloir en vouloir plus, en tout cas. Processus, fonctions et services écosystémiques. Alors là, c'est tiré d'une publication, donc c'est pour ça que c'est en anglais. En fait, on a souvent tendance à parler de services écosystémiques, mais on ne parle pas de ce qui est en amont. Et en fait, c'est ça, en amont, qui est impacté par les problématiques de changement ou de perturbation des écosystèmes. Donc on a d'abord le processus. Par exemple, ici, je vous ai mis la photosynthèse. Un processus dans une forêt, c'est quelque chose qui est organisme-centré, qui est, en fait, ce sont les interactions qu'on dit biotiques, le vivant, et abiotiques, le non-vivant, dans les forêts. Et donc, du coup, ce sont des flux de matière qui vont être générés ou autres. Donc là, photosynthèse, donc, des petits organites au sein des cellules des végétaux qui sont capables de stocker le carbone. C'est un changement de processus. On est d'accord qu'on a un flux de matière qui vient de la lumière et qui est transformé sous forme de carbone. Tout ça, ça donne lieu à une fonction, la fonction écosystémique. Ici, on a la production primaire. La production primaire, on parle aussi souvent de production primaire nette, parce que vous savez que les plantes, elles émettent quand même du CO2, elles respirent, en minorité, mais elles respirent quand même. Donc la production primaire nette, c'est tout ce qui est stocké, moins ce qui est émis. Et puis après, derrière, effectivement, vient le service écosystémique. Donc là, on a la production de bois, mais on est d'accord que la photosynthèse et la production primaire, elles donnent lieu à d'autres services écosystémiques. Je vais vous lister après, mais par contre, je vais vous dire quelque chose tout bête. La contemplation. S'il n'y a pas de photosynthèse et pas de production de bois, eh ben, il n'y a pas d'arbres. Donc, on ne peut pas contempler. Donc, on est d'accord que les services écosystémiques, il y en a beaucoup qui sont issus des processus et des fonctions. Et puis après, les biens et le bien-être humain. Donc, voilà, ici, donc, du coup, on a le bois de chauffage. Et puis ici, on a la chaleur dans le logis. Donc, ah oui, c'est un peu... D'accord. Donc, en fait, ici, il y a tout un agencement de des relations que peuvent entretenir les services écosystémiques, les fonctions écosystémiques, la biodiversité. Alors, ça, c'est ce qu'on appelle ici, on a mis ça dans les écosystèmes goods and services, mais en fait, réellement, ce sont ce qu'on appelle les fonctions de support. Ce sont en fait réellement les fonctions de l'écosystème.

passion et j'en passe. Juste pour vous dire quand même, les services écosystèmes, on en découvre encore aujourd'hui. Il y a un papier qui vient juste de sortir qui démontre qu'on a des communautés microbiennes sur l'écorce des arbres. Alors ça a été montré sur les grands arbres, qui stockent du méthane. Donc en fait, nos arbres, par leur communauté microbienne associée au tronc de certaines essences d'arbres, elles sont des puits de méthane. Ça, c'est quelque chose qui est assez novateur. On savait qu'au niveau, sous certains arbres, on avait des communautés méthanogènes, donc qui avaient tendance à émettre du méthane. On savait qu'on avait des méthanotrophes aussi, donc qui consommaient plutôt le méthane dans le sol, mais cette fois-ci, on a découvert que sur le tronc même de l'arbre. Donc un arbre qui meurt sur pied, je vous laisse penser qu'il va continuer à stocker du méthane. La communauté microbienne, elle sera toujours là. Et donc, du coup, je finis juste pour vous expliquer que, du coup, il y a tout un lien avec les biens, le bien-être humain. Et du coup, là, on a tous les facteurs directs ou indirects qui drivent la biodiversité qui est en lien avec les processus écosystémiques. Mais ce n'est pas la même chose. On est d'accord que la biodiversité, c'est, on parle d'espèces, on parle d'individus, on parle de populations, on parle de communautés. Mais là, on n'est pas du tout à l'échelle de ce qu'on peut appeler les processus écosystémiques. Et c'est souvent, j'entendais ce matin dans la présentation de certains de nos élus, on parle de biodiversité et on parle de stockage carbone. Ça n'a rien à voir. C'est totalement dissociable. Ça a un lien. On peut le lier, mais ça n'a rien à voir. Bon, je n'irai pas plus loin. Je vais juste vous dire un truc, c'est aussi que la forêt, c'est pas que de l'arbre, et loin de là. L'arbre en lui-même, c'est un petit composant parmi tant d'autres. C'est un maillage de différentes matrices et différents organismes. C'est des végétaux, c'est des animaux, c'est des insectes, c'est des micro-organismes. Et des micro-organismes, je vous imaginez même pas le nombre d'espèces et de variantes qui peuvent exister dans le sol. C'est l'atmosphère et c'est le sol. Tout ça, c'est une forêt. Donc, considérer la forêt, au travers seulement du prisme de l'arbre, c'est déjà fourvoyé. Et juste pour vous dire, du coup, là, on parle de cycle du carbone. Le cycle du carbone, c'est donc, du coup, des arbres, des micro-organismes, des décomposeurs, l'atmosphère et le sol. Donc, on va bien, bien, bien au-delà seulement du bois pour le stockage du carbone. Alors, l'association Francis Allais, et puis, du coup, notre démarche de forêt, de grands espaces forestiers en libre évolution, elle s'inscrit dans une notion d'essayer de reconsidérer l'espace nécessaire au bon fonctionnement des écosystèmes. Tout ça parce que déjà, c'est une prérogative des politiques publiques. Alors là, je vous ai mis des exemples, on ne va pas les lister. Globalement, que ce soit de l'échelle internationale à l'échelle nationale, on prône des espaces en protection stricte, des espaces en restauration ou autre. Alors nous, la libre évolution, on est d'accord que c'est le cran au-dessus de la protection stricte, puisque la libre évolution, dans sa définition la plus stricte, encore une fois, c'est zéro intervention. On est d'accord qu'il y a des gradients intermédiaires, mais on est d'accord que la protection stricte, on peut quand même faire à peu près tout ce qu'on veut. Donc, reconsidérer l'espace nécessaire, et ben, en fait, je vais vous expliquer, je vais vous donner l'exemple du projet de l'association Francis Allais. Alors, l'association Francis Allais, elle a un référentiel de cœur de forêt de 70 000 hectares. Alors, pourquoi? Parce que vous savez qu'en Europe, il reste un lambeau de forêt primaire. On est d'accord pour tout le monde, la forêt primaire, c'est un état de sylvigénèse optimale, c'est-à-dire qu'en fait c'est une très très très très vieille forêt qui, si elle a été influencée par l'humain, l'influence de l'humain elle a presque disparu. C'est un écosystème qui a ce qu'on appelle le climax, même si c'est une définition qui est controversée en écologie. Donc là c'est une forêt primaire, il en existe encore un petit flambeau en Europe de l'Ouest vers la Pologne, et le cœur de forêt fait 70 000 hectares. Et puis comme on a très peu de données sur le fonctionnement de ces forêts-là, ben on s'est dit, ben pourquoi pas, c'est le plus petit référentiel qu'on a, donc on va essayer de partir sur ce référentiel-là, même s'il est contestable et discutable. 70 000 hectares, ben moi j'ai adossé ça à la stratégie nationale pour la biodiversité et les aires protégées, 10% d'espace en protection forte à l'échelle nationale. La France, c'est 543 940 km², dont 17,1 millions d'hectares de forêt. J'avais vu un peu moins tout à l'heure, mais du coup, ouais, 16,8, alors j'ai vu. Bon, ça va, on n'est pas non plus énorme. 70 000 hectares, ça représenterait 0,4% de la superficie forestière métropolitaine française. Autant dire, quand on entend régulièrement nous disant « Oula, ça nous fait peur, 0,4% de la superficie de forêt, c'est pas énorme. » Donc pour expérimenter, c'est faisable. Et c'est 0,1% d'espace en protection forte par rapport aux 10%. Donc c'est pareil, hein, autant vous dire que si on veut aller vers des politiques de protection de certains espaces forestiers, il va falloir y aller. Et autres que des espaces forestiers. Voilà, là, le chiffre actuellement, on est en protection stricte métropolitaine, on est à 1,55. Donc, nous, en fait, l'association Francis Allais, on veut augmenter le curseur de l'ambition politique de protection. 70 000 hectares, c'est 26 par 26, le carré. Hein. C'est pas grand-chose pour tester, pour voir ce que ça pourrait donner, la libre évolution. Reconsidérer l'espace nécessaire au bon fonctionnement de cet écosystème, c'est parce qu'aussi, on ne peut pas se soustraire au principe naturel. Quand je vous parlais tout à l'heure de dire qu'une plantation d'arbres, c'est pas

0: un écosystème naturel, une forêt, il y a, là c'est un virus, 100 nanomètres, bactéries, archées, 1 à 10 micromètres. Là, on a un décomposeur, 1 cm. Le loup, au garrot, 0,81. Ça, c'est les animaux qu'on pourrait retrouver en Europe. Hein. C'était la faune de nos forêts. Hein. Je me mets devant, messieurs, excusez-moi. Là, on a le bison d'Europe. Et puis là, on a un chêne, 30-40 mètres de hauteur. On est d'accord que ces espèces, elles n'ont pas du tout les mêmes dimensions. On est d'accord qu'à l'échelle des micro-organismes, vous ramassez un morceau, vous faites un prélèvement de sol ici, vous faites un prélèvement de sol ici, vous n'aurez peut-être pas les mêmes communautés microbiennes. Par contre, on est d'accord que pour des chênes, on est d'accord que pour des loups, hein, les loups, c'est débattu, mais c'est des milliers de kilomètres carrés potentiellement pour certaines meutes. Donc si on veut recréer un écosystème dont l'écosystème est complet, avec tous ces organismes-là, il faut qu'on ait une très très grande surface. Et donc du coup, on se rend bien compte qu'aussi, il faut reconsidérer aussi les espaces nécessaires au bon fonctionnement des écosystèmes. Et tout à l'heure, je vous parlais du sol. Le sol, c'est très important comme matrice à reconsidérer. J'avance, que je ne sais pas si je prends Ouais, il me reste 2 diapos. Et reconsidérer le temps nécessaire à l'aboutissement des processus écosystémiques. Alors, ça, c'est quelque chose qui va faire un petit peu peut-être grincer des dents certains. On a un problème au niveau des échelles de temps considérées pour observer l'adaptation au changement global. J'entends tout le temps, et c'était par exemple ce qu'on a pu voir dans des rapports de l'Assemblée nationale, ah oui, les forêts, 20-30 ans, ça fait 20-30 ans qu'elles sont soumises au changement climatique, mais on ne voit pas le changement, on ne voit pas l'adaptation. Attention, hein, l'adaptation... C'est des processus adaptatifs, c'est des milliers à des millions d'années. Les forêts, vous ne les verrez jamais adaptées. Il n'y en a aucun dans cette pièce qui verra une forêt adaptée, je vous le dis. Donc en fait, je vous donne juste un exemple. Hein. L'apparition du bois dans l'histoire, fin du Silurien, et des graines chez les végétaux, il y a 50 millions d'années d'écart entre les deux. Et aujourd'hui, on est d'accord que des graines et du bois, bah, on en voit quasiment voilà, le chêne. Ici, je vous ai représenté le cycle de sylvigénèse. Le cycle de sylvigénèse, là, ici, c'est la forêt primaire, là, c'est un sol nu. C'est 1000 ans en Europe, puisqu'on est sur des forêts tempérées, les arbres ne poussent pas en hiver, donc du coup c'est ralenti. En forêt équatoriale, on va un peu au-delà, on est un peu en dessous, on est à 600-700 ans. Donc ici on est sur un sol nu, ici on va avoir commencé à avoir un recouvrement du sol par certaines mousses ou par certains lichens, on va commencer à avoir des herbacées, des strates arbustifs, puis après ici on va avoir ce qu'on appelle les pionniers, donc après l'arbustif, les moments où on dit que le milieu ne se ferme pas, il devient une forêt. Hein. Les milieux qui se ferment, c'est pareil, c'est quelque chose qui me fait bondir, moi, aujourd'hui. Alors, j'ai ma casquette d'écologue, je suis désolé de vous le dire. Un milieu qui se ferme, c'est un milieu qui va devenir une forêt. Il faut qu'il se ferme pour commencer à faire apparaître les premiers arbustifs qui, après, vont donner, du coup, les pionniers, des arbres qu'on appelle des post-pionniers, qui vont être des arbres 30-40 mètres de haut. Et puis, quand vous allez dans certaines forêts, en fait, les grands arbres, personne ne sait ce que c'est une forêt primaire, sauf si certains sont allés à Bielovieja ou dans les forêts équatoriales. C'est des forêts qui font jusqu'à 80 mètres de haut. Ça, nos forêts en France, ça n'existe pas, hein. Ça n'existe pas. Ça, c'est le maximum de biomasse, c'est le maximum de diversité. Et aujourd'hui, on a des papiers de plus en plus, alors qui ont des biais, ok, des biais de modélisation, mais qui montrent de plus en plus que le bois vieillissant, les arbres très vieux, stockent du carbone. Pendant très longtemps, on a pensé que c'était plus le cas, mais encore une fois, ça stocke peut-être pas assez de carbone pour ce que nous on veut en faire de ce carbone-là. Et réellement, elle stocke, elle continue à stocker, donc c'est un écosystème qui est viable. Et je finirai juste là-dessus. Le terme de résilience, alors c'était, on avait un peu ce débat quand on avait préparé l'atelier, mais c'est bien parce que c'est pareil. La résilience en écologie, alors je ne sais pas si dans d'autres thématiques il y a une autre définition, mais c'est la capacité d'un écosystème à retrouver un état d'équilibre après un événement exceptionnel. Donc c'est une quantité de perturbations qu'un système peut absorber. Les perturbations des écosystèmes forestiers, donc là ça sous-entend exceptionnel. Hein, un feu de forêt, c'est exceptionnel. Les perturbations des écosystèmes forestiers, alors moi j'ai fait exprès de mettre ça parce que c'est un petit peu un fait quand même, j'ai mis la sylviculture. La sylviculture, on modifie, on influence. Même si on peut partir du principe qu'elle peut être gradée, enfin qu'il peut y avoir une gradation, on influence. Les activités récréatives, la chasse, le réchauffement climatique, la pollution atmosphérique, juste pour vous dire un truc, la pollution atmosphérique, ça limite la photosynthèse, ça peut limiter la photosynthèse de moitié dans certains cas. Donc c'est vraiment pas négligeable, on n'a pas que le réchauffement climatique, etc. Bah, tout ça, ce n'est pas des événements exceptionnels. Là, on parle d'événements chroniques, non exceptionnels. Donc, du coup, on ne parle pas forcément de résilience. Là, on n'est plus potentiellement des processus de résilience, mais plutôt sur des processus d'adaptation. Et ces processus d'adaptation, ils sont très longs, je vous l'ai dit avant, d'où le fait, potentiellement, de changer notre paradigme et d'essayer d'observer ce que pourrait donner une grande forêt primaire en libre évolution.
1: Merci. Moi, c'est pareil, j'ai deux petites questions dans une. Il y en a une, est-ce qu'il n'y a pas un, enfin, c'est en rapport avec tous les chiffres qu'on voit, est-ce qu'il n'y a pas un problème de terminologie, et notamment une exception forestière sur ce qu'on appelle une forêt, et notamment la qualité d'une forêt, on va dire, on a 30%, mais finalement, est-ce que, par exemple, vous prenez un champ de grande culture, c'est une prairie, en fait, c'est un truc herbacé, donc une pinède, est-ce que c'est vraiment une forêt? Et donc, si on enlève tout ce qui est un petit peu borderline, est-ce qu'on a les mêmes chiffres?
0: Les chiffres, c'est que très clairement, comme on disait tout à l'heure, la surface d'arbres en peuplement supérieure à 40 hectares a toujours augmenté en France, mais la surface de forêt, soit pas gérée, soit gérée vraiment très, très, très, très faiblement, avec effectivement le bois mort qui reste au sol, et ça, ces fonctionnements-là, ça fait que diminuer. Et les forêts dites naturelles, même si j'utilise vraiment les guillemets, parce qu'il faut utiliser les guillemets, ça ne fait que diminuer. Donc effectivement, c'est ce que vous dites, c'est très juste. Les chiffres sont faussés, mais parce que c'est il faut le comprendre aussi. Dès lors qu'on va utiliser le terme de plantation, ça peut choquer certaines personnes. Donc utiliser le terme de forêt, ça permet aussi de garder... C'est la notion de multifonctionnalité française. C'est si on veut continuer à garder ce côté culturel, ce côté historique que les gens peuvent se raccrocher sur un territoire, il faut maintenir le côté de forêt et pas utiliser le terme de plantation. Ça, c'est mon avis. Hein. Je ne fais pas de sociaux, je ne suis pas encore là-dedans, donc je pourrais pas en dire plus. Mais je pense que très clairement, effectivement, il y a un biais. Il y a un biais de sémantique.
1: Et du coup, j'avais une question vraiment sur votre présentation. Et je trouve vraiment intéressante l'expérimentation d'une libre évolution à grande échelle. Et par contre, à partir de quel état on laisse en libre évolution? Est-ce qu'on prend une forêt et on laisse à partir de maintenant? Ou est-ce qu'on fait de la renaturation? Par exemple, le bison, dans combien de temps il va revenir en France?
0: Alors en fait, il y a deux questions dans ce que vous dites. Parce que il y a la notion du bison. Je vais commencer d'abord par la notion du bison, parce que le bison, effectivement, pour revenir sur n'importe quelle grande espèce animale, a besoin de migrer. Et pour migrer, il a besoin d'avoir des corridors écologiques. Donc nous, c'est quelque chose qu'effectivement, on s'est posé comme question. Alors nous, le projet de l'association Francis Allais, c'est ni plantation, ni migration assistée. Et migration assistée même des espèces animales. En gros, on est sur un territoire, pour l'instant, qu'on a ciblé deux territoires qui seraient les Ardennes et les Vosges du Nord. Pourquoi? Parce que du coup, il y a beaucoup de forêts publiques en proportion. Et comme c'est un projet qui a pour vocation de naître par la société civile et par la société citoyenne, nous, on n'a pas pour but, comme l'association précédente, d'acheter des terrains. Donc du coup, effectivement, il faut ces espèces-là, effectivement, il faut qu'elles reviennent. Mais regardez le loup, hein. Le loup, c'est impressionnant. Enfin, moi, je suis du Rhône à la base, hein, de Lyon, Grenoble juste à côté. Le loup traverse. En fait, les loups des Alpes, les loups qu'on trouve dans les Ardennes sont des loups des Alpes. Les loups des Alpes, ils traversent l'autoroute à Grenoble. Vous avez des vidéos de surveillance. Vous voyez les loups. Bon, il y en a un qui s'est fait taper il y a pas longtemps, mais ils migrent en traversant l'autoroute. Donc, vous voyez, le corridor écologique, il est quand même pas top, hein, mais ça se fait. Donc, effectivement, l'idée, c'est quand même de connecter des écosystèmes et pas de plantation. Et du coup, c'est partir d'une forêt qui est existante. Pour réduire le temps.
2: Une dernière question, Cédric.
3: Bonjour. Déjà, si ça vous intéresse, dans le rapport de l'IGN, c'est 95% des forêts françaises qui sont en exploitation de bois. Donc, du coup, ça nous laisse 5%.
0: Ça nous laisse 5%. Mais voilà. Ça n'empêche pas qu'on ne puisse pas considérer une forêt quand on voit les projets de l'ONF.
3: C'était juste l'info parce que j'ai vu qu'il y avait la demande. Et sinon, je me demandais quelles expertises naturalistes vont être associées à ce projet. Est-ce que libre évolution, est-ce que ça veut dire carrément qu'il n'y a pas de présence humaine quelconque, même celles qui sont les moins intrusives, à savoir les observateurs qui vont essayer de comprendre quel système vivant s'est mis en place? Est-ce qu'il va y avoir des suivis naturalistes dans ce projet ou juste des pièges photos? Comment est-ce que ça se met en place?
0: Alors déjà, ce n'est pas nous qui le décidons, ça sera la population qui mettra en place cette forêt. On n'oublie pas que nous, on est une association, on n'a aucun pouvoir décisionnaire. Nous, on est une structure de support pour la réflexion.
3: Mais le cahier des charges, il en est où?
0: Oui, mais le cahier des charges, il est d'abord une implantation territoriale, d'abord essayer de créer des conventions citoyennes, d'abord essayer de créer, ce matin on en a parlé, hein, créer des lois. On est bien d'accord qu'un écosystème comme ça, il n'y a aucune loi qui le protégerait. Donc on a besoin de faire des transformations qui sont vraiment puissantes, on va dire, dans nos sociétés. Mais l'idée à la base, c'était quand même de minimiser. Mais rien n'empêche, le contemplatif est quand même... il a influence un minimum, on va dire, entre le contemplatif et l'exploitation de bois. On est d'accord, dans le cœur de forêt, on est d'accord que l'influence est minimisée. Et l'idée de Francis Allais aussi et des créateurs de cette association-là, c'était en fait de créer un grand campus européen de la forêt en libre évolution. Donc en fait, la science, elle sera présente. Nous, on vous a dit que très clairement, c'est une proposition parmi tant d'autres pour faire perdurer nos forêts. Il faut qu'on l'étudie. On manque cruellement de données sur les forêts vieillissantes en libre évolution. Et donc, du coup, la science aura toute sa place là-dedans, comme c'est ce qu'est le cas dans le cœur de Biélovieja. Merci beaucoup.
2: Merci, Cédric. Avant, tu penses ? Ouais, je parle de ton expérience. OK, merci. Bon, j'ai la lourde tâche de finir et de conclure un peu cet atelier, même si on prendra quelques questions si on a le temps. Et l'idée avec mes trois colistiers, c'était un petit peu à la fois de prendre quelques mots-clés que mes trois colistiers ont dit durant leur présentation, et puis aussi de faire un pas de côté. Au conservatoire, je fais des conférences où je présente ce qu'a présenté Julie ou Cédric, même si je ne travaille pas sur la forêt primaire, quoique. Donc je parle de libre évolution, je parle des enjeux de biodiversité, je parle de la façon de contempler et d'être absorbé par l'ambiance forestière, qui est, même en étant sylviculteur, on peut être happé par la beauté de la forêt, tout simplement en se balader. Mais ce n'est pas ça que je vais vous présenter. Je vais essayer de vous faire prendre un pas de côté, parce que le conservatoire... faut que je vis, c'est vrai. Une petite technique, ok. Les conservatoires d'espaces naturels en France, on a un programme qui s'appelle Sylvae, qui est le réseau de vieilles forêts. Pour les chiffres, il y avait un 5% vieilles forêts en France, probablement moins de 0,5% de la forêt française. Donc on est vraiment sur des écosystèmes extrêmement rares. Pour les deux conservatoires de notre région, en France, les Auvergnats ont démarré avec nos collègues de l'Allier, Bourgogne-Franche-Comté, Occitanie, Île-de-France. Et nous, en Centre-Val de Loire, avec nos collègues de Loire-et-Cher, je fais attention, j'ai un administrateur du Seine-Loire-et-Cher. Je ne l'oublie pas. Excusez-moi, je me perturbe. On préserve 154 sites, 1721 hectares de forêt, dont qui correspond à un tiers de nos sites, qu'on a à peu près plus de 5000 hectares. Et il y a 1300 hectares laissés en libre évolution, et ça depuis un certain nombre d'années, parfois plus de 30 ans. Et tout à l'heure, il y avait un pourcentage, je ne sais plus si c'est Julie ou Cédric qui parlait de pourcentage de forêt française, et nous, on a osé parler du pourcentage. C'est 0,2% de la forêt régionale. Donc on a des débats avec des propriétaires forestiers pour dire que c'est une honte de laisser la forêt en libre évolution, on leur montre le pourcentage. On leur montre aussi toute la beauté d'une forêt en libre évolution. Tout comme on comprend très bien le besoin de produire du bois. C'est important. J'ai oublié de vous parler d'un sujet qui est le changement climatique. Vous connaissez tous les différents profils RCP pondus par, ou en tout cas développés par le GIEC depuis de nombreuses années et qui sont mis à jour, notamment par des experts français. Avec les trois profils RCP, 2.6, 4.5, 6.0 et 8.5. Derrière ces chiffres, le 4.5, c'est 1,5 degré de plus en 2050, et le 8.5, c'est 2 degrés. Donc là, vous avez le 4.5 qui est au milieu et le 8.5 qui est en bas, qui vous montre le climat à horizon 2100 pour la fin. C'est pour vous dire que, comme l'a dit Joël, quasiment dans les premiers mots, la forêt ou les forêts d'aujourd'hui ne seront pas les forêts de demain, en termes de composition, d'essence et autres. Et ça, il faut en tenir compte. Et quand des gens, des chercheurs, avec des modèles mathématiques, essayent de prédire, selon plein de paramètres météo, l'aire de répartition du hêtre, là j'ai pris deux espèces, et le chêne pédonculé, c'est celui qui souffre le plus, notamment de par ses positions de plateau, on voit qu'on a des lectures différentes. Et comme j'aime à dire... Je travaille aussi sur les zones humides, les papillons. Comme j'aime toujours à dire auprès des gestionnaires, c'est ces modélisations, c'est comme les prévisions météo à 15 jours ou à une semaine. Ça ne donnera jamais la bonne météo le jour J. Voilà. Mais c'est un guide pour comprendre ce qui va se passer et un guide d'interprétation pour son terrain. Parce que comme l'a dit Joël, en fonction des types de sols et en fonction des microclimats, votre espèce elle pourra survivre ou pas. Donc c'est important d'avoir cet élément-là en tête. Et puis, Cédric l'a dit, on est sur des temps longs, que ce soit en gestion forestière ou en libre évolution. On est sur, en gestion forestière, typiquement en futaie régulière de chêne, qui est toujours en région centre-Val de Loire, donc on a ce poids-là en commun sur la plaine, on est sur des cycles de 180 ans. Quand on est sur des cycles biologiques en libre évolution, on est sur des cycles de 300-450 ans. Et Cédric l'a dit, on est sur des tels temps longs qu'on ne vivra pas, on n'arrivera pas à percevoir ces éléments-là. Donc c'est important. Et ces temps longs, il faut l'avoir en tête quand on met en place de la gestion, qu'elle soit par libre évolution ou sur une gestion sylvicole. Donc là, vous avez un joli bébé, un joli chêne Cécile d'un mètre 25 sur une des vieilles forêts du Pays Fort, dans le département du Cher. Voilà. Il faut que je vise. Voilà. Et puis, pour nous, effectivement, conservatoire, ce qui nous intéresse dans la libre évolution, c'est la maturité des boisements. C'est les arbres remarquables d'un mètre de diamètre, de 86 cm de diamètre, qui sont porteurs de dendromicrohabitats, qu'on peut trouver dans l'indice de biodiversité potentielle que Julie vous l'a parlé, et qui sont là où on trouve les plus grandes zones de richesse en espèces forestières. Il faut rappeler qu'une espèce forestière sur quatre est liée au bois mort. C'est important de s'en rappeler. Mais la libre évolution est une des adaptations face au changement climatique. Là, typiquement, c'est une île du Cher, à côté de chez moi, sur laquelle le conservatoire a acheté il y a maintenant 20 ans, qui est en libre évolution et qui subit de plein fouet le changement climatique. On en verra des images sur un autre site. La libre évolution, ça permet de guider et de faire des choix. Le vivant fait des choix dans les espèces qu'il va garder ou ne pas garder. Et donc, il y a des chênes, des glands qui vont être plus résistants à certaines conditions météo. Alors après, résisteront-ils à un plus 4 en 2100? On ne sera pas là pour le savoir, mais il faut savoir que dans le vivant, il y a cette capacité d'adaptation qui est importante. Alors que dans un cycle sylvicole, l'homme, l'humain, va choisir pour des produits bois si la filière en face est bien adaptée. Donc c'est important de rappeler que c'est un des moyens d'adaptation, mais pas le seul. Voilà. Mais en tant que gestionnaire, propriétaire de sites, et puis depuis 25 ans au conservatoire, on est aussi interpellé par le changement climatique qui est en train de s'accélérer depuis ces dernières années. Nous, on le subit en région Centre-Val-de-Loire. Je vous présente un site, l'île à Gaston. On est sur les bords de Loire, une forêt alluviale qui est une des plus réputées de la Loire moyenne, d'après les experts dans les années 2000. 50 hectares de forêt laissée en libre évolution. Ça, c'est une vue de mon collègue qui a fait un petit montage cette semaine, 2013 et 2024. On a subi 4 années assez exceptionnelles sur la Loire avec des basses eaux. Et si vous avez besoin de prendre un repère, prenez ce repère-là avec probablement ce frêne qui est ici. Pour vous montrer que le gestionnaire et l'humain, il est interpellé par ce genre de changement brutal. Alors, ça ne fait pas partie du cycle biologique, ça fait partie d'un effondrement. Ça arrive, mais on peut voir que le changement climatique, aujourd'hui, c'est une réalité. Et quand on met en place de la libre évolution, il faut aussi s'attendre, en tant qu'humain, à voir ça. Et de laisser le temps long, c'est toujours avoir ça en tête également. Et puis, deuxième cas, qui est un site sur lequel je fais de la spéléo, je fais des chauves-souris, parce que je ne fais pas que de la forêt, mais c'est la réserve naturelle régionale du Bois des Roches, qui est un espace de falaise dans le sud de l'Indre, et avec une chênaie pubescente, une forêt thermophile de 10 hectares, c'est 1900 espèces sur 12 hectares. C'est notre plus grande densité d'espèces à l'hectare. C'est un site assez exceptionnel pour tout. Et cette chênaie thermophile, c'est une chênaie...
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6: Pour ce nouvel épisode, Interférence est allée à la rencontre de Marine Martin, qui, au tournant de la décennie 2010, a lancé l'alerte sur la dépakine, ce médicament anti-épileptique dont elle avait découvert qu'il était responsable de malformations et ou de troubles neuro-comportementaux chez ses deux enfants, nés respectivement en 1999 et en 2002. La fluidité du récit qu'elle a fait au micro d'Interférence, la clarté de son témoignage, ne nécessite pas davantage de préambule et c'est pourquoi la deuxième partie de cet entretien en 5 épisodes commence tout de suite.

0: quand vous avez éprouvé le désir d'avoir des enfants, est-ce que vous vous êtes renseigné auprès d'un médecin ou d'un spécialiste sur d'éventuels risques liés au fait que vous preniez ce traitement à l'époque?
1: Oui, moi je suis quelqu'un d'assez organisé. J'ai fait des études de logistique, donc moi c'est toujours très carré. Je me suis mariée. Un an après, voilà, j'ai eu mon premier enfant. À l'époque, nous habitions Montpellier, donc réputée pour sa fac de médecine. J'étais suivie à l'hôpital parce qu'on m'avait prévenue d'une malformation de la colonne vertébrale qui s'appelle le spina bifida. J'étais suivie aussi par le gynécologue, par le neurologue, par le médecin généraliste. Enfin voilà, j'étais extrêmement bien suivie. Et la seule chose dont on m'avait parlé, c'est cette malformation de la colonne. Absolument pas. Des fentes labiopalatines, absolument pas des hypospadias, malformation de la verge, absolument pas des troubles neurocomportementaux que ça pouvait entraîner en fait. Et donc là, moi, j'y allais relativement sereinement. Je savais qu'il n'y avait que cette malformation-là. Donc effectivement, j'ai été suivie par une très bonne échographe qui m'a dit non, non, il n'y a pas de spina bifida, c'est bon, allez-y. Et quand ma fille est née, en 1999, Salomé, j'ai dit, c'est bizarre, elle a une tête un peu bizarre, avec des yeux un peu asiatiques, une lèvre supérieure fine, moi qui ai une bouche un peu pulpeuse. Elle me ressemble pas. Bon, mais voilà, c'est passé. Et puis, comme je voulais des enfants assez rapprochés pour passer la période couche, assez rapidement, en 2002, j'ai eu mon deuxième enfant, Nathan, qui, lui, est né avec un hypospadias, donc une malformation de la verge. Et à ce moment-là, dans la presse, dans le Midi Libre, on entendait parler des fils d'agriculteurs exposés aux pesticides qui avaient ce même type de malformation. Et je me suis dit, c'est bizarre, moi je ne suis pas fille d'agriculteur, il a cette malformation-là et je lis cet article dans la presse. Bon, je l'ai gardé de côté et puis le temps a passé. Et puis Nathan, à l'âge de marcher, il ne marchait pas, à l'âge de parler, il ne parlait pas, je voyais bien qu'il y avait un retard psychomoteur. Et puis après, progressivement, complètement des troubles du comportement. Donc c'est là où je me suis alertée. Et que je suis allée consulter, qu'on m'a dit, c'est là qu'on m'a dit, mais Madame Martin, ça n'est pas un retard, c'est un trouble. Et là, on comprend qu'on passe dans le monde du handicap. Mais voilà, à chaque fois, je disais, je suis épileptique, traitée par des paquines, mais bon, les médecins tiltaient pas du tout, quoi. Et c'est en fait par la suite, parce que je voulais avoir d'autres enfants, que je me suis posé la question, est-ce que c'est génétique? Il faut absolument que je sache, je connaisse l'étiologie, etc. D'ailleurs, mon médecin généraliste me disait, mais Madame Martin, pourquoi vous cherchez l'étiologie? L'important, c'est qu'il soit bien pris en charge. Je lui dis, attendez, je veux un autre enfant. Et c'est là que je vais refaire le lien entre l'article dans le Midi Libre et à l'époque, il y avait la série Dr House qui passait à la télé, qui parlait de diagnostic différentiel. Donc j'ai commencé à faire la liste des malformations qu'il avait et les troubles neurocomportementaux. Et c'est là que je me suis dit, c'est trop de malchance pour être honnête. Et j'ai tapé dans Google, tout simplement, médicaments dangereux pour la grossesse au lieu de pesticides. Et là, je suis tombée sur le site du CRAT à Paris. C'est le centre de recherche des agents tératogènes à l'hôpital Trousseau. Donc, ce n'était pas un blog de femmes qui parlaient sur voilà, c'était réellement un hôpital.
0: Les agents tératogènes, qu'est-ce que c'est?
1: Alors, c'est un mot assez monstrueux. En grec, ça veut dire « enfant monstrueux ». Et donc, c'est comment faire des enfants monstrueux, en gros. Et là, donc il y a le choc du mot, que je ne connaissais pas. Et on se rend compte que le médicament le plus dangereux, c'est le Roaccutane, l'antiacnéique, qui était assez connu déjà à l'époque. Et le deuxième, c'est la Dépakine, celui que je prends quotidiennement. Donc je me jette sur ma boîte de Dépakine en 2009. Et qu'est-ce qui a marqué? Comme d'habitude, consultez votre médecin, ce que j'avais fait. Voilà. Donc je me dis, finalement, on savait. Et pourtant, on ne m'a pas informée. Et puis, je vais découvrir qu'en France, en 2008, il y a déjà eu des procès du côté de Tours. Je vais découvrir qu'en Grande-Bretagne, il y a une association de victimes qui s'appelle l'OACS, Organization of Anticonvulsive Syndrome, ce qui me servira par la suite à traduire finalement ça pour créer l'association. Et voilà comment je vais tomber des nues, parce que finalement, enfin, je me rappelle, c'était une magnifique journée, ensoleillée, j'étais devant mon palmier, et je tombe sur ce site-là, et là, je m'écroule, parce qu'enfin, j'avais la réponse à mes questions, mais seulement, j'étais seule devant un ordinateur.
0: Donc en 2009, donc, hein, vous découvrez, enfin, vous faites le lien entre ces problèmes-là et la Dépakine. Qu'est-ce qui se passe à ce moment-là? Qu'est-ce que vous vous dites une fois que vous savez de quoi il s'agit?
1: Après le choc de la découverte, c'est on m'a menti, on m'a trompé. On m'a dit que c'était sans risque et c'est pas vrai. Et donc là, il y a d'abord la période d'incrédulité et puis après se dire mais attends, l'épilepsie c'est une maladie extrêmement répandue. C'était le médicament qui était très donné. Donc il doit y avoir plein de familles dans mon cas. Puis voilà, je vais tomber sur cette procédure judiciaire en 2008 commencée du côté de Tours. Je vais voir qu'il y a des associations de victimes en Grande-Bretagne. Je me dis, je ne suis pas la seule, quoi. Donc je vais rentrer en contact avec l'avocate de cet article de presse qui va finir par me mettre en relation. Il y avait deux familles en fait.
0: L'avocate ou la journaliste ou l'auteur?
1: En fait, dans l'article de presse, la famille n'était pas citée. Par contre, là, il y avait le nom de l'avocate, Maître Dubois à Tours. Et donc je vais lui demander de me mettre en contact avec la famille qui a témoigné anonymement dans l'article. Et elle va me donner les coordonnées. Et c'est comme ça que je vais rencontrer Christelle. Qui va m'expliquer que ça s'est très mal passé, son expérience judiciaire, l'expertise qu'elle s'est fait laminer. Et voilà, et là, je vais me dire, oulala, si tu pars dans un combat judiciaire, fais attention, peut-être prends pas une avocate de province, mais prends un avocat spécialisé dans le droit du médicament. Mais par contre, très rapidement, je vais comprendre la nécessité de lancer l'alerte pour trouver d'autres familles dans la même situation que moi. Et c'est là où, à l'époque, mon maire était député, donc je vais le solliciter pour avoir accès à la presse, notamment au journal local qui est l'Indépendant, France 3, et la radio France Bleu. Et c'est comme ça que, dès 2011, avoir le temps de prendre ces contacts-là, je vais contacter la presse et alerter, et tout de suite, ça va matcher. C'est-à-dire que tout de suite, je vais avoir des familles dans le département qui vont me contacter. Ils sont très nombreux dans le même cas que moi et je vais être submergée par les appels. Et la journaliste, entre autres, va me dire « Mais quand est-ce que vous attaquez alors à ce moment Sanofi ?» Et là, je me suis dit « Ah, bon, il faut peut-être que je me repose vraiment la question. » Et 2011, c'est l'année du Mediator. Je vois Irène Frachon à la télévision. Je me dis « Waouh, cette femme, elle est formidable. Elle a un franc-parler que je... » Enfin, voilà, tout de suite, je suis séduite. Et je me dis « C'est qui ce jeune avocat qui défend les victimes ? C'est lui qu'il me faut. Il n'est peut-être pas trop cher. Il est spécialisé dans le droit du médicament. Il fait trembler Servier. » Et donc, voilà, c'est comme ça que je vais le contacter.
2: Rendez-vous demain pour la troisième des cinq parties de cette interview. Et d'ici là, restez à l'écoute et en alerte.
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4: Donc, il y a différents constats. On peut dire que la végétation se décale. Est-ce que les animaux vont arriver à suivre ?
5: Alors, les animaux, oui, se déplacent plus facilement que les plantes, en fait, mais dépendent énormément des changements des habitats. Donc, ce qu'on essaye de voir, nous, c'est beaucoup dans le timing, c'est-à-dire dans le phasage du moment de la reproduction, qui est important. Est-ce que les dates de reproduction changent par rapport au fur et à mesure des années? Et c'est clair qu'on a, pour la végétation, une végétation qui est de plus en plus précoce, enfin des printemps qui démarrent de plus en plus tôt, une végétation qui arrive plus ou moins à suivre selon les espèces, donc qui se décale avec des printemps plus tôt, et des animaux qui, eux, se décalent moins vite parce que sont moins liés à la température, mais plus à la durée du jour et de la nuit pour se phaser sur leur date. Et donc, on se demande à quel point il y aura une désynchronisation entre les animaux et la faune ou les insectes que mangent les oiseaux, par exemple, etc. Donc, la chaîne alimentaire, en fait, pourrait être coupée sur ce paramètre-là qui est un déphasage dans le temps.

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4: Les stations d'épuration en Île-de-France n'étaient pas ce qu'elles étaient. Pouvoir diluer quand même un certain nombre de choses dans la Seine. Et quelques années après, ces barrages réservoirs se sont retrouvés au cœur d'un, d'un parc naturel et avec une réserve naturelle. Comme quoi les choses peuvent quand même évoluer au cours du temps et c'est parce que la nature, à un moment, sait quand même reprendre un certain nombre de droits. Alors, c'est pas pour ça qu'il faut tout détruire non plus, très, très clairement. Et peut-être que si on se réfère à ce qui s'est passé dans les semaines antérieures, on serait aujourd'hui, ces barrages ne seraient sûrement jamais faits devant les mobilisations qu'il peut y avoir sur des grands projets.

Merci, messieurs dames, merci. Vous pouvez continuer. Merci, encore une fois.

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1: Un autre chiffre peut-être tout de même pour situer la diversité de l'agriculture.

Donc par rapport à ça, évidemment, nous avons des difficultés pour maintenir, rester attractifs, installer des jeunes. Et c'est pour ça qu'il nous faut impérativement mettre en place des politiques dynamiques. Dans le même temps, on se rend compte de l'importance des aides PAC, puisque en Midi-Pyrénées, un an sur deux, les aides PAC égale le revenu net agricole de la ferme Midi-Pyrénées. Donc ça, c'est quand même intéressant et lourd de sens, puisque si on pousse un peu, on peut se dire que le politique peut décider de l'agriculture qu'il souhaite, au vu des moyens qu'il y met. Je vous laisserai interpréter, épiloguer là-dessus, mais je crois que c'est quand même important qu'on se rende compte, sur des territoires comme cela, de ce que peut amener la politique agricole commune.

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1: Bonjour et bienvenue sur l'antenne de Radio Terre. Du 1er au 31 mai partout en France, eh bien, c'est un mois pour adopter le vélo pour la vie. En 2025, donc l'année dernière, Mai à Vélo a fêté ses 5 ans. Plus de 7000 événements organisés en France et dans le monde. Et bien, il s'agit cette année de remettre tout ça en route. D'ici là, il faudra continuer à pédaler pour que le vélo reste un moyen de transport, source de plaisir. Un peu d'histoire donc. Mai à Vélo a été initié par le ministère de la Transition écologique et le ministère chargé des sports en 2020. La coordination nationale regroupe en son sein les principales institutions nationales du monde du vélo. Toutes se sont ralliées afin de donner une résonance et un impact fort à cette fête. Comme vous vous employez peut-être déjà à le faire localement, les organisateurs de cette journée souhaitent vous faire partager et découvrir au plus grand nombre les différents usages de pratiques du vélo dans tous les territoires. L'essentiel reste d'organiser une ou plusieurs actions cyclables, pédagogiques et populaires, et vous l'aurez compris, que vous soyez actif ou en passe de le devenir, les responsables comptent sur vous pour cette journée, donc pour ce mois du vélo, du 1er au 31 mai partout en France. En attendant le Tour de France, commencez à pratiquer en amateur ou pour vos déplacements le vélo. À bientôt pour un prochain rendez-vous sur l'antenne.
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1: Bonjour et bienvenue sur les infos durables pour co-organiser la semaine européenne du développement durable en entreprise. Eh bien, cette semaine aura effectivement lieu du 30 mai au 5 juin prochain. Et comme chaque année, elle englobe le 5 juin, date de journée mondiale de l'environnement. Côté terrain, c'est une période idéale pour des ateliers éco-gestes et d'économie circulaire, des temps collectifs autour du sens et de l'impact, des animations participatives ou une action symbolique intégrée à une démarche annuelle. Cette semaine ambitieuse, articule autour d'un objectif commun, sensibiliser chacun d'entre nous aux pratiques quotidiennes qui favorisent une démarche citoyenne responsable. Il s'agit de mettre en lumière les actions concrètes que nous pouvons tous adopter pour construire un avenir durable et équilibré sur la planète. Que vous soyez une entreprise ou un individu, la SEDD, donc la Semaine Européenne du Développement Durable, est l'occasion idéale de prendre conscience de l'impact de nos actions. Cet événement vise à sensibiliser un large public aux enjeux écologiques et à mettre en avant les initiatives écologiques durables. Voilà, rendez-vous donc pour cette semaine du 30 mai au 5 juin prochain, Semaine européenne du développement durable. À bientôt pour un prochain rendez-vous sur cette antenne.

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4: À ce jour, la réflexion qui est menée, c'est d'obtenir à un moment ou à un autre un texte juridique qui nous permette de manière claire de faire réparer, parce que je vais y venir, l'intérêt qu'il y a, c'est de faire réparer la nature, et en priorité en nature. C'est-à-dire que demain, vous avez un accident, dans la mesure où c'est possible, et l'écologue qui est aussi à côté de moi nous éclairera là-dessus, parce que toutes les réparations ne sont pas possibles, dans la mesure où c'est possible, c'est faire réparer la nature en nature. 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

réparer ou pour un projet, si on ne peut pas réparer suite à un accident, parce que vous verrez qu'il y a des choses qui ne peuvent pas être réparées. Et bien à ce moment-là, l'intérêt qu'il y a, c'est d'obliger, ce qui ne peut pas se faire au regard du droit français actuel, c'est d'obliger à ce que les dommages et intérêts soient affectés à des projets environnementaux.

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1: Bonjour et bienvenue sur cette antenne pour les infos durables. Face à l'effondrement de la biodiversité, il y a urgence à faire évoluer nos rapports d'être humain au reste du monde. Proposé pour la première fois en 2023, donc le Festival du Vivant mêle une démarche artistique et festive à un projet de sensibilisation et de découverte savante de la biodiversité. Il se veut un trait d'union entre les mondes de la recherche scientifique, les arts, la culture, l'éducation. Ce Festival du Vivant aura donc lieu pour la deuxième édition du 16 au 30 mai 2026, donc en région Occitanie, dans le parc national des Cévennes. Et dans la continuité de la journée d'échange organisée l'année dernière, donc, eh bien, les organisateurs souhaitent associer des structures du territoire à la construction et à l'animation de ce futur festival. Association donc, d'éducation à l'environnement, acteurs du monde des arts et de la culture universitaire, professionnels du social et de l'éducation populaire, seront présents à cette occasion. Si vous voulez en savoir plus, eh bien, il faut contacter l'association biosfera@shvc.fr, un numéro de téléphone 04 66 07 39 25. Pour ce festival du vivant qui aura lieu du 16 au 30 mai prochain. À bientôt pour un prochain rendez-vous sur l'antenne.

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1: Bonjour et bienvenue dans ces infos durables. Et bien aujourd'hui, on va parler de la journée mondiale du commerce équitable. Il s'agit de promouvoir des structures commerciales équitables. Elles se déroulent chaque année le deuxième samedi du mois de mai. Et souvent, donc, c'est la deuxième quinzaine du mois de mai qui est plus particulièrement animée par ces thématiques. Le mois de mai, donc, celui du commerce équitable, est l'occasion de présenter un thème commun sur toutes ses facettes. C'est l'occasion de poursuivre un objectif commun, celui de promouvoir des structures commerciales équitables et durables pour tous les maillons de la filière productive, grâce à des événements organisés par des membres de Swiss Fair Trade, le commerce équitable en anglais. Cette journée mondiale permet de rappeler l'importance d'une consommation responsable et équitable. Des événements se dérouleront probablement près de chez vous. En tout cas, soyez attentifs le deuxième samedi de mai, la deuxième quinzaine de mai plus généralement, qui est le moment où cette journée mondiale du commerce équitable s'expose chaque année. À bientôt pour un prochain rendez-vous sur l'antenne.

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0: Deuxième partie, les grands enjeux. Conférence internationale, l'invention du développement durable. Le 3 décembre 1968, l'Assemblée générale des Nations unies adopte une résolution sur l'organisation d'une conférence mondiale dédiée à l'environnement. Elle aura lieu à Stockholm en juin 1972 et inaugure l'entrée des questions environnementales dans l'agenda des grandes institutions internationales, ainsi que le point de départ d'une série de rendez-vous planétaires. Cette conférence est le résultat sur le plan international de deux mouvements. Le premier est la prise de conscience, dès les années d'après-guerre, des dégradations toujours plus importantes infligées à la nature par le développement économique, puis, dès la fin des années 1960, des limites du modèle de croissance. Le point d'orgue de cette prise de conscience sera la publication du rapport Meadows en 1972. Le second, c'est l'apparition, dès les années 1960-1970, des premiers partis politiques verts, spécialement dédiés à ces questions, et de grandes ONG environnementales, WWF en 1961, Greenpeace en 1971, Friends of the Earth 1970, des organisations spécifiquement dédiées à la protection de la nature existent depuis plus longtemps, comme l'IUCN, fondée en 1948, ou le Sierra Club en 1892. Les premières agences nationales de protection de l'environnement sont créées par la Suède en 1967 et les États-Unis en 1970, en réponse à ces organisations, alors même que la nécessité d'une coopération internationale sur ces questions se fait sentir. Voir McNeill 2010. La France crée en octobre 1971 le ministère de l'Environnement en vue de la conférence des Nations unies sur l'environnement de Stockholm, laquelle aura des effets tangibles sur la montée de l'environnement dans l'agenda politique et sur l'élaboration de politiques publiques de lutte contre la pollution. L'année 1983 voit la création de la Commission mondiale sur l'environnement et le développement, CMED, par l'Assemblée générale des Nations unies. Sa présidence est confiée à la ministre d'État norvégienne Gro Harlem Brundtland, avec le mandat de formuler un agenda global pour le changement, UNCSD 2012. Ces travaux aboutissent en 1987 à la publication par la CMD du rapport « Notre avenir à tous », dit « rapport Brundtland », qui consacre officiellement le concept de développement durable. Suivront trois grandes rencontres internationales, la conférence des Nations unies sur l'environnement et le développement à Rio en 1992, également nommé « Sommet de la Terre », le Sommet mondial pour le développement durable de Johannesburg en 2002, puis la Conférence des Nations unies sur le développement durable à Rio en 2012, Rio plus 20. Ces quatre conférences sont les plus importants rassemblements au niveau mondial, mais elles sont également les plus généralistes puisqu'elles prétendent traiter des questions environnementales dans leur globalité et non par l'approche d'une thématique spécifique à l'image des négociations sur le climat. La chronologie de ces grandes conférences est en même temps celle de l'apparition, de l'ascension, puis du déclin de la notion de développement durable. Pour une bonne synthèse des sources idéologiques du développement durable, voir Vivien, 2001. Apparue pour la première fois en 1980 dans un rapport de l'IUCN, puis officialisé comme concept clé de la politique onusienne en 1987, Le développement durable est pourtant présent en filigrane dès le début. Ces trois piliers, économique, social et environnemental, sont en effet déjà explicites dans les principes de la Déclaration de Stockholm, voire principes 8 et 15, ainsi que la volonté de concilier développement et protection de l'environnement, principe 14. Car l'essence même du développement durable est bien l'idée que la protection du milieu naturel ne saurait être réalisée sans venir à bout, dans le même temps, des inégalités socio-économiques et du sous-développement. Le développement durable s'oppose par ailleurs à l'idée que croissance économique et protection de l'environnement seraient incompatibles. Les avancées les plus tangibles et créatives de cette dynamique sont sans nul doute issues du sommet de la Terre en 1992, avec la signature de deux conventions internationales sur le climat et la biodiversité, deux déclarations sur les forêts et la désertification, ainsi que le lancement de l'agenda 21. La déclaration finale affirme par ailleurs pour la première fois la nécessité de changement dans les modes de production et de consommation, principe 8, ainsi que deux principes centraux de la politique environnementale, le principe de précaution, principe 15, et le principe du pollueur-payeur, principe 16. Le sommet de Johannesburg consistera principalement à populariser les mêmes principes, tout en mettant l'accent sur l'insuffisance des mesures prises depuis 1992. Il consacrera également l'entrée en scène des grandes entreprises, ainsi que l'importance de la société civile organisée. En 40 ans d'existence, les principes du développement durable, force est de le constater, n'ont pas permis de renverser la tendance généralisée à l'appauvrissement des milieux naturels, à la perturbation des écosystèmes et à la mise en péril de l'équilibre climatique de la planète. Ils n'ont pas non plus permis de promouvoir une meilleure répartition de la richesse sur Terre, voire Zakaï 2011, Bourg 2011. La conciliation recherchée entre environnement et développement, trop souvent compris dans le seul sens économique, a bien plutôt contribué à vider le concept de sa substance écologique pour devenir une invitation à faire durer le développement, voire Chartier 2004. La déclaration finale de Rio plus 20 n'est que répétition de la même rhétorique qui peine à convaincre au regard de l'état catastrophique de l'environnement. Rio plus 20 marque sans doute la fin de l'ère du concept de développement durable, déjà pratiquement remplacé par une économie verte, ne laissant à l'environnement qu'une place marginale.
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1: Le chemin est long, mais il sera, comme je dis, donc nous sommes à l'ère de l'exponentielle, il sera moins long si on réussit à élargir le cercle. Et je trouve extrêmement positif, par exemple, que malgré le contexte des attentats, il y a eu un sommet des collectivités locales organisé à Paris avec Anne Hidalgo et Michael Bloomberg. Je trouve ça extrêmement positif que pendant toute la période de préparation de la COP, l'ONG Alternatiba soit devenue, au fond, qui connaissait Alternatiba il y a un an, aujourd'hui, c'est quelque chose qu'il est quand même difficile d'ignorer. Hein. Et je ne pense pas parler là comme une écolo, seulement comme une écolo convaincue. Je pense qu'il y a quelque chose qui s'est passé sur très concrètement que représente le changement climatique dans nos vies. Donc on a progressé sur des langages communs, on a trouvé d'autres modalités d'expression et je pense que ça ne va pas s'éteindre demain soir.

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1: Je dirais on est un élément du plan climat de la métropole. Je crois qu'aujourd'hui, la ville de Canville est un petit peu, alors je ne dis pas initiateur de... Dans certains domaines, notamment au niveau des écoles, puisqu'on a une réflexion sur le manger bio et le manger intelligent. Aujourd'hui, ce travail sur l'anti-gaspillage, sur le tri des aliments, la réception notamment de ces déchets fermentescibles pour les remettre en compost. Donc on a créé des pavillons composteurs dans chaque école de Canville. On va le développer aujourd'hui, notamment sur le logement social, parce qu'on estimait que cette chaîne-là, et notamment dès le plus jeune âge, était quelque chose d'intéressant. Donc c'est un travail qui a été mené aussi bien dans les maternelles que dans les écoles élémentaires, et qu'on souhaite aujourd'hui développer de façon plus large au niveau du bâtiment social. Donc ces composteurs vont être mis en place au cours prochaines années. Mais au-delà de ça, c'est tout avoir cette réflexion. Tout à l'heure, je parlais de l'agriculture biologique. Donc, on a 20% de produits bio aujourd'hui dans les assiettes canvilloises, à coût constant. C'était aussi une volonté, montrer aussi que le bio pouvait être traité de façon intelligente, mais aussi à coût constant. Et puis aussi un travail par rapport à des activités, par rapport aux enfants. On est en partenariat avec le groupement Érable, qui va nous aider dans cette démarche-là, aussi bien au niveau des enfants qu'au niveau de leurs parents, parce que finalement, on s'aperçoit que l'enfant est quand même un vecteur essentiel, et que l'adulte est parfois très réfractaire à certaines évolutions, mais en passant par l'enfant, et lorsque l'enfant est incitateur, et bien effectivement, finalement, l'adulte rentre dans cette démarche-là. Donc c'est un travail que l'on mène maintenant depuis quelques années, parce que bon, je ne sais pas si c'est ma fille enseignante qui le veut, mais le fait de parcourir cette diversification au travers de l'école, au travers de l'éducation et de l'apprentissage à l'école, nous semble intéressante et que l'on essaye de développer aujourd'hui par l'énergie famille. On a travaillé notamment l'an dernier sur l'énergie.
2: Défi famille, énergie positive.
1: Énergie positive, on l'a fait, on va le poursuivre, aussi bien également sur le plan de l'alimentation, parce que c'est des actions qui nous semblent intéressantes. Systématiquement, lorsqu'elle peut être développée, notamment sur notre marché dominical, avec des actions bien spécifiques, pour montrer qu'aujourd'hui, ce travail-là, ce n'est pas simplement des actions ponctuelles, c'est aussi un travail que l'on doit mener, un travail de longue haleine, certainement, parce que nos générations ne sont pas forcément habituées à tout ça, on a du mal, parce qu'on vit encore dans une société où finalement, ces problématiques-là nous touchent, certes, mais elle nous touche simplement. On n'est pas totalement pris à la gorge. Et c'est ça qui est dérangeant aujourd'hui, c'est d'arriver à faire comprendre à toute notre société, à toute cette population, que c'est un défi pour demain, et notamment pour nos enfants et petits-enfants qui arrivent.

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1: Il faut savoir que nous avons une commune de 974 hectares, qui est plutôt verte. Donc on a énormément d'espaces verts. Il est relativement difficile de gérer la gestion des espaces verts sans produits phytosanitaires. Ils sont conservés dans les espaces cimetières, comme la loi le permet. En revanche, nous avons acheté un énorme tracteur avec une épareuse.
2: Pour faire de l'arrachage mécanique.
1: Ouais. Et puis nous avons nos fameux moutons et chèvres qui nous tondent les espaces verts. Voilà, au bonheur des enfants et des parents d'ailleurs qui viennent leur donner, en dehors de tout cela, en dehors de l'herbe qu'elles mangent et des ronces, ils mangent également des carottes et du pain que donnent tous les parents le soir en rentrant de l'école.

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1: Bonjour et bienvenue dans cette édition des infos durables. Aujourd'hui, on part pour Montpellier, on va parler du Bar des Sciences. Entre agroforesterie et pastoralisme, c'est une révolution dans les territoires. Donc, ça se passera le jeudi 28 mai de 19h30 à 21h à Montpellier, 2 avenue Georges Clémenceau. Le Bar des Sciences donc, du mois de mai, c'est un rendez-vous un jeudi par mois à la brasserie Le Dôme et pour la dernière date de la médiathèque Émile Zola pour discuter avec les chercheurs et chercheuses de Montpellier autour d'une boisson. Ce mois-ci, donc au mois de mai, on discutera d'agroforesterie et de pastoralisme en partenariat avec l'INRA Occitanie, l'IRD, l'INSERM et la Faculté de Sciences de Montpellier. Une conférence traduite en langue des signes d'ailleurs. Donc si vous voulez, autour d'un verre, eh bien, vous entretenir sur toute cette question et en apprendre beaucoup, je suppose, rendez-vous le jeudi 28 mai 2026 entre 19h30 et 21h à Montpellier, à la brasserie Le Dôme. A bientôt pour un prochain rendez-vous.
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1: Bonjour et bienvenue dans les infos durables. Aujourd'hui, on va parler de la fête de la nature. Depuis 2007, cette fête de la nature est le grand rendez-vous annuel dédié à la biodiversité. Organisée dans toute la France, la quatrième semaine de mai, donc, elle invite chacun et chacune à célébrer la nature et à mieux la connaître. Des milliers d'animations gratuites sont proposées, des balades, des observations, des spectacles et des rencontres. Autant d'occasions de vivre une expérience au contact de la nature, en famille, entre amis ou entre passionnés. Alors, vous pouvez faire plein de choses cette année, vous-même d'ailleurs, devenir acteur de cette fête, par exemple choisir un arbre remarquable de votre village comme point de rassemblement et ouvrir une discussion autour de son histoire, de son écologie, de sa symbolique. Marcher ensemble d'un lieu à l'autre et s'arrêter pour échanger en direct sur le paysage. Inviter plusieurs personnes du territoire à raconter leur lien personnel avec la nature, des souvenirs et leur engagement. Imaginer ensemble comment rendre la commune plus accueillante, plus dans la biodiversité, quelles actions à mener ensemble. Voilà ce que vous pouvez faire donc pendant cette semaine de la fête de la nature cette année du 20 au 26 mai. À bientôt pour un prochain rendez-vous sur l'antenne de Radio Terre.

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1: Donc la VAP, elle va s'attarder sur ce qui caractérise l'architecture, les couvertures, la façon de traiter les percements et les menuiseries, et de bien s'attarder sur la question de la peau, les enduits des façades maçonnées, parce que précisément par rapport à ces caractéristiques énergétiques, la peau des bâtiments, elle joue un grand rôle dans leur passivité, on va dire, dans leur capacité à être des bâtiments qui savent résister au chaud d'un côté ou au froid de l'autre. Donc la VAP, elle tient aussi compte du développement durable, le patrimoine restant fondamental. Donc il y a une approche qui a été envisagé dans le cadre de cette étude, simplement par rapport aux questions des grands équipements liés à la production des énergies. Donc, c'était nécessaire de parler de la place de grands équipements comme aurait pu être une éolienne dans ce paysage-là, ne serait-ce que pour dire que la confrontation entre les échelles est guère envisageable si on parle de valeur patrimoniale dans une confrontation directe, et puis reparler de la qualité du bâti ancien au regard justement de ses caractères passifs, de la façon dont l'équilibre par rapport à l'eau qui est présente en permanence dans les bâtis anciens a une valeur en termes des économies d'énergie. Voilà. Donc ces choses-là, elles ont toutes été envisagées, regardées à travers la VAP, et elles permettent aussi de faire bouger un peu les idées préconçues sur la qualité environnementale de ce bâti hérité.

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0: Alors j'utilise le mot phyto, moi, parce que je suis un professionnel, et le terme pesticide, c'est un terme qui est mal aimé des professionnels agricoles. Alors j'essaye d'être professionnel et j'utilise le terme phyto, même si je sais que certains pour vous, ça choque. C'est le terme que j'utilise, tant pis.
1: Moi, je dis pesticide parce que ça choque.
0: Oui, je vous entends. Mais vous n'avez pas la même place que moi. Vous n'avez pas la même place que moi. Moi, je suis un technicien et je me dois de ne pas blesser le premier contact avec les gens et essayer de faire avancer les gens. Quand j'utilise le mot pesticide, je vais braquer ce que je veux toucher en priorité, pas forcément que les agriculteurs, les vendeurs de produits phyto, les gens qui ont envie de continuer à utiliser les produits phyto. C'est quoi notre rôle d'animateur ? C'est de faire plaisir à tous ceux qui sont convaincus, de faire une réunion un soir, une conférence, comme j'en fais souvent, avec devant moi que des gens qui sont des écolos, qui sont complètement convaincus. Ben non, c'est pas ça mon métier. Mon métier, c'est d'aller chercher ceux qui n'ont pas envie de réduire l'usage de produits phyto. Et ben pour ça, je ne dois pas les braquer en leur parlant de pesticides et en étant intégriste. Ça, c'est mon rôle.
2: C'est pas être intégriste que de dire ça. Bon, on va parler
0: de
2: ce débat.
0: J'entends bien que vous pouvez utiliser le terme pesticide dans votre rôle, mais dans mon rôle à moi, d'animateur, d'aller chercher les gens, de les aider à évoluer, eh ben, je dois essayer d'avoir un dialogue avec eux. Et pour établir le dialogue, il faut qu'on essaye de trouver les mêmes termes et qu'on s'entende. Voilà.

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0: Le compteur Linky est un compteur qu'EDF doit déployer, enfin que ERDF, pardon, doit déployer dans tous les logements raccordés à l'électricité français. Mais c'est un compteur communicant qui communique la consommation d'électricité. Voilà.
1: Or, moi, j'estime qu'aujourd'hui, dans le mix énergétique, il est extrêmement important, et c'est le bon sens paysan qui parle, hein, d'avoir peut-être pas seulement de l'électricité, mais du gaz, du bois, pourquoi pas de la géothermie. Et donc là, on s'attaque à ce fameux poste chauffage et aux chaudes sanitaires. Et en clair, comment on va faire pour réduire, évidemment, il y a les comportements. Donc, plutôt des douches que des bains, hein, c'est clair. Hein, un bain, c'est 200 litres d'eau. Plutôt baisser sa température d'un degré, parce que un degré, ça peut représenter jusqu'à 7% de consommation d'énergie en plus. Mais au-delà de ça, et Thierry le disait, on a dans ce pays la moitié de notre parc de logement qui est en dessous de l'étiquette énergie D, c'est-à-dire qui a des performances énergétiques très mauvaises.

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1: Bonjour et bienvenue dans les infos durables. Eh bien, aujourd'hui, on va parler d'un événement qui se déroulera le 22 mai prochain, donc les journées nationales et internationales de la diversité biologique. Ça se passe partout en France. La disparition de la diversité biologique ou biodiversité, qui désigne toutes les formes de vie sur Terre et les caractéristiques naturelles qu'elle représente, est un problème qui concerne chacun de nous. Cette journée internationale vise à sensibiliser à la richesse des espèces végétales et animales sur Terre et à la nécessité de les protéger. Créée en 1996, suite à la ratification par les Nations Unies de la Convention sur la diversité biologique, elle se tient chaque année le 22 mai. Lors de chaque édition, les Nations Unies proposent de travailler autour d'un thème spécifique à découvrir. De nombreuses fédérations participent à cette journée. Alors renseignez-vous autour de chez vous le 22 mai, journée nationale et internationale sur la diversité biologique. À bientôt pour un prochain rendez-vous sur l'antenne de Radio Terre.

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1: Bonjour et bienvenue dans les infos durables. Eh bien, aujourd'hui, on va parler de la Journée internationale de la diversité biologique, une journée qui se tiendra le 22 mai prochain, qui a été instaurée par les Nations Unies en 93. C'est une occasion pour la communauté internationale de réexaminer notre relation avec le monde naturel. Une chose est sûre, malgré nos avancées technologiques, nous dépendons entièrement d'écosystèmes sains et dynamiques pour notre eau, notre nourriture, nos médicaments, nos vêtements, notre carburant, notre énergie. Le thème choisi cette année met l'accent sur l'espoir, la solidarité et la nécessité de travailler ensemble à tous les niveaux pour construire un avenir et une vie en harmonie avec la nature. Nos solutions sont dans la nature, donc ce sera le thème, sera décliné autour de trois axes durant la semaine précédant la journée internationale. Les connaissances de la science le 18 mai, l'importance de la biodiversité du 19 au 21 mai et un appel à l'action le 22 mai, journée mondiale de cette biodiversité. Voilà, restez branchés ce jour-là et à bientôt pour un prochain rendez-vous sur l'antenne de Radio Terre.

0: Rebonjour à tous. Pour ceux qui ont suivi la première partie, on se retrouve pour la deuxième partie de notre matinale RSE aujourd'hui sur numérique Dr. Jekyll et Mr. Hyde. On a eu une première partie que je vous invite à découvrir si vous n'avez pas déjà écouté. Et on passe à une deuxième partie avec un nouvel invité, un expert, Christophe Femme, qui va se présenter et qui va quelque part reprendre une partie des sujets qu'on évoquait. Tu vas nous expliquer qui tu es déjà et puis de préciser que toi, tu t'intéresses en particulier à toutes les chaînes de valeur concernant le domaine des technologies numériques au niveau du matériel. Et que quand on tire le fil, il y a vraiment des nouvelles questions, des nouvelles choses au niveau impact qui s'appliquent, qui ressortent et qui peuvent quand même aussi poser beaucoup de questions. Je te laisse te présenter, Christophe, si tu veux bien.
1: Moi, t'as tout dit, Thierry, en fait, je n'ai plus rien à dire.
0: Non.
1: S'allumer ? Ouais. Christophe Femme, je suis le fondateur d'Info Green Factory, qui est un collectif. Il y a une cinquantaine de personnes qui œuvrent en France et en Belgique. On est sur un marché de niche uniquement sur le numérique responsable. Voilà, c'est 100%. Ce numérique responsable qui a connu depuis quelques années des hauts et des moins hauts. Mais le numérique responsable, c'est un marathon. Donc il faut. Voilà, là. Et aussi, peut-être, il faut changer l'angle. Et donc, merci Thierry pour cette invitation à regarder un petit peu plus le côté. Parce que c'est vrai qu'au départ, le numérique responsable, on parlait beaucoup de impact environnemental, impact sociétal. Et aujourd'hui, nous, on aimerait aussi amener un regard sur toutes ces fragilités dans le numérique et tous les risques qu'il y a à digitaliser. Parce qu'évidemment, il n'y a pas beaucoup de pubs sur tous ces risques-là. Le premier qui vient à l'esprit, évidemment, c'est la cybersécurité. Aujourd'hui, il y a des SOC, donc Security Operating Center, qui fonctionnent. Ils sont 200 ou 300 chez Airbus. Mais la plupart des boîtes, elles ne peuvent pas se permettre d'avoir ça. Donc aujourd'hui, digitaliser, il y a déjà ce problématique. C'est est-ce que je vais être capable de gérer ma sécurité tout seul ? La réponse, c'est non. Est-ce que j'aurai les moyens de gérer ma sécurité ? Ben, ce n'est pas sûr. D'accord, il y a des boîtes tous les jours qui faisaient des millions d'euros de chiffre d'affaires et qui coulent. Donc cette fragilité intrinsèque au numérique, elle commence juste par là. Et après, il y a dans la chaîne de valeur, il y a plein d'éléments qu'on ne regarde pas. Le plus cité, c'est évidemment l'entreprise taïwanaise TSMC qui contrôle 90% des puces mondiales, qui est au cœur de plein d'enjeux environnementaux, géopolitiques, qui elle-même est hyper fragile parce qu'elle dépend à 90% d'une mine de quartz qui est aux États-Unis et à 100% d'un fournisseur qui est aux Pays-Bas pour ses machines. Donc, ensuite, on dépend aussi beaucoup des câbles qui sont régulièrement coupés. Il y en a deux qui ont été coupés dans la même semaine, alors que normalement, voilà, il y en a un qui se coupe par an parce que c'est un accident. Donc, on voit bien que la géopolitique, elle va aussi influer sur la capacité à aller chercher nos données et nos services de façon transatlantique, ça va être beaucoup moins évident. C'est pourquoi aujourd'hui, on parle beaucoup de souveraineté. Donc, le numérique responsable, c'est aussi la souveraineté.
0: Ça, c'est quelque chose, parce que c'est une notion, quelque chose qui est relié maintenant au numérique responsable, qui n'était pas aussi évident que ça.
1: C'est de plus en plus, voilà. mais c'était moins évident avant. Mais c'est de plus en plus. Donc, nous, aujourd'hui, on insiste sur la robustesse. Il y a un vrai ROI pour devenir robuste. Le numérique responsable, c'est un premier pas pour aller vers plus de robustesse. Mais le digital nous amène toujours vers plus de complexité et plus de fragilité. Et lui-même, il est... Alors, je ne peux pas aller dans tous les détails. On travaille avec des chercheurs là-dessus. On s'est associé à l'Institut de recherche technologique Bicom. Donc, on est en association avec Airbus, avec Orange, avec le Sciences Po Rennes, l'IMT Atlantique, pour travailler sur ces sujets. Et le projet s'appelle CHER. Il sera exposé, il sera en open source. Et donc l'objectif, c'est quand même d'alerter sur le degré de fragilité du numérique et voilà, à travers des exemples concrets. Juste typiquement, et ça je trouve que c'est loin d'être une anecdote, le CHU de Rennes, parce qu'on parle à la fois de la fragilité en termes de sécurité, mais aussi de la fragilité au niveau des individus. Et on voit que le CHU de Rennes a décidé de dénumériser, non pas parce que l'ANSSI leur a dit « vous n'avez pas les moyens de couvrir votre sécurité », mais ils ont décidé de dénumériser. Parce qu'en fait, c'est une telle charge morale pour les personnels hospitaliers qui ont quand même un autre job de s'adapter de façon permanente à des nouveaux logiciels, des nouveaux services informatiques, qu'ils ont dit, mais c'est une charge mentale trop forte, on arrête, on voudrait tenter l'expérience de la dénumérisation. Alors, elle sera forcément partielle, évidemment, hein, Thierry, mais c'est qu'aujourd'hui, il y a des gens qui sortent un peu du mainstream, ils n'ont pas que l'IA en tête, et ils se disent, comment aujourd'hui, je peux prendre un autre chemin, qui est aujourd'hui un chemin de traverse, mais qui, j'ai l'impression, va devenir une autoroute.
0: Et au niveau industriel, les chaînes de valeur, tout ça, on y voit clair aujourd'hui, parce que j'ai cru comprendre que pendant des années, alors certains ou fabricants, producteurs, alors de ressources, ça leur allait assez bien de maintenir un certain flou sur les conditions d'exploitation, sur quels composants, il y a le secret industriel, il y a le secret de l'innovation. Fait, tout ça, on ne sait pas trop si c'est justifié pour des gens qui protègent un peu leur savoir, ou si c'était quand même un gros écran de fumée, voire un enfumage total. Est-ce qu'aujourd'hui, on a assez de données, on a assez d'éléments pour y voir clair, pour savoir où sont les enjeux, pour que les zones d'ombre soient éclairées? Ou est-ce qu'on est encore dans une phase où il faut beaucoup enquêter, vérifier, faire des recoupements pour savoir ce qu'il en est, d'après toi?
1: Ah, d'après moi, il faut continuer à challenger. Il y a effectivement, Good IT a organisé un événement sur les mines récemment, en faisant venir pas mal d'experts. On voit bien qu'il y a encore des parties opaques. Le seul fabricant qui essaye de faire la lumière et qui envoie des gens de chez eux, c'est à ma connaissance, mais peut-être Gilo me amènera notre éclairage, mais à ma connaissance, il n'y a que Fairphone qui fait l'effort d'envoyer des chefs de projet pour aller vérifier qu'il y a pas, que les enfants ne travaillent pas dans les mines, que ce n'est pas fait n'importe comment. Voilà. Et après, je vous conseille aussi d'écouter Aurore Stéphane.
0: Ouais, Gilo, pour commenter pour sur ce sujet, compléter.
2: Parce que Christophe évoque le sujet des mines qui est très important. La chaîne de valeur va aussi à d'autres endroits. J'ai eu l'occasion dans ma vie précédente de solliciter des audits d'usines de fabrication, pas des terminaux téléphones, mais d'autres types de terminaux numériques électroniques. Et quand on lance ce type d'audit, donc on a 3-4 personnes de l'entreprise qui se déplacent, qui vont dans des usines en Chine et qui vont faire un audit de l'environnement et un audit de qui travaille. Pour faire correctement l'audit, on regarde quelles sont les conformités de l'espace de travail pour s'assurer que les personnes qui travaillent sont dans des situations correctes. C'était à peu près le cas, si ce n'est qu'il n'y avait pas le petit logo, la lumière pour dire sortie de secours qui n'était pas allumée, donc ils avaient une non-conformité là-dessus. Bon, ok. Par contre, sur les personnes qui y travaillent, il s'avère que lors de cet audit, il n'y avait pas d'enfants qui travaillaient, donc ça c'était plutôt bien. Par contre, quand on prend au hasard deux personnes et on regarde leur planning, on voit que sur 15 jours consécutifs, ces personnes ont travaillé tous les jours. Et donc on pose la question,
0: tous les jours.
2: Sachant que dans ce type d'usine, donc il y a beaucoup d'automatisation quand même, il y a la personne qui est responsable du bouton bleu, l'autre personne qui est responsable du bouton rouge, etc. Et quand on appuie sur le bouton bleu, c'est la fabrication qui va partir, pour faire simple, aux États-Unis. Quand c'est le bouton rouge, c'est la même fabrication, mais qui reste en Chine, etc. Donc chacun est responsable de ça et chacun est appelé pour venir faire la chaîne de fabrication. Tous les jours, ces gens-là avaient travaillé. Et quand on pose la question, parce que c'est normal, on est en train de faire un audit, expliquez-nous pourquoi est-ce que ces gens-là travaillent tous les jours. Ah, mais c'est parce que chez nous, les règles, c'est d'avoir une journée de congé tous les 15 jours. Et il s'avère que vous avez pris comme par hasard les journées où ils n'avaient pas de congé.

0: passabilité malgré le devoir de vigilance français qui impose à tous les industriels de surveiller ce que font leurs sous-traitants. D'ailleurs, loi de devoir de vigilance qui devait être étendue au niveau européen, petite parenthèse, et qui est remis en question actuellement, qui est vraiment vidée de sa substance pour, à la limite, qu'on limite ces contrôles ou ces vérifications de sous-traitants sous-traitants. Donc, on est plutôt mal barré. Sur ces sujets concernant la traçabilité et les impacts, est-ce que vous pensez que vos interlocuteurs, enfin, au niveau des organisations, il y a une sensibilité qui monte? Ou est-ce que c'est des sujets, franchement, on vous dit, bon, attends, t'es gentil, j'ai mon business à faire tourner, je peux pas, j'ai pas les moyens d'acheter le truc super, garanti, éthique, 100%, le business, les réalités du business. Les pragmatiques de cette race de pragmatiques, est-ce qu'ils sont remis en question ou est-ce que c'est ce qu'on rencontre quand même le plus souvent encore aujourd'hui dans le business? À votre point de vue,
1: Après, bon, nous, nos interlocuteurs, quelque part, c'est plutôt des gentils, c'est plutôt des bisounours. Hein. Moi, ce que j'appelle, c'est des infiltrés. Donc, c'est des personnes qui sont dans des grosses organisations et qui essayent de faire bouger les choses de l'intérieur. Et Dieu sait que ce n'est pas facile.
0: Oui, c'est déjà bien.
1: Voilà, c'est déjà bien, ça existe. Mais effectivement, ils prennent les murs que tu décris. C'est-à-dire que des personnes qui sont plutôt pragmatiques, dans la méthode DISC, là, ils seraient plutôt bleus, hyper foncés, ils veulent du ROI, ou rouge, hyper foncé, ils veulent du ROI à la fin, en bas de page. Donc, eux, ils se battent en interne, ils livrent leur propre bataille. Et donc nous, on essaie de leur amener des nouveaux éléments parce que effectivement, l'impact environnemental, on se demande si c'est pas finalement, c'est pas anxiogène et au final, c'est pas contre-productif. Donc on essaie de leur amener ces éléments de risque pour leur dire, écoutez, oui, sensibiliser. Et donc pour l'instant, on nous dit une réponse polie, mais attendez, on a une gestion des risques. On a des gens qui gèrent le risque et c'est déjà bien inclus. Mais moi, je pense que, de le peu que j'ai vu, je pense pas du tout que ces risques liés au numérique aient été creusés.
0: Pour aller maintenant un peu à la quête des commentaires, des observations ou des questions qui peuvent se poser, j'ai en face de moi Ming, donc, qui, avec son épouse, qui est également présente, a une jeune société qui travaille sur l'éco-conception de sites web, entre autres.
2: Oui.
0: Mais je sais que tu travailles dans d'autres domaines. Est-ce que tu peux commenter un peu depuis tout à l'heure, tu entends parler de ces sujets que tu connais assez bien. Comment ça t'interpelle? Quelles sont les questions que tu te poses? Surtout, qu'est-ce qu'on en fait? Qu'est-ce qu'on peut en faire en pratique quand on est dirigeant d'une TPE ou PME? Est-ce qu'on est dépassé par tous ces sujets, ces enjeux mondiaux, internationaux, planétaires? Ou est-ce qu'on se sent quand même capable d'avoir son propre mode d'action?
2: Pour nous, on travaille plutôt dans le local, donc du coup l'international, non, ça nous intéresse moins. Donc du coup, tous ces enjeux internationaux et de souveraineté, par contre, ça nous impacte parce que ce qu'on voudrait essayer de faire, c'est justement ramener toutes les choses en local, puisque on n'a pas vraiment besoin de data center aux États-Unis si on ne l'utilise qu'en local. Donc du coup, le but du jeu, c'est vraiment avoir nos infrastructures, même niveau local. Donc nous, on a notre mini data center basse consommation à Toulouse et on cherche nos clients sur Toulouse de sorte à ce que chacun des utilisateurs, puisque les utilisateurs seront plutôt locaux, eh bien, interroge directement une machine, un serveur à Toulouse. Et donc, on a des choses directes. Donc, pour nous, ça nous interpelle. Quant à l'intelligence artificielle, c'est vrai qu'il y a des gros enjeux dessus. Donc, des grosses données, des grosses data centers, bon, tout ça, c'est la partie Mr. Hyde. Par contre, le Dr. Jekyll, on en a besoin. Ça nous aide à progresser dans notre connaissance des choses. Et donc, il faut quand même l'utiliser tout en sachant qu'il y a un biais, tout en sachant toutes les mauvaises choses qu'il y a derrière. Pareil pour les serveurs, les mini-serveurs qu'on utilise, c'est des serveurs basse consommation, mais aussi, ils viennent de Chine, donc on n'a pas trop le choix, tout est fabriqué là-bas.
0: Tu penses qu'il va y avoir demain une relocalisation, une fabrication, que c'est du domaine du possible ou on peut laisser tomber cet aspect-là trop compliqué?
2: Je sais que dans la région de Grenoble, d'où je viens, on a testé Microelectronics qui fait des

0: belles choses, mais ça reste quand même relocaliser ce genre de device, c'est quand même compliqué. Surtout que là-bas, ils ont des chaînes, ils ont pas mal. Et on pourra jamais rivaliser avec TSMC. C'est pas possible. C'est pas pour rien qu'ils ont 90% du marché. Donc c'est absolument pas possible.
1: Et tes applications, en fait, donc avec du low-tech, des serveurs en local, à basse énergie, au niveau des usages, au niveau de ce que tu peux faire pour tes clients, c'est très différent de ce qui est fait généralement, ou en fait, on peut faire beaucoup de choses avec ce type de réseau d'infrastructure.
0: Oui, on peut faire beaucoup de choses et on peut faire ce qu'il y a à faire. On n'a pas, pas besoin de faire d'utiliser des grosses technologies, alors que des technologies low-tech suffiraient et même largement suffisant. Et il ferait des choses aussi dynamiques et aussi jolies. Ouais. Mais ça va demander un peu plus d'effort de la part de celui qui le programme.
1: Voilà.
0: On aura l'utilisateur ne va pas, c'est plus du no-code, c'est plus, il va falloir mettre la main dans le cambouis. Et c'est pour ça que la technologie, et souvent c'est ce que je dis, on utilise la technologie parce qu'on est paresseux, mais aussi parce qu'on aime notre confort. On pourrait se passer de la technologie, mais ça nous demanderait quelques efforts aux clients, à celui qui crée les choses. Mais bon, on est content après d'avoir quelque chose de joli et qu'on a fait nous-mêmes.
1: Merci pour cette réaction. Vas-y, Gilo, tu veux réagir.
2: Merci, je voulais réagir sur différentes choses qu'a dit Ming et ce qu'a dit Christophe un tout petit peu plus tôt. Ming, je pense, on s'est rencontrés il y a un peu moins de 10 jours, Ming m'a présenté un peu ce qu'il faisait comme travaux. Tu me confirmes que tu utilises Linux sur tes serveurs ?
3: Oui. ARM, donc du coup, c'est un Linux embarqué.
2: Donc, je pense qu'il... Je reprends. Oui, sa réponse était oui, et même ARM, donc c'est un Linux.
1: Parce qu'on a entendu au micro, mais ouais. Voilà, c'est pour moi.
2: En fait, je pense qu'il y a un sujet que Ming évoque là, enfin deux sujets. Le sujet de la relocalisation de la fabrication matérielle, qui n'est pas sans problème, hein, parce que si vous allez du côté de Grenoble et de Lyon, vous allez voir qu'il y a régulièrement des manifestations contre l'installation des usines STMicroelectronics ici, à côté de chez eux. Et ça revient un peu sur ce que j'évoquais dans la première partie.
1: Les manifestations, parce que c'est quoi l'impact de ces usines ?
2: Parce que la fabrication de ces objets électroniques nécessite déjà de l'empreinte au sol, de l'emprise au sol. Je vais y revenir un peu tout à l'heure. C'est la même chose que les centres de données que j'évoquais dans la première partie, mais également de la consommation d'eau. Et qui rentre dans des conflits d'usage sur est-ce que l'eau... alors, on sait tous que ça va être une ressource qui est de plus en plus...
1: On en parle beaucoup par ailleurs, ouais. Au niveau de planète RSE.
2: Ces usines doivent utiliser de l'eau et cette utilisation, ces prélèvements d'eau viennent en conflit avec des usages agricoles, des usages citoyens, etc. etc. Sans même compter le fait qu'il y ait des pollutions parce qu'il y a du traitement de métaux, etc. Donc ça, c'est un premier sujet, c'est la problématique... la discussion autour de comment on reprend de la souveraineté. Et je pose la graine ici, parce que j'y réfléchis là, mais j'aimerais bien entendre ce que disent les gens. J'ai envie de parler non pas seulement de souveraineté, qui serait peut-être l'idéal de on reprend un peu le contrôle de nos usages, etc. Mais aujourd'hui, on est plutôt dans de la suzeraineté. Dans le sens où, et je reprends donc la définition, la différence entre souveraineté et suzeraineté, c'est que dans la suzeraineté, il y a un ou des suzerains qui possèdent la terre et les outils et qui donnent le droit d'utilisation, voire l'obligation d'utilisation, à leurs vassaux. Et j'ai l'impression qu'on est un peu dans ce phénomène-là. C'est-à-dire qu'aujourd'hui, on a des grands industriels des technologies numériques, que ce soit matériel ou logiciel, et je pense beaucoup aux logiciels, qui ont une puissance, qui sont devenus une puissance supérieure à ce que peuvent être des individus, voire des États, et qui sont dans la capacité d'imposer l'utilisation de leurs outils, ce que dans le monde féodal on appelait les banalités. Donc les banalités, c'était je suis le suzerain et je vous oblige, vous, mes vassaux, à utiliser mon four, mon moulin, etc. etc. Et vous êtes libre d'exploiter votre terre, vous faites ce que vous voulez sur votre terre. Par contre, vous avez obligation d'utiliser mes outils et je vais récupérer une taxe au passage. Ça peut vous parle peut-être d'avoir des grands industriels du logiciel qui vous proposent des outils numériques et vous faites ce que vous voulez avec. Par contre, bah, vous devez leur payer des licences tous les mois. Ils s'occupent de la maintenance de tout ça.
1: Vous leur donnez vos données.
2: Et voilà. Et donc, on est là, c'est on vous oblige, parfois sans votre consentement, à aller donner des données qui, enfin, aller donner des données qui vont entraîner leur propre puissance, parce que c'est des systèmes d'intelligence artificielle, etc., etc. Donc là, j'ai quand même quelque chose où on est dans le monde de la souveraineté et l'initiative qu'a mentionné Ming de dire bah, on relocalise un peu nos serveurs et puis tant qu'à faire, on utilise de l'open source, etc. C'est une des voies pour sortir de ce modèle de suzeraineté pour c'est peut-être aller dans la souveraineté. Mais je pense que ça nécessite une construction, une réflexion, une organisation au niveau local, au niveau étatique, au niveau international peut-être même, pour pouvoir déjà prendre conscience de ces phénomènes de dépendance et d'autre part de comment on en sort. Et dans le phénomène de dépendance, je ne sais pas si vous avez déjà parcouru des couloirs d'une assemblée nationale ou internationale, mais on voit la puissance là au niveau des lobbies. Enfin, le nombre de rendez-vous que je fais avec différentes autorités de régulation, etc., et que sur 3 heures de rendez-vous, il y a un monopole de parole juste pour faire en sorte que ça n'avance pas de ces puissances, qui est phénoménal.
1: Voilà. Mais écoute, c'est très rassurant comme descriptif. Voilà. Mais bon, on a vécu des périodes féodales, on allait sortir à l'époque dans un autre schéma. Espérons que même si on doit rebasculer dans le féodal, parce qu'on parle de plus en plus, il y a pas mal de... J'ai lu des bouquins sur l'économie féodale qui décrivent voilà, comment en fait, le système d'aujourd'hui s'appuie sur des fondamentaux d'hier. Espérons qu'on en sorte, mais il faut sans doute prendre un peu conscience de la chose. On avait tout à l'heure, on a échangé avec le tour de table des personnes qui sont dans le domaine de l'éducation, donc face à des jeunes, donc des générations qui sont celles qui demain vont être les plus concernées par tous ces sujets, qui vont être acteurs. J'aimerais les faire réagir. Voilà, si tu veux bien, voilà. Entre autres, tu nous disais tout à l'heure, Inde, donc tu t'occupes d'une école bien connue, proche de Toulouse, le groupe IGS, qui a un nouveau nom aujourd'hui, mais je pense que le groupe IGS est bien connu, donc avec pas mal d'élèves, des formations différentes au niveau commercial, au niveau marketing, au niveau du numérique. Tu nous disais, bien sûr, tu nous rappelais en préambule, avant de démarrer les émissions, l'importance que revêt le numérique aujourd'hui, les technologies numériques, et l'utilisation de l'IA. À ton niveau, après ces discussions, comment tu vois les choses? Est-ce que tu te sens perdu? Est-ce que tu identifies des axes sur lesquels tu pourrais travailler? Des problèmes dont on n'a pas parlé? Je te laisse réagir.
4: Oui, alors c'est vrai que le monde de l'éducation est très friand de numérique et d'IA, est très utilisateur. Nous, on a effectivement la problématique du numérique et de la bonne utilisation et des bonnes pratiques et de la sobriété numérique qui se pose à deux niveaux pour nos organisations. À la fois, côté organisation, pour, comme toute organisation, côté collaborateur et côté direction des systèmes d'information, c'est-à-dire comment est-ce qu'on met tout ça en œuvre, comment on garantit à minima, effectivement, une bonne protection de nos données, comment on embarque nos utilisateurs pour faire en sorte qu'ils aient un minimum de connaissances sur le sujet et puissent adopter quelques bonnes pratiques, en ayant comme filtre cette question de RSE, cette question d'empreinte environnementale qu'on a beaucoup évoquée ce matin. Et puis, le gros morceau, si je puis dire, c'est la mission de formation et d'éducation, où là, on a le sujet qui est de dire, voilà, aujourd'hui, tous les étudiants, tous les apprenants, comme tout le monde, ont accès à ces outils, notamment à l'intelligence artificielle. Comment on intègre ça dans la pédagogie? Comment on s'en sert, justement, pour former nos jeunes? Et puis moi, un sujet qui me préoccupe, c'est... comment est-ce qu'on leur donne un certain nombre de connaissances sur ces sujets qui vont leur permettre... d'utiliser de manière pertinente les outils, sans pour autant déléguer la réflexion et la pensée à l'outil. Et donc, je crois qu'on a vraiment tout un sujet qui est autour de la question de l'esprit critique et comment est-ce que... il y aura vraiment une symétrie d'attention à avoir entre collaborateurs et apprenants. Comment est-ce que tous, on peut développer notre esprit critique, et ça, je pense que ça passe effectivement par l'acquisition de connaissances, et notamment toutes ces choses qu'on a évoquées ce matin, pour vraiment faire en sorte d'avoir une utilisation optimale qui soit à la fois respectueuse, on va dire, de la planète, si on peut. En tout cas, je crois qu'on est aujourd'hui dans des... Le sujet, c'est pas tellement comment on diminue l'empreinte carbone du numérique, en tout cas dans une entreprise ou dans une institution d'enseignement, c'est comment est-ce qu'on arrive à maîtriser à peu près ça pour ne pas que ça explose. Ne pas déléguer aussi tout à l'outil et faire en sorte qu'on arrive à en avoir une utilisation pertinente et intelligente. Donc, gros sujet.
1: Pour réagir par rapport au milieu de l'enseignement, je sais, Gilo, et sans doute Christophe, vous intervenez régulièrement dans le milieu de l'enseignement, vous êtes sollicité, on en parlait tout à l'heure. Comment tu vois les choses, toi ? Est-ce qu'en termes de concret, il y a des choses à faire, enfin, dans les établissements, par rapport à ces populations plutôt jeunes ? Est-ce qu'il y a quelques pistes, alors, en dehors du groupe IGES, ce que pourraient entendre des gens qui interviennent dans ces milieux ? Je pense aussi, on la fera réagir à Anne-Laure, qui est dans le domaine du conseil RSE, qui fait de la formation beaucoup au niveau du milieu étudiant. Qu'est-ce qu'on peut leur dire quand d'un côté, donc il y a ce côté utilisons l'IA, ne passons pas à côté du progrès, demain on n'aura plus de boulot si on ne maîtrise pas, si on n'est pas augmenté par l'IA, et tous ces aspects, bien sûr, le côté Hyde, après le docteur Jekyll. Qu'est-ce que tu dirais, toi, qu'est-ce que tu dis à ces populations et aux enseignants qui doivent faire passer des messages ?
5: Ouais, donc ça fait 5 ans hein, qu'on intervient auprès des écoles, tout ça. Donc on a vu une évolution, c'est incroyable. Il y a un an, je demandais s'ils avaient déjà utilisé, ou un an et demi, je demandais s'ils avaient déjà utilisé l'IA. Là, c'est quelle IA vous utilisez, quoi, hein. C'est plus du tout les mêmes questions. Et moi, déjà, je leur dis, le cours, là, la journée qu'on va passer, on va utiliser un objet qui est absolument magique. C'est ça.
1: Stylo.
5: Je donne des feuilles de papier. Et je lui dis, je ne veux pas avoir un téléphone. Je ne veux pas avoir. Et, ou notamment, chaque fois qu'on fait des ateliers, pendant 15 minutes, c'est interdiction de téléphone, interdiction de PC. OK, c'est clair, c'est les règles du jeu, sinon vous sortez.
1: Sevrage.
5: Voilà, sevrage. Et après, OK, utilisation pendant un quart d'heure. Et comme ça, et souvent, ils viennent me voir en disant, ah putain, ça m'a quand même fait comprendre que, ouais, j'en suis capable. J'en suis capable. Parce qu'ils en sont là, en fait. Ils en sont à comment utiliser au mieux l'outil. Donc, évidemment, ils sont bien conscients qu'il y a que les universités, les écoles, elles ont acheté des détecteurs de plagiat et tout ça, enfin, d'utilisation d'IA. Et s'il y a 15 ou 20% de... Donc, ils s'entraînent sur différentes IA, à faire des fautes, à cleaner au maximum. Ils passent leur temps, en fait. Et c'est un peu comme on a vu des générations à s'adapter, par exemple, à des outils comme SAP, à Salesforce. On ne travaille plus comme on veut. En fait, on travaille en fonction de l'outil. Et donc, les jeunes dans les facs et les écoles, moi, je les vois de plus en plus à essayer d'optimiser leur utilisation, mais pas de réfléchir, pas d'essayer par eux-mêmes. C'est l'autre qui leur prendrait peut-être moins de temps. Mais le jour où il y a plus d'IA, parce que tout ce qu'a évoqué Gilo certainement ce matin, et puis ce qu'on sait tous en termes d'adaptation, changement climatique, le monde VUCA ou banni, je ne sais pas si c'est familier, j'ai vu que banni était sorti, brittle, anxious, non-linear, et voilà. Et donc...
1: une couche de puce.
5: Voilà, et donc, dans un monde qui est de plus en plus avec des points d'interrogation, qui nous garantit que l'IA sera toujours présent et toujours utilisable ? Il y a des boîtes entières et des milliers d'élèves là qui sont là-dedans, quoi.
1: Gilo,
2: peut-être je veux juste laisser.
1: Voilà. Ouais. Elle va réagir tout à l'heure.
2: Elle va réagir après. Moi, je voulais rebondir, donc un peu comme Christophe, exactement. Je suis tout à fait aligné sur la même chose. Dans les ateliers, maintenant, j'essaie plutôt d'avoir papier-crayon, etc. Je voulais juste revenir sur ce qui a été dit juste avant sur l'esprit critique. Je pense que c'est très important, et pas que au niveau des étudiants. J'ai envie de dire, les apprenants que je côtoie au quotidien, c'est aussi les dirigeants d'entreprise. J'ai eu il y a 2 mois, un matin, une crise de colère. J'ai fait une publication LinkedIn sur « j'en ai marre que les dirigeants me demandent d'avoir des tableaux de bord, des KPIs, des trucs, etc. » J'ai vécu là-dedans pendant 20 ans, où on est rentré dans une culture du chiffre, où on veut absolument que, pour montrer la performance, on ait un tableau avec des indicateurs chiffrés sur tout et n'importe quoi, y compris sur les impacts environnementaux. Et ma lutte du quotidien, c'est de réintroduire l'esprit critique indépendamment des indicateurs. Et j'essaye de réintroduire la notion de philosophie, d'intention. Enfin voilà, c'est quoi ton intention, parfois même de poésie. En fait, on peut diriger une entreprise juste avec des intentions, de la parole, des envies, de la bienveillance, etc. etc. Et ça, je pense que c'est aussi quelque chose qu'on a perdu parce qu'on s'est mis une culture d'ingénieur. De manière générale, les ingénieurs sont devenus un peu la panacée.
1: Les ingénieurs et les financiers.
2: Et Bouygues, voilà, qui sont la même engeance.
1: Les deux, là, on est bien servis.
2: Voilà. La culture du chiffre. Dans la première partie, j'ai souvent évoqué le côté mathématicien, qui est un peu un de nos atouts. Mais c'est aussi notre poison. Enfin, on est devenus des mathématiciens et les chiffres devraient dicter nos actes. Alors que je pense qu'on a quand même une intention et j'espère que dans l'éducation, c'est aussi quelque chose qu'on réintroduit. J'ai arrêté d'intervenir en école souvent supérieure, faute de temps, même si j'adore ça. Mais même quand j'interviens au niveau des organisations privées comme publiques, j'essaie de leur réintroduire un peu la notion de prenez papier crayon, prenez le temps de la réflexion. Et ensuite, peut-être, vous pourrez avoir des indicateurs comme aide à la décision.
1: On va demander à Anne-Laure de réagir, qui nous disait tout à l'heure qu'elle, par contre, pour l'instant, en tant que conseillère RSE, en tant qu'intervenante formatrice, tu n'étais absolument pas sur l'IA, que pour toi, l'IA, c'était vraiment le côté Hyde, Mr. Hyde ou Mrs. Hyde, et que donc, tu ne voulais absolument pas plonger là-dedans.
4: Alors, je reformule.
1: Après la matinée qu'on a eue d'échange, est-ce que tu as un peu évolué? Est-ce que tu te vois confirmer? Pas du tout. Voilà.
4: Mais je vais reformuler ce que j'ai dit tout à l'heure. En fait, je n'ai jamais utilisé d'IA générative, puisque c'était là-dessus dont on a parlé dans la première partie de la différence entre l'IA analytique que j'utilise sans le savoir, puisqu'elle est cachée, à celle qui est générative, que donc je n'ai jamais utilisée. Pour revenir sur la partie formation, comme je le disais dans notre premier tour de table introductif, les étudiantes et les étudiants se jettent sur l'IA à chaque fois qu'une question leur est posée sans avoir le temps de la réflexion. Et quand on leur impose en effet de prendre un papier, un crayon et d'utiliser leur cerveau, mais en effet, ils se rendent compte qu'ils savent très bien faire. Et le fait de travailler en groupe aussi leur permet justement d'utiliser la fameuse intelligence collective qui fonctionne particulièrement bien. Et l'importance aussi, je pense que pour venir sur la question de la pédagogie, c'est hyper important de savoir comment utiliser ce type d'outils. On en parlait tout à l'heure. À la pause, la question de on vous met un téléphone dans les mains, mais on ne vous a jamais expliqué comment l'utiliser. On vous met un ordinateur dans les mains, on ne vous a jamais expliqué comment l'utiliser. Mais tout ça, ça s'apprend quelque part. Alors, nous, on est nés sans ces outils, donc on a appris à les utiliser au fur et à mesure, parce que personne ne savait les utiliser. Mais maintenant, on part du principe que tous ces outils-là, vu qu'ils sont là, tout le monde les connaît. Non, ce n'est pas vrai. Une IA, si on n'a jamais appris à l'utiliser, y a des choses qu'on peut faire très bien et il y a des choses qu'on peut faire moins bien. Hier, j'ai vu un post sur LinkedIn qui m'a marqué. Alors, dans mes sujets favoris, il y a tous les sujets sociaux et les sujets d'inclusion, etc. Et donc là, la personne demandait à une IA les personnages historiques, alors c'était à ChatGPT même, les personnages historiques les plus marquants de l'histoire, les 5 personnages historiques les plus marquants de l'histoire. Donc, il y a 5 hommes qui sortent. Donc, elle repose la question en disant, est-ce que ça veut dire que les seuls personnages historiques importants sont des personnages historiques masculins? Il a dit non, il y en a d'autres. Et donc, il remet presque moitié-moitié des hommes et des femmes. Et donc, la personne qui interagit lui dit, donc ça veut dire que tu reconnais avoir des biais. Et donc, qu'est-ce que tu recommandes par rapport à l'utilisation? Et l'IA termine en disant, je recommande de ne plus me poser de questions pour l'instant et de ne pas m'utiliser.
1: Voilà,
4: donc la question derrière, c'était, alors moi, il sait se remettre en cause et avoir une remise en cause que peut-être les humains ont moins dernièrement. Mais j'ai trouvé intéressant comme réflexion de se dire, ok, tu peux apprendre de ça, mais en même temps, tu sais dire aussi, non mais stop, faisons autrement. Et on parlait notamment des plagiats et des outils. Et en fait, là, les derniers partiels que j'ai corrigés en début d'année, donc maintenant, c'est chaque fois qu'il y a des partiels, ils sont faits par ordinateur. On n'en fait plus, on ne prend plus un papier, un crayon, à part dans les universités où on fait encore ça, mais dans les écoles autres, non. On a un outil qui permet de savoir qu'est-ce que fait l'étudiant pendant
6: tout le partiel. Donc, on a des petites copies d'écran qui alourdissent le truc. Enfin, moi, je pense que j'ai perdu une heure dans ma correction à essayer de comprendre déjà comment ça fonctionnait, à lutter contre les bugs parce que c'était tellement lourd comme système que du coup, bah, ça ne fonctionnait pas. Et est-ce qu'on ne pourrait pas tous revenir au papier et au crayon pour faire des partiels où on interdit toute l'utilisation d'outils numériques et, voilà, non, on faisait ça à l'époque, finalement, on s'en est bien sorti, quoi.
1: Mais là, tu aurais la révolution, sans doute, des étudiants et étudiantes, non, j'imagine.
6: Ben oui, mais en même temps, ça se fait très bien aussi. Donc, c'est qu'est-ce qu'on a mis en place pour contrer des outils, en même temps, qu'est-ce qu'on peut faire d'autre que le système actuel ? C'est ce que disait Christophe tout à l'heure sur prenons les chemins de traverse et voyons comment ça évolue.
1: Alors, pour avoir une autre réaction, là, par contre, de quelqu'un qui était plutôt bien disposé, enfin, qui est plutôt bien disposé par rapport à l'IA. Donc, Elodie, tu nous disais, toi, par contre, que tu avais un regard plutôt positif, même si tu es consciente des travers. Nos échanges, les précisions que tu as pu avoir, ça t'a fait bouger au niveau de tes réflexions, où tu en es ?
7: Alors déjà, merci, c'était très intéressant. Déjà, on parle de pédagogie. Je voudrais bien revenir sur ce qu'on disait. Au collège, ils ont un téléphone au plus jeune âge aujourd'hui. Donc, je pense que ça serait intéressant de faire justement des interventions aujourd'hui dans les collèges. Même si l'État parle d'un budget de 20 millions, je ne sais plus combien d'euros sur la table. Mais bon, je pense qu'on en est loin pour le moment. Donc, je pense que ça serait bien justement qu'il y ait des consultants qui interviennent dans les collèges. Parce que ben, c'est dès le plus jeune âge aujourd'hui où ils ont des téléphones avec un accès à Internet et ils vont tout sur ChatGPT. ChatGPT, pour moi, c'est un bel outil. Alors, il n'y a pas que ça, hein, je cite ça, mais on parle aussi de DeepSeek, il me semble. Alors, apparemment, j'ai entendu dire qu'il était moins énergivore. Est-ce que c'est vrai ? Pas vrai, je ne sais pas. En revanche, l'outil, la nécessité, enfin, pas la nécessité, je vais reformuler. Personnellement, je m'en sers, donc je travaille, hein, je fais marcher mon cerveau, je réfléchis, mais je m'en sers, par exemple, pour de la reformulation. Et en toute honnêteté, j'ai été assez bluffée. Donc, ça me fait gagner du temps pour certains travaux. J'ai beaucoup discuté avec des personnes autour de moi de divers horizons. Et quand on n'a pas une bonne maîtrise, parce qu'on ne le maîtrise pas, l'outil, il nous dépasse. Mais quand on a une utilisation et qu'on n'oublie pas son cerveau, c'est ce que tu disais, qu'on réfléchit, eh bien, moi, je trouve une réelle valeur ajoutée. Voilà. Alors après, il y a beaucoup d'entreprises aujourd'hui qui ne veulent plus trop de lettres de motivation parce qu'elles savent pertinemment que les gens se servent de l'intelligence artificielle. Donc, il n'y a plus d'âme, finalement. Il n'y a plus d'âme pour un recrutement. Donc, c'est pour ça que les recruteurs aujourd'hui, ça ne les intéresse pas si je prenais ce volet-là, mais il n'y a pas que ça. Voilà. Donc, moi, je pense, dès le collège, de la pédagogie, effectivement, ça va nous dépasser, c'est certain. Au niveau des normes ISO 9001, du coup, il faut savoir qu'en 2026, il va y avoir une obligation parce qu'il y a des cyberattaques aussi. Hein. On a parlé des États-Unis, de la Chine, mais on n'a pas parlé. Il y a beaucoup au niveau de la Russie aussi. Enfin, on en a parlé. Donc là, le réel enjeu des entreprises, ça va être également de s'armer à ce niveau-là. Mais comment faire ? Puisque finalement, l'IA, ben, c'est comment on réduit notre impact carbone, notre empreinte carbone, mais comment on ne vole pas nos données, mais en même temps, ben, voilà, c'est très complexe. Voilà.
1: Et tu penses qu'au niveau, là, pour quitter le côté pédagogique, en tant que salarié d'une entreprise, une certaine maîtrise, alors peut-être pas la totale maîtrise de l'IA, ça va devenir quelque chose d'indispensable. Ce discours qu'on a sur toutes les fonctions, tous les métiers qui aujourd'hui vont être au mieux augmentés, assistés par l'IA. Et donc, si on n'est pas dans ce schéma, on ne va plus avoir de boulot. Tu le sens, ça ?
7: Non, alors moi, je pense que déjà, l'IA, on n'a plus le choix de l'utiliser parce qu'on est dépassé par ça et que les entreprises aujourd'hui, les salariés l'utilisent aux dépens même de certaines directions. En revanche, je pense que les métiers vont changer. Moi, je suis assez positive. Hein. Je vois toujours le verre à moitié plein. Donc oui, c'est un fait, comme disait l'intervenante ce matin, qui disait ben, un emploi détruit, un emploi créé. Moi, je crois beaucoup au niveau de la GEPP dans les entreprises. On discute beaucoup et l'enjeu, c'est de faire une cartographie des métiers, des compétences et de dire, bon, ben voilà, tel profil, effectivement, on ne va plus pouvoir l'utiliser parce que l'IA va générer un travail tel qu'on n'aura plus besoin de cette personne. En revanche, voilà, quelles sont les compétences transverses, etc. Les entreprises réfléchissent beaucoup comme ça aujourd'hui. Donc, je ne dis pas que ça va faire que du bien, ça serait faux de le dire, mais je pense que les métiers vont changer et qu'il va falloir qu'on s'adapte malheureusement à ce changement. Alors malheureusement, heureusement, je ne sais pas, mais autant voir un peu le chemin positif parce que bon, autrement, ça va être compliqué. Voilà.
1: Merci Elodie pour ce commentaire. Alors Jeanne, que j'ai en face de moi, voilà, qui est en transition, voilà, qui vient plutôt du monde compta RH, qui a fait l'effort de s'aguerrir au niveau du développement durable à la RSE. Voilà, où tu en es par rapport à ça? Je vois que tu te grattes la tête. Voilà. Donc, voilà, tout ça est assez perturbant, avec des injonctions, comme on dit, paradoxales.
8: Tout à fait.
1: Donc, comment tu t'en sors là tout de suite à chaud?
8: Je ne m'en sors pas. Je pense que c'est une réalité, on doit s'adapter. Mais avec ce qu'on a entendu aujourd'hui, je pense qu'on doit s'adapter aussi d'une manière plus sobre. Il y a vraiment des impacts qu'on doit peut-être apprendre dès le collège. Hein, je dis pas. Alors oui, peut-être des intervenants, des consultants au collège. Probablement avant, hein, au niveau des adultes. Il y a des parents quand même derrière pour l'utilisation. Mais il va falloir, j'ai pas la solution, hein. Moi aujourd'hui ça m'a éclairé d'un côté, mais
1: perturbé de l'autre.
8: Ça m'a énormément perturbé, c'est sûr, parce que je suis vraiment dans cette démarche RSE. À un moment donné, il faut réellement prendre en compte tous les impacts sociaux. On en a à peine parlé, mais on peut pas continuer là-dessus et il va falloir aborder différemment, je pense, les choses. Mais moi, je suis spectatrice.
1: Voilà.
8: Mais je vais essayer de moins l'utiliser.
1: Voilà. Merci, Jeanne. Ça tombe bien parce que Gillot voulait rebondir sur l'aspect social.
2: L'aspect social et le côté collège.
1: Voilà.
2: L'intelligence artificielle qui permet de reformuler, etc., j'ai envie de dire, on peut peut-être parler d'intelligence augmentée à ce moment-là. Essayons de ne plus utiliser de l'artificiel, mais plutôt on utilise notre intelligence et à un moment, on utilise un outil qui nous permet de faire mieux. Est-ce qu'il faut le démocratiser? Je ne sais pas. DeepSeek, certes, semble avoir des modèles fondamentaux qui sont moins énergivores, mais je reviens à ce que je disais un peu plus tôt, le moral licensing fait qu'on dit, tiens, c'est moins énergivore, donc j'utilise, et tout le monde l'utilise, et au final, on peut tomber dans un effet rebond, peut-être. Sur le collège, il s'avère qu'on a mené une mission chez Mavana premier trimestre 2025 auprès d'un collège qui nous a demandé d'étudier l'impact de l'introduction de la tablette auprès des différents élèves. Donc on a fait une étude sociologique auprès des élèves, des enseignants, du personnel pédagogique non enseignant et des parents. Sans tout révéler, puisque pour l'instant cette étude est confidentielle, on n'a pas l'autorisation de publier le truc. Ce dont on s'est rendu compte, c'est qu'il y a effectivement un problème de compréhension, d'accompagnement dans l'utilisation des outils numériques par les élèves, mais en réalité, la plupart des élèves s'en sortaient plutôt bien. Par contre, les parents avaient de réels problèmes. À la question, est-ce que vous pensez que votre enfant a déjà vu du contenu inadapté pour son âge ? 80% des parents disaient bon, non, bon, non. Pourquoi ? Et à l'autre question qui arrivait 15-20 questions plus tard, avez-vous activé du contrôle parental sur la tablette de votre enfant ? Du quoi ? Enfin voilà, c'était vraiment les réactions qu'on a eues. Et quand on fait la corrélation entre ceux qui ont dit non et ceux qui ont dit du quoi, bah souvent on voyait que c'était à peu près les mêmes, hein, qui ne savaient pas ou qui n'avaient pas activé du contrôle parental et qui pensaient que tout allait bien. Donc voilà pour le collège. Donc ça commence. Maintenant, je pense qu'il y a un autre souci au niveau du collège, c'est aussi les moyens financiers notamment. Une étude telle qu'on l'a faite là, ça coûte un peu de pognon et c'est un collège privé qui a pu se permettre de le faire. Maintenant, j'aimerais voir comment on peut aussi essayer.
1: T'as connu ça s'il n'y a pas d'aide, du système
2: à ma connaissance, non.
1: Bon, aujourd'hui. Il y a Christophe donc, qui voulait réagir aussi. Christophe Femme.
5: Très rapidement, il y a une association qui s'appelle Point de Mire qui a développé un jeu à destination des collégiens qui a formé des consultants, des formateurs pour aller déployer ce jeu et pour faire prendre conscience des impacts du numérique dans les collèges. collège. Hein, donc l'association s'appelle Point de Mire.
1: Ils sont présents aussi sur Toulouse, on peut se connecter.
5: Voilà, vous pouvez demander à te former, il n'y a aucun souci. S'il y a des personnes qui sont intéressées, n'hésitez
1: pas. Si tu as les coordonnées, on les mettra sur les supports. Chloé voulait dire peut-être un mot, qui est à côté de moi. Rappelle un peu l'environnement dans lequel tu es, toi, aujourd'hui.
9: Moi, je suis en phase de création d'entreprise et du coup, j'utilise l'IA parce que je trouve que c'est quand même très utile, surtout que de nature, je suis curieuse et autodidacte. Donc, ça m'aide beaucoup. Après, ce que je retiens, c'est quand même une forme d'occultisme. Je ne sais pas si on peut dire ça par rapport au numérique. C'est quand même très, très inquiétant. Je suis issue d'une génération où on commençait avec les ordinateurs et les téléphones. Mais par rapport à l'IA, moi, je pense que c'est très, très inquiétant. Et une forme de perte de connaissance au niveau des jeunes générations. Je le vois avec mes cousins, etc. Enfin, ils ont plus de système de réflexion comme on pouvait avoir ou comme surtout nos parents ou nos grands-parents pouvaient avoir. Donc ça, moi, ça m'inquiète totalement. Après, je l'utilise et je trouve que c'est un outil utile. Mais il faut savoir le remettre à sa place et prendre conscience de son côté néfaste. Et ça, personne ne le dit. Voilà.
1: Et toi, à ton niveau, tu vois tes cousins, tu leur dis quoi ? Tu te sens capable d'agir sur ces sujets ou tu fais que constater ?
9: Aujourd'hui, je constate.
1: Voilà.
9: Je constate pour l'instant.
1: Et dans ton projet professionnel,
9: je l'utilise pour tous les métiers que je ne maîtrise pas.
1: Ouais, voilà. Et au niveau impact et tout, aujourd'hui, ça te perturbe ou tu vois plutôt l'intérêt de l'IA
9: pense que c'est un peu comme comment je gère mes déchets. Il faut l'utiliser raisonnablement. Donc, si je peux faire toute seule, je fais. Sinon, je questionne l'outil. C'est sûr que quand on crée une entreprise, je trouve que c'est un gain de temps et une certaine utilité.
1: Voilà. Peut-être de nouveau, Aïd, pour moi, c'est le côté éducation vis-à-vis des jeunes en termes de recrutement de compétences diverses et variées, enseignants ou autres. Voilà. Ces histoires de numérique, de technologie numérique responsable, est-ce que c'est quelque chose que tu penses qui va beaucoup influer sur le profil, sur les alors je ne sais pas si c'est du soft skill ou du hard skill, tout ce qu'on veut, des futurs recrutements que vous allez avoir. Comment tu vois les choses ? Est-ce que tu penses que c'est déjà, d'ores et déjà, quelque chose qui est inscrit au niveau des process de recrutement ? Bon, y a l'IA qui t'aide à trier, à faire... dans les CV, est-ce que au niveau process recrutement, tu sens que les choses sont en train de bouger chez vous ou ailleurs ?
4: Alors, c'est vrai qu'on le dit, on le sait, les métiers vont beaucoup évoluer. Celui d'enseignant, de formateur particulièrement aujourd'hui.
1: Tu les sens, ces formateurs, tu les sens préoccupés, se questionner, se regrouper, je sais pas, essayer de faire des choses pour se mettre au niveau, s'interroger ou...
4: Je dirais qu'on observe aujourd'hui au niveau des formateurs qui sont en poste un peu les mêmes réactions que celles qu'on observait il y a déjà 10-15 ans quand on a commencé à introduire du digital dans la formation. C'était « je vais perdre mon job ». Il y a ceux effectivement qui ont pris le train et qui, voilà, même s'ils ne sont pas forcément issus du monde du digital ou de la technologie, vont essayer de s'approprier ça. Et voir effectivement comment ces outils-là vont remettre en question et de quelle manière la posture de l'enseignant, parce que c'est ça le sujet. Et puis, il y en a aussi qui sont dans une posture plus de repli et qui vont essayer peut-être de faire un petit peu de résistance. Mais ça, c'est vrai qu'on l'observe de moins en moins. Et après, y a les gens qui sont issus du monde professionnel, et on a beaucoup d'intervenants qui sont des praticiens, qui, eux, l'utilisent déjà, je dirais, dans leur quotidien en entreprise, où là, on a encore une appropriation différente. Sur le métier de formateur, peut-être pour répondre plus précisément à ta question, aujourd'hui, on sait que le digital, le numérique a profondément révolutionné le métier. On intègre aussi tout ce qui est réalité virtuelle. Et l'idée, c'est de dire que tout ça, c'est un outil et que ça ne va pas remplacer le formateur, que ça ne va pas remplacer effectivement le présentiel, l'échange, mais que effectivement le bon pédagogue, c'est celui qui va aujourd'hui savoir déjà peut-être modifier sa posture, c'est-à-dire qu'il n'est plus un sachant, mais c'est quelqu'un qui va plus être aux côtés de l'apprenant et justement travailler sur les soft skills qui vont de pair avec tout ce qu'on a dit, c'est-à-dire on a parlé d'esprit critique, d'intelligence critique, qui, à mon avis, c'est vraiment l'enjeu majeur aujourd'hui en matière d'éducation sur ces outils-là. Mais voilà, c'est modifier sa posture. Et comment j'intègre ça? Ça ne sert à rien de faire de la résistance parce que de toute façon, on y est. Et c'est peut-être effectivement, à certains moments, être un peu, entre guillemets, pour utiliser un terme consacré un peu disruptif, et dire, voilà, ben là, on va faire une séquence, comme vous l'avez dit précédemment, où on ne va pas utiliser l'IA. Et on va utiliser papier crayon. Et ça, c'est carrément disruptif aujourd'hui en matière d'éducation.
1: Et le côté poésie, poème, voilà, ce côté poète, tu le sens, en fait, tu sens qu'on en est encore loin.
4: Moi, je crois beaucoup à ce qu'on appelle la propédeutique dans le monde de l'enseignement.
1: Voilà, c'est scientifique.
4: Oui, la propédeutique. Et puis, le poids et l'importance aujourd'hui des sciences humaines, de la culture générale. Parce que sans tous ces outils-là, si on est uniquement dans l'approche, on va dire, mécaniste et scientifique des choses, et ben on ne travaille pas l'intelligence émotionnelle, la capacité à relationner, tout ce qu'on appelle aujourd'hui les soft skills, les compétences humaines. Je crois qu'il faut les travailler avec l'ensemble des outils qu'on a à disposition.
1: Voilà, il y a Gilo.
2: Je suis désolé, je prends beaucoup la parole. Non, mais à chaque fois, vous m'inspirez.
1: Tu as des choses à dire.
2: Je suis ravi d'entendre en plus qu'il y a des enseignants qui s'approprient et d'autres un peu moins, et du coup de réfléchir. Dans l'étude du collège, on s'est rendu compte de ça aussi. Les enseignants qui étaient les plus contents de la tablette étaient ceux qui avaient adapté leur support d'enseignement du fait qu'il y avait un support numérique, alors que ceux qui avaient résisté se retrouvaient de plus en plus mécontents. Et pour moi, il y a une notion, un mot qu'on n'a pas encore sorti là. D'ailleurs, il y en a peut-être deux. Il y a savoir-faire, le savoir-faire de manière générale. Chloé évoquait, bah moi j'ai conscience de ça, mes cousins peut-être pas. En fait, j'ai l'impression que les systèmes d'intelligence artificielle, notamment générative, nous permettent de pallier certains manques de savoir-faire. Donc je maîtrise mon métier, mais les métiers qui sont autour de moi, je ne les maîtrise pas trop et ça m'aide. C'est vraiment de l'intelligence augmentée. Mais en fait, ce faisant, le système conquiert également un peu de notre savoir-faire. C'est-à-dire qu'à force, on perd un peu de notre propre savoir-faire. Et c'est là-dessus où il y a un équilibre subtil. Je ne veux pas non plus me faire passer comme étant quelqu'un qui dit absolument intelligence artificielle, il ne faut surtout pas, etc. Je sais qu'il y en a qui sont de cette posture-là. Je n'ai pas encore décidé, moi, je n'ai pas encore tranché. Par contre, une chose sur laquelle je suis convaincu, c'est que ça nous aide d'un côté et ça nous emprisonne ou ça nous conquiert de l'autre. Et donc, c'est tant qu'on n'a pas pris conscience de ça au quotidien, c'est qu'on est en train d'être victime. Une fois qu'on a pris conscience, à ce moment-là, on peut un peu plus décider. Le savoir-faire, je pense que c'est quelque chose d'important. On parlait de métiers tout à l'heure qui disparaissent. Qui sait aujourd'hui ce que c'est qu'un falotier? Vous savez, un falotier, c'était les personnes qu'on employait pour aller allumer les réverbères il y a 120 ans. Ce métier a complètement disparu, en tout cas dans notre monde occidental. Parce qu'on a électrifié, et à l'époque, les falotiers ne s'étaient pas rendus compte qu'en électrifiant, ils allaient disparaître. Enfin, en tout cas, leur métier allait se transformer pour devenir des centres de contrôle où ben, maintenant, on automatise l'allumage, l'extinction, et puis en fonction des éphémérides, ça s'allume plus ou moins tard dans l'année, etc. etc. Donc il y a des transformations. C'est obligé. Et les technologies numériques ont déjà transformé énormément de métiers, y compris dans l'enseignement. C'est comment les sachants, les gens qui ont ce savoir-faire, vont pouvoir se saisir de ces outils pour que ça reste des outils et que ça ne devienne pas la tyrannie de l'outil qui nous dit quoi faire, quand, comment, etc. Et je n'ai pas de réponse, mais si on arrive tous dans nos différents métiers respectifs, etc., à s'emparer de cette réflexion et donc à faire plus que juste regarder les indicateurs et prendre des décisions à partir des indicateurs, on s'en sortira peut-être.
1: Alors, d'après toi, donc, il y a quand même quelques chances qu'il y ait moins de Mr. Hyde que de Dr. Jekyll, malgré tout, malgré...
2: J'ai envie de dire, et là, je vais lancer la balle à Christophe.
1: Pour une conclusion.
2: Quand bien même on réfléchit à ces métiers et qu'on dit bon, il y a plus de docteurs que de Monsieur Méchant, etc. derrière, il reste encore la dimension... dépendance à la technologie qui est importante. Et j'ai envie de dire, donc là, c'est là pour ça que je dis, je vais lancer la balle à Christophe parce que je sais qu'il réfléchit beaucoup, la robustesse de notre organisation sociétale autour de ça. On a évoqué tout à l'heure l'impact sur les approvisionnements. On a parlé de TSMC à Taïwan. Je ne vais pas vous faire tout l'historique de la pénurie des composants qu'on a connue dans les 5 dernières années, mais ça fait partie de ces sujets de robustesse sur lesquels il faut qu'on ait conscience de ça. Il faut qu'on ait conscience qu'on perd du savoir-faire que ça peut impacter sur notre savoir-vivre, mais que ça peut impacter également juste sur notre vie au quotidien. Et que si on se numérise sans garder du savoir-faire à côté, sans avoir un mode de repli sans numérique, à ce moment-là, on est complètement dépendant et c'est là-dessus qu'on peut perdre beaucoup de notre autonomie.
1: Allez, donc Christophe, tu vas avoir l'honneur de la conclusion.
5: Donc, ouais, je partage ce que vient de dire Gillot. Ce que j'entendais, parce que Chloé disait, je suis autodidacte, et c'est sûr que l'IA, elle vient challenger vraiment le corps professoral, hein, parce que quelqu'un qui veut tirer la ficelle petit à petit avec l'IA, il a toutes ses réponses, et c'est vraiment adapté à ses questions. Alors qu'un prof, il déroule son cours, il a éventuellement une session de questions-réponses, donc c'est un sacré concurrent. Pour quelqu'un qui sait et qui est intéressé, je ne vois pas trop comment... Alors après, c'est évidemment le prof, il y a tout ce qui a été dit, que je rejoins complètement, l'animation, la facilitation, être à côté, prendre à main. Mais voilà, donc il faut quand même reconnaître qu'on est sur voilà. Donc pour moi, on aurait dû réglementer, mais ce n'est pas nous. Hein, aujourd'hui, il y a les libertariens, les nouveaux, ce que dans Sismic, il appelle ça le techno-féodalisme, qui ont décidé pour nous qu'on allait l'utiliser l'IA. Et ils ont investi des centaines de milliards, ou plus que ça, pour que l'IA soit là. Donc, c'est trop tard. Et donc, moi, je ne crois pas du tout... je pense pas du tout qu'on va être capable de prendre ce pas de recul. On le voit avec les jeux vidéo, le nombre de jeunes qui ont plongé dans les jeux vidéo et aujourd'hui qui ont une vie sociale très réduite. Et c'est pareil pour l'IA. Donc, malheureusement, j'aime bien être comme toi, Elodie, mais je suis désolé. Je vois tout autour de moi que tout le monde s'approprie l'IA et presque aveuglément. Donc, je bois les paroles de Gillot là-dessus et j'espère qu'il y aura... Mais je ne suis pas sûr. Et effectivement, je pense que ça, ce qui va venir, c'est les contraintes du futur, du monde VUCA, du monde BANI, qui va nous amener à repenser notre rapport à l'IA. Et parce que peut-être il ne sera pas aussi facile d'en avoir, ou peut-être comme que les licences vont devenir très... Juste petit rappel, VMware a été vendu à une société américaine qui a fait, ils ont multiplié la licence par 10 ou par 100. Donc à un moment donné, peut-être l'IA qui est à 20 balles, elle sera peut-être à 2000 balles. Et là, on va se dire, ah putain, mais même moi, je ne sais plus rien faire. Et ça sera trop tard. Ça sera peut-être trop tard pour certains qui n'ont pas pensé, comme ça a été dit, à développer leur propre skill en parallèle de l'IA. Donc voilà, donc c'est sûr que peut-être il faut aussi faire un peu d'action de prospective et se dire ce qu'on a aujourd'hui, ce n'est pas une garantie qu'on l'ait demain. Et le numérique est fragile. Travaillons notre propre robustesse et travaillons la robustesse de...
1: Voilà, mais ce sera le mot de la conclusion. Ça me permet quand même, petite parenthèse, de dire que le grand procès de la RSE, donc un des événements phares de Planète RSE, se fait le 17 juin, mardi 17 juin, et que nous allons accuser la RSE de non-assistance aux vivants en danger, ce qui nous permettra de revenir sur cette notion de robustesse dont tu viens de parler, qui est en cours et qui interpelle quand même pas mal de chercheurs et de praticiens. Voilà, ce sera l'occasion. Bon, merci de me donner l'occasion de faire cette passerelle. Merci à nos intervenants experts pour tout leur éclairage. Merci à tous ceux qui ont participé. Rendez-vous pour une prochaine matinale incessamment sous peu. On en a deux par mois, une très orientée climat, l'autre sur les sujets RSE. Donc, welcome à tous ceux qui veulent nous rejoindre physiquement et bien sûr à l'écoute des podcasts qui vont être diffusés prochainement. Merci à vous.
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3: Pour ce nouvel épisode, Interférence est allée à la rencontre de Marine Martin, qui, au tournant de la décennie 2010, a lancé l'alerte sur la dépakine, ce médicament anti-épileptique dont elle avait découvert qu'il était responsable de malformations et ou de troubles neuro-comportementaux chez ses deux enfants, nés respectivement en 1999 et en 2002. La fluidité du récit qu'elle a fait au micro d'Interférence, la clarté de son témoignage, ne nécessite pas davantage de préambule et c'est pourquoi la deuxième partie de cet entretien en 5 épisodes commence tout de suite.

0: quand vous avez éprouvé le désir d'avoir des enfants, est-ce que vous vous êtes renseigné auprès d'un médecin ou d'un spécialiste sur d'éventuels risques liés au fait que vous preniez ce traitement à l'époque?
1: Oui, moi je suis quelqu'un d'assez organisé. J'ai fait des études de logistique, donc moi c'est toujours très carré. Je me suis mariée. Un an après, voilà, j'ai eu mon premier enfant. À l'époque, nous habitions Montpellier, donc réputée pour sa fac de médecine. J'étais suivie à l'hôpital parce qu'on m'avait prévenue d'une malformation de la colonne vertébrale qui s'appelle le spina bifida. J'étais suivie aussi par le gynécologue, par le neurologue, par le médecin généraliste. Enfin voilà, j'étais extrêmement bien suivie. Et la seule chose dont on m'avait parlé, c'est cette malformation de la colonne. Absolument pas. Des fentes labiopalatines, absolument pas des hypospadias, malformation de la verge, absolument pas des troubles neurocomportementaux que ça pouvait entraîner en fait. Et donc là, moi, j'y allais relativement sereinement. Je savais qu'il n'y avait que cette malformation-là. Donc effectivement, j'ai été suivie par une très bonne échographe qui m'a dit non, non, il n'y a pas de spina bifida, c'est bon, allez-y. Et quand ma fille est née, en 1999, Salomé, j'ai dit, c'est bizarre, elle a une tête un peu bizarre, avec des yeux un peu asiatiques, une lèvre supérieure fine, moi qui ai une bouche un peu pulpeuse, elle me ressemble pas. Bon, mais voilà, c'est passé. Et puis, comme je voulais des enfants assez rapprochés pour passer la période couche, assez rapidement, en 2002, j'ai eu mon deuxième enfant, Nathan, qui, lui, est né avec un hypospadias, donc une malformation de la verge. Et à ce moment-là, dans la presse, dans le Midi Libre, on entendait parler des fils d'agriculteurs exposés aux pesticides qui avaient ce même type de malformation. Et je me suis dit, c'est bizarre, moi je ne suis pas fille d'agriculteur, il a cette malformation-là et je lis cet article dans la presse. Bon, je l'ai gardé de côté et puis le temps a passé. Et puis Nathan, à l'âge de marcher, il ne marchait pas, à l'âge de parler, il ne parlait pas, je voyais bien qu'il y avait un retard psychomoteur. Et puis après, progressivement, complètement des troubles du comportement. Donc c'est là où je me suis alertée. Et que je suis allée consulter, qu'on m'a dit, c'est là qu'on m'a dit, mais Madame Martin, ça n'est pas un retard, c'est un trouble. Et là, on comprend qu'on passe dans le monde du handicap. Mais voilà, à chaque fois, je disais, je suis épileptique, traitée par des paquines, mais bon, les médecins tiltaient pas du tout, quoi. Et c'est en fait par la suite, parce que je voulais avoir d'autres enfants, que je me suis posé la question, est-ce que c'est génétique? Il faut absolument que je sache, je connaisse l'étiologie, etc. D'ailleurs, mon médecin généraliste me disait, mais Madame Martin, pourquoi vous cherchez l'étiologie? L'important, c'est qu'il soit bien pris en charge. Je lui dis, attendez, je veux un autre enfant. Et c'est là que je vais refaire le lien entre l'article dans le Midi Libre et à l'époque, il y avait la série Dr House qui passait à la télé, qui parlait de diagnostic différentiel. Donc j'ai commencé à faire la liste des malformations qu'il avait et les troubles neurocomportementaux. Et c'est là que je me suis dit, c'est trop de malchance pour être honnête. Et j'ai tapé dans Google, tout simplement, médicaments dangereux pour la grossesse au lieu de pesticides. Et là, je suis tombée sur le site du CRAT à Paris. C'est le centre de recherche des agents tératogènes à l'hôpital Trousseau. Donc, ce n'était pas un blog de femmes qui parlaient sur voilà, c'était réellement un hôpital.
0: Les agents tératogènes, qu'est-ce que c'est?
1: Alors, c'est un mot assez monstrueux. En grec, ça veut dire enfant monstrueux. Et donc, c'est comment faire des enfants monstrueux, en gros. Et là, donc il y a le choc du mot, que je ne connaissais pas. Et on se rend compte que le médicament le plus dangereux, c'est le Roaccutane, l'antiacnéique, qui était assez connu déjà à l'époque. Et le deuxième, c'est la Dépakine, celui que je prends quotidiennement. Donc je me jette sur ma boîte de Dépakine en 2009. Et qu'est-ce qui a marqué? Comme d'habitude, consultez votre médecin, ce que j'avais fait. Voilà. Donc je me dis, finalement, on savait. Et pourtant, on ne m'a pas informée. Et puis, je vais découvrir qu'en France, en 2008, il y a déjà eu des procès du côté de Tours. Je vais découvrir qu'en Grande-Bretagne, il y a une association de victimes qui s'appelle l'OACS, Organization of Anticonvulsive Syndrome, ce qui me servira par la suite à traduire finalement ça pour créer l'association. Et voilà comment je vais tomber des nues, parce que finalement, enfin, je me rappelle, c'était une magnifique journée, ensoleillée, j'étais devant mon palmier, et je tombe sur ce site-là, et là, je m'écroule, parce qu'enfin, j'avais la réponse à mes questions, mais seulement, j'étais seule devant un ordinateur.
0: Donc en 2009, donc, hein, vous découvrez, enfin, vous faites le lien entre ces problèmes-là et la Dépakine. Qu'est-ce qui se passe à ce moment-là? Qu'est-ce que vous vous dites une fois que vous savez de quoi il s'agit?
1: Après le choc de la découverte, c'est on m'a menti, on m'a trompé. On m'a dit que c'était sans risque et c'est pas vrai. Et donc là, il y a d'abord la période d'incrédulité et puis après se dire mais attends, l'épilepsie c'est une maladie extrêmement répandue. C'était le médicament qui était très donné, donc il doit y avoir plein de familles dans mon cas. Puis voilà, je vais tomber sur cette procédure judiciaire en 2008 commencée du côté de Tours. Je vais voir qu'il y a des associations de victimes en Grande-Bretagne. Je me dis, je ne suis pas la seule, quoi. Donc je vais rentrer en contact avec l'avocate de cet article de presse qui va finir par me mettre en relation. Il y avait deux familles en fait.
0: L'avocate ou la journaliste ou l'auteur?
1: En fait, dans l'article de presse, la famille n'était pas citée. Par contre, là, il y avait le nom de l'avocate, Maître Dubois à Tours. Et donc je vais lui demander de me mettre en contact avec la famille qui a témoigné anonymement dans l'article. Et elle va me donner les coordonnées. Et c'est comme ça que je vais rencontrer Christelle. Qui va m'expliquer que ça s'est très mal passé, son expérience judiciaire, l'expertise qu'elle s'est fait laminer. Et voilà, et là, je vais me dire, oulala, si tu pars dans un combat judiciaire, fais attention, peut-être prends pas une avocate de province, mais prends un avocat spécialisé dans le droit du médicament. Mais par contre, très rapidement, je vais comprendre la nécessité de lancer l'alerte pour trouver d'autres familles dans la même situation que moi. Et c'est là où, à l'époque, mon maire était député, donc je vais le solliciter pour avoir accès à la presse, notamment au journal local qui est l'Indépendant, France 3, et la radio France Bleu. Et c'est comme ça que, dès 2011, avoir le temps de prendre ces contacts-là, je vais contacter la presse et alerter, et tout de suite, ça va matcher. C'est-à-dire que tout de suite, je vais avoir des familles dans le département qui vont me contacter. Ils sont très nombreux dans le même cas que moi et je vais être submergée par les appels. Et la journaliste, entre autres, va me dire « Mais quand est-ce que vous attaquez alors à ce moment Sanofi ?» Et là, je me suis dit « Ah, bon, il faut peut-être que je me repose vraiment la question. » Et 2011, c'est l'année du Mediator. Je vois Irène Frachon à la télévision. Je me dis « Waouh, cette femme, elle est formidable. Elle a un franc-parler que je... » Enfin, voilà, tout de suite, je suis séduite. Et je me dis « C'est qui ce jeune avocat qui défend les victimes ? C'est lui qu'il me faut. Il n'est peut-être pas trop cher. Il est spécialisé dans le droit du médicament. Il fait trembler Servier. » Et donc, voilà, c'est comme ça que je vais le contacter.
2: Rendez-vous demain pour la troisième des cinq parties de cette interview. Et d'ici là, restez à l'écoute et en alerte.

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1: On ne peut pas admettre, on ne peut pas imaginer une telle croissance à travers un monde de 8 ou 9 milliards de personnes sans des règles nouveaux économiques qui nous permettent de réconcilier la croissance économique avec la protection du climat et avec la protection de l'environnement. La durabilité est devenue le grand défi de notre génération. L'économie de l'avenir devra se caractériser et se caractérisera par une utilisation des matières premières et des ressources beaucoup plus judicieuses et efficaces que celles dont nous avons fait preuve dans le passé.

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4: On constate qu'aujourd'hui, dès lors que l'on introduit effectivement plus de nature, on observe effectivement plus de liens sociaux, moins de stress, plus de possibilités effectivement de discuter avec ses voisins. Dans les hôpitaux, il y a des études qui ont été également réalisées, qui vont jusqu'à démontrer que les chambres qui ont une vue sur des espaces verts voient effectivement les patients avoir une durée de séjour effectivement moins longue que ceux qui ont une vue sur un mur ou sur un parking.

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1: Les petites fleurs et les petits oiseaux. Non, la politique de développement durable, je veux dire, c'est beaucoup plus global que ça. Hein. C'est effectivement penser globalement, agir localement. C'est travailler sur trois axes qui sont interpénétrés en permanence. Le social, c'est très important parce que la cohésion sociale et le vivre ensemble sont, la finalité du développement durable. La culture, c'est important aussi. L'environnement, bien sûr. Et puis l'économie, c'est-à-dire que si ces trois piliers-là ne sont pas convergents et ne marchent pas ensemble, il y a un déséquilibre et on ne peut pas y arriver. Donc le cliché de dire le développement durable, le bio, l'écologie, c'est pour les bobos, etc. Je pense que c'est quelque chose qui est aujourd'hui suranné. Quoi. Et puis la deuxième cliché, hein, c'est que lorsqu'on prône des mesures de vivre mieux et de vivre différemment, de réapprendre un certain nombre de choses, à manger, à consommer, etc., c'est pas le retour à la lampe à pétrole, quoi. C'est ce fameux cliché en disant on n'est pas le développement durable, il doit utiliser le progrès des sciences et des techniques au service effectivement d'un mieux vivre ensemble, différent et plus économe pour la planète.

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1: Bonjour et bienvenue dans ces infos durables. Aujourd'hui, nous parlons d'un rendez-vous qui se tiendra à Paris, à la FIAP. C'est dans le 14e arrondissement. Ça se passera le 19 mai 2026. La Fondation pour la recherche sur la biodiversité organise, dans le cadre du programme Scénario 2 et avec le concours du programme Érable, une nouvelle journée scientifique nationale. Elle sera consacrée au retour d'expérience et aux conditions d'efficacité des démarches de construction de scénarios dans les territoires. Cette journée aura pour but de favoriser les rencontres entre communautés de recherche, d'acteurs et d'artistes, et de découvrir de nouveaux projets. Il s'agira aussi d'interroger l'articulation des trois piliers du programme, la modélisation, les cartographies mentales, les récits et approches artistiques. Une journée donc qui s'adresse aux chercheurs et aux chercheuses, aux acteurs et aux actrices des territoires, aux artistes aussi, de manière transdisciplinaire, avec des scénarios de transition des socio-écosystèmes. Elle offrira un temps de réflexion à tous, donc si vous êtes chercheur, branché, artiste et que vous vouliez participer à cette transformation écologique, rendez-vous donc le 19 mai 2026, c'est à la Fondation pour la Recherche, à la FIAP, donc dans le 14e à Paris.
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1: Bonjour et bienvenue sur l'antenne de Radio Terre. Du 1er au 31 mai partout en France, eh bien, c'est un mois pour adopter le vélo pour la vie. En 2025, donc l'année dernière, Mai à Vélo a fêté ses 5 ans. Plus de 7000 événements organisés en France et dans le monde. Et il s'agit cette année de remettre tout ça en route. D'ici là, il faudra continuer à pédaler pour que le vélo reste un moyen de transport, source de plaisir. Un peu d'histoire donc. Mai à Vélo a été initié par le ministère de la Transition écologique et le ministère chargé des sports en 2020. La coordination nationale regroupe en son sein les principales institutions nationales du monde du vélo. Toutes se sont ralliées afin de donner une résonance et un impact fort à cette fête. Comme vous vous employez peut-être déjà à le faire localement, les organisateurs de cette journée souhaitent vous faire partager et découvrir au plus grand nombre les différents usages de pratique du vélo dans tous les territoires. L'essentiel reste d'organiser une ou plusieurs actions cyclables, pédagogiques et populaires, et vous l'aurez compris, que vous soyez actif ou en passe de le devenir, les responsables comptent sur vous pour cette journée, donc pour ce mois du vélo, du 1er au 31 mai partout en France. En attendant le Tour de France, commencez à pratiquer en amateur ou pour vos déplacements le vélo. À bientôt pour un prochain rendez-vous sur l'antenne.

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1: On aimerait connaître précisément la qualité de l'air dans notre village. Alors, on a essayé de passer, on va passer des appels d'offres pour des
2: sociétés d'audit,
1: des laboratoires, des choses comme ça, voilà. Mais ça aurait été bien qu'à Toulouse Métropole, on puisse dire, voilà, on a cette demande-là. Est-ce que vous avez des labos qui sont certifiés, reconnus, voilà, pour que ça aille plus vite, pour qu'on puisse avoir les résultats. Parce que souvent, c'est ça, c'est que c'est la longueur aussi qui peut... Si on avait un référent de métropole en qui on puisse s'adresser, on réduirait souvent les coûts et les temps de façon radicale, et ça irait plus vite, et on pourrait agir plus vite, surtout dans ces problématiques-là.

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1: Le principal frein, il est financier, bien sûr.
2: Oui.
1: Et puis après, il y a un frein au niveau des mentalités. C'est difficile de faire abandonner la voiture pour les gens. On voit même des parents qui amènent leurs gamins à l'école alors qu'ils habitent à 500 mètres du groupe scolaire, ils y vont en voiture. Donc, il y a un travail de pédagogie, de changement des mentalités à faire, mais je crois que ça ne pourra se faire que lorsque les transports en commun et les autres déplacements seront plus attractifs.
2: Vous évoquiez tout à l'heure le zéro phyto, quand vous avez mis en place le zéro phyto, ça veut dire qu'il y a parfois des herbes sauvages sur les trottoirs.
1: Tout à fait.
2: Donc là encore, comment vous avez fait, comment la population a réagi par rapport à ça? Elle s'est dit, on peut se dire en premier temps, bah, dis donc, il n'y a plus d'entretien, qu'est-ce qui se passe? Alors qu'en fait, au contraire, c'est une démarche de développement durable. Pédagogie, là encore?
1: La population a eu un réflexe de surconsommation de papier en m'envoyant des lettres et des pétitions parce que les trottoirs étaient mal entretenus. Donc là aussi, il y a un travail d'explication qu'on a commencé à faire avec la revue municipale, dans les réunions de quartier. Mais bon, c'est du travail de longue haleine.

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1: La connaissance sur la biodiversité n'a jamais historiquement été aussi importante. Il faut que vous en soyez convaincus. On entend ici et là dire des choses sur « on n'en sait pas assez »,« il faudra en savoir plus », etc. On n'en a jamais autant su. Ça, c'est quand même un point important. On peut le démontrer en disant que, par exemple, dans l'inventaire national du patrimoine naturel dont le muséum a la charge, on a actuellement plus de 30 millions de données. Ces données, ce n'est pas nous qui les produisons, ce sont tous les producteurs. Il y en a beaucoup dans la salle et c'est grâce à leur travail que ce chiffre a été atteint. Mais quand même, 30 millions de données valorisées, protocolées, ce n'est pas rien. On a plus de 500 000 noms qui sont diffusés dans le référentiel taxonomique national qu'on appelle TaxRef. Je veux juste attirer votre attention sur le fait que sans référentiel taxonomique, il n'y a pas de possibilité de stocker de la donnée. Si vous n'êtes pas capable de donner un nom à une espèce, bien évidemment que vous ne pouvez pas gérer les données qui y sont afférentes. Et c'est quand même extrêmement important. J'attire aussi votre attention sur le fait que ce chiffre augmente de façon significative tous les ans, à peu près à raison de entre 15 et 20% d'augmentation de chiffres, notamment en Outre-mer, où nous menons un travail tout à fait important en collaboration avec des scientifiques, des experts et des associations. Donc,

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1: Bonjour et bienvenue sur les infos durables. Pourquoi organiser la semaine européenne du développement durable en entreprise? Eh bien, cette semaine aura effectivement lieu du 30 mai au 5 juin prochain. Et comme chaque année, elle englobe le 5 juin, date de journée mondiale de l'environnement. Côté terrain, c'est une période idéale pour des ateliers éco-gestes et d'économie circulaire, des temps collectifs autour du sens et de l'impact, des animations participatives ou une action symbolique intégrée à une démarche annuelle. Cette semaine ambitieuse, articule autour d'un objectif commun, sensibiliser chacun d'entre nous aux pratiques quotidiennes qui favorisent une démarche citoyenne responsable. Il s'agit de mettre en lumière les actions concrètes que nous pouvons tous adopter pour construire un avenir durable et équilibré sur la planète. Que vous soyez une entreprise ou un individu, la SEDD, donc la Semaine Européenne du Développement Durable, est l'occasion idéale de prendre conscience de l'impact de nos actions. Cet événement vise à sensibiliser un large public aux enjeux écologiques et à mettre en avant les initiatives écologiques durables. Voilà, rendez-vous donc pour cette semaine du 30 mai au 5 juin prochain, Semaine européenne du développement durable. À bientôt pour un prochain rendez-vous sur cette antenne.
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1: Bonjour et bienvenue sur cette antenne pour les infos durables. Face à l'effondrement de la biodiversité, il y a urgence à faire évoluer nos rapports d'être humain au reste du monde. Proposé pour la première fois en 2023, donc le Festival du Vivant mêle une démarche artistique et festive à un projet de sensibilisation et de découverte savante de la biodiversité. Il se veut un trait d'union entre les mondes de la recherche scientifique, les arts, la culture, l'éducation. Ce Festival du Vivant aura donc lieu pour la deuxième édition du 16 au 30 mai 2026, donc en région Occitanie, dans le parc national des Cévennes. Et dans la continuité de la journée d'échange organisée l'année dernière, donc, eh bien, les organisateurs souhaitent associer des structures du territoire à la construction et à l'animation de ce futur festival. Association donc, d'éducation à l'environnement, acteurs du monde des arts et de la culture universitaire, professionnels du social et de l'éducation populaire, seront présents à cette occasion. Si vous voulez en savoir plus, eh bien, il faut contacter l'association biosfera@shvc.fr, un numéro de téléphone 04 66 07 39 25. Pour ce festival du vivant qui aura lieu du 16 au 30 mai prochain. À bientôt pour un prochain rendez-vous sur l'antenne.

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0: La fin du monde par la science de Eugène Huszár, 1855. Chapitre 118. La civilisation court fatalement à sa perte, un bandeau sur les yeux. En effet, à quelque hauteur que puisse un jour atteindre la civilisation, l'ignorance des rapports de force sera toujours la porte d'entrée par laquelle pénétrera la fatalité. Ce sera là le défaut de la cuirasse par lequel l'humanité doit un jour recevoir sa blessure mortelle. Citons quelques exemples. L'ignorance des lois atmosphériques et de leurs rapports avec le monde organique ne nous a-t-elle pas fait déboiser les montagnes? Et Fourier n'avait-il pas raison de prédire que le déboisement amènerait des inondations, des pluies torrentielles? Et si vous prétendez que l'oïdium, cette maladie de la vigne, et que la maladie des pommes de terre provienne d'une trop grande humidité. Ne faut-il pas attribuer ces fléaux au déboisement, cette œuvre d'ignorance d'une civilisation savante? Quelle que soit la valeur de cette théorie sur la maladie des végétaux, il n'en est pas moins vrai qu'aujourd'hui, il faut reboiser les montagnes que l'on déboisait hier. La civilisation va donc toujours en avant, comme une corneille qui abat des noix. N'est-ce pas elle encore qui, en morcelant à l'infini la propriété, doit, selon Fourier, stériliser la terre. Mais direz-vous, nous avons appris à nos dépens que le déboisement était cause des inondations. Aussi reboisons-nous. À quelque chose, malheur est bon. Le morcellement de la propriété est-il jugé contraire à l'agriculture? Nous rétablissons la grande propriété par les associations. Il n'en sera que cela. Notre expérience nous aura au moins servi à quelque chose. L'expérience n'est-elle pas la condition même du progrès? Triste réponse. C'est-à-dire qu'après chaque désastre que vous aurez fait, vous espérerez toujours trouver le remède et que votre expérience vous servira plus tard. Et qui vous dit qu'un jour le désastre, la catastrophe que vous amènerez fatalement par votre orgueilleuse civilisation, ne seront pas telles qu'il ne pourra plus y avoir de remède? Voyez cet océan immense des mers entourer notre globe, avec ses feux phosphorescents, avec ses couches huileuses et grasses, avec ses éléments si combustibles, si inflammables que les volcans s'y allument sans cesse et qu'ils ne s'éteignent faute d'aliments que quand la mer les a abandonnés. Voyez d'autre part ce produit chimique, le potassium, brûlé dans l'eau, véritable feu grégeois, qui va ouvrir la route à 100 autres découvertes plus incendiaires encore. Et comprenez enfin comment un jour ou l'autre l'incendie peut s'allumer dans le monde. Chapitre 120. Nous lisons dans Reynaud, pour perfectionner à l'égard de la pluie les conditions de notre existence, en considérant qu'il n'y a que les rayons solaires qui aient de l'influence sur ce météore, on devra sentir que les mouvements de l'atmosphère ne sont peut-être pas aussi essentiellement indépendants de notre industrie que ceux des astres. Il nous suffirait de faire jouer de quelque manière le rayonnement du noyau central de la Terre pour susciter au soleil, au moins dans notre atmosphère, une puissance capable de le troubler dans sa domination absolue et pour causer, par conséquent, une révolution dans l'ordre actuel des vents et des nuages. Mais on se convaincra aussi par ce même enchaînement que c'est à condition de pouvoir manier à son gré une arme aussi prodigieuse que la chaleur planétaire que l'homme pourra jamais espérer de se faire maître de ce domaine. Admettons tout cela avec vous, monsieur Reynaud. Mais que de dangers avant d'arriver à cette conquête atmosphérique? Et quel orgueil de la part de l'homme qui ose la tenter? N'est-ce pas là vouloir renouveler l'histoire de Prométhée dérobant le feu du ciel et étant foudroyé par Jupiter? L'histoire de Zagara réduit en cendres pour avoir pénétré dans les entrailles de la terre et avoir attaqué orgueilleusement la divinité? L'histoire d'Adam cueillant le fruit défendu et étant foudroyé sous sa conquête. Ne savons-nous pas en effet que notre planète est un globe de feu, dont la couche supérieure, superficiellement refroidie, n'est qu'une pellicule imperceptible par rapport à son diamètre de 3000 lieues? Je vous cite cette théorie de M. Reynaud, entre mille autres, que je trouve dans les auteurs socialistes, ces prophètes de l'avenir, seulement dans le but de vous faire comprendre toutes les conséquences fatales qui peuvent résulter de ces expériences en grand que l'humanité doit nécessairement tenter et qui, un jour ou l'autre, doivent fatalement changer la face planétaire. Que trouvez-vous là, après tout, d'impossible et de paradoxal? Ne voyons-nous pas déjà aujourd'hui l'homme détruisant les forêts, perçant les montagnes, les Alpes, rompant les isthmes et bouleversant l'économie géologique du globe, en réduisant à l'état de vapeur 550 millions de quintométriques de charbon de terre par an? Ceci ne doit-il pas nous donner en petit l'idée approximative de ce que son audace pourra tenter dans quelques siècles, quand la science aura mis entre les mains de l'homme les forces et les énergies de la nature? Alors comment ne pas s'écrier avec terreur « Où allons-nous ? » Sachez-le bien, un jour le vaisseau de la civilisation viendra se briser contre l'écueil de la fatalité. Écueil si profondément caché au sein des forces de la nature que l'homme ne pourra ni le soupçonner ni l'éviter. Ce jour-là sera le dernier de notre cycle humain. De tout ce livre, que retenir ? Un mot, une seule formule qui explique tout à la fois le passé, le présent et l'avenir de l'humanité, l'orgueil de la science, ce vieux péché du monde, qui a été la cause de la chute de l'homme dans le passé, sera encore cause de sa chute dans l'avenir. C'était un extrait de « La fin du monde par la science » d'Eugène Huszard. Eugène Huszard, officier de santé et avocat français, né en 1820 et mort en 1890. Ces deux ouvrages, « La fin du monde par la science », paru un mois avant l'exposition universelle de 1855, et « L'arbre de la science » 1857, constituent une critique des avancées scientifiques et techniques du XIXe siècle. Ils manifestent l'intensité des débats d'alors sur les conséquences de ces progrès.
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2: Dernière question, n'est-ce pas un peu triste de voir que depuis 1972 et le rapport Meadows, nous savions depuis 43 ans, nous savions que nous avions un problème sérieux avec le réchauffement climatique et les problématiques de développement durable et que nous n'avons rien fait de concret? Comment faites-vous pour continuer à avancer et ne pas être submergé par la tristesse? Eh bien, la réponse à une situation impossible est de trouver une réponse impossible. Et c'est ce que nous devons faire. Les réponses impossibles sont possibles. Regardez, Nelson Mandela est bien devenu président de l'Afrique du Sud. En 72, c'était impossible. Et pourtant, c'est arrivé.
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4: Thank you.

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1: Donc pour nous, la mer est l'avenir de la planète, effectivement, et nos actions prélever, identifier, analyser, agir, et nous luttons contre sa pollution et recherchons effectivement, au-delà d'une étude scientifique sur la situation de ces déchets, nous cherchons évidemment des solutions pour la protéger et la valoriser. Donc je vais vous parler de Expédition Med, qui est un laboratoire citoyen pour la protection de l'environnement marin. Donc notre volonté, c'est de permettre à la science de bénéficier du plus grand nombre, et au plus grand nombre de participer à la science. Donc qu'est-ce que ça veut dire? En fin de compte, ça veut dire que nous embarquons à bord tous les ans, depuis 5 ans que nous travaillons principalement en Méditerranée, nous embarquons des citoyens qui font partie de l'équipage, des citoyens qui viennent de tout horizon, sans aucune spécialité particulière, et qui veulent découvrir un petit peu l'océanographie, le travail qu'on peut faire à bord, la vie à bord sur un bateau, et aussi la problématique de la pollution. Donc nous avons plusieurs partenariats qui ont été réalisés depuis plusieurs années, et pour la campagne 2015, nous avons un partenaire scientifique historique qui est l'Observatoire de Villefranche-sur-Mer, le LIMAT-B de Lorient de l'Université Bretagne Sud pour les analyses chimiques des différents échantillons qui sont prélevés, l'Université d'Aix-Marseille, l'IRD et le CIRAD, on le verra tout à l'heure pour un nouveau programme sur justement les insectes qu'on pourrait retrouver en mer et qui pourraient éventuellement influencer et être influencés par les déchets plastiques. Le CNAM d'Intecmer, qui est une école des sciences et technologies de la mer à Cherbourg, et l'université de Tuscia en Italie. Donc comme partenaire privé pour 2015, bien évidemment, nous venons, ça a été précisé tout à l'heure, de faire un partenariat avec Suez Environnement qui va nous permettre vraiment de pouvoir travailler dans le temps et avec une logique par rapport aux métiers qui sont liés à Suez Environnement. Donc nous travaillons aussi avec d'autres industriels qui sont des industriels plutôt orientés sur les bioplastiques, des bioplastiques qui sont biodégradables mais surtout compostables. Et également un soutien de la Fondation Club Méditerranée. Donc pour nous, Expédition Med, nous sommes sous forme associative et l'objectif, c'est un programme évidemment scientifique et participatif contre la pollution par les déchets marins, mais nous souhaitons aussi que le grand public s'approprie un petit peu cette problématique, d'où notre volonté de vouloir embarquer régulièrement tous les ans, même si ce n'est pas évident, dans le cadre de sciences participatives, des personnes à bord pour découvrir ce monde de recherche et notamment par rapport à cette pollution. Et nous menons aussi un programme de sensibilisation évidemment auprès des jeunes, du grand public, des chercheurs, des industriels et bien sûr des responsables politiques. Donc je me réjouis de la présence d'une élue avec nous tout à l'heure parce que pour nous, il y a vraiment trois entités majeures par rapport à cette problématique. Il y a évidemment les citoyens qui doivent prendre en compte cette pollution et qui sont aussi qui peuvent être des acteurs pour trouver des solutions. Il y a évidemment les industriels pour mettre en place les différentes solutions et aussi les politiques pour mettre un cadre et trouver des lois pour arriver à terme à essayer de éviter cette pollution qui arrive régulièrement depuis 60 ans que le plastique a été inventé. On n'a jamais pensé un petit peu à sa fin de vie. Donc le programme d'Expédition Met, un programme de recherche, nous sommes une plateforme de prélèvement. Et l'objectif, tous les ans, c'est de faire des prélèvements d'échantillons, principalement d'eau de mer et aussi, évidemment, de déchets, et notamment axés sur les microplastiques. Donc, une fois que les échantillons sont prélevés à bord, donc dans le cadre de plans de campagne qui sont préparés en amont avec les partenaires scientifiques, ces échantillons, en fin de mission, sont remis aux laboratoires partenaires qui, eux, ensuite, en font les analyses et exploitent les données. Et ensuite, nous, de fait, de notre présence sur le terrain, de notre maîtrise et notre expérience sur les prélèvements de ces déchets plastiques, nous en arrivons à un petit peu influencer les scientifiques pour leur suggérer des nouvelles études et orienter un petit peu certaines recherches.

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3: La France a à peu près 20% de gaz à effet de serre issus de l'agriculture dans sa contribution globale. Tandis que pour l'Allemagne, ça correspond plus à la moyenne de l'Union européenne, c'est un peu en dessous de 10%. Nous, Français, notre contribution est très importante, d'où l'intérêt de s'y attarder. Alors la Pologne et le Royaume-Uni aussi sont des pays très concernés par ces questions.

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1: Bonjour et bienvenue dans ces infos durables. Et bien aujourd'hui, on va parler de la journée mondiale du commerce équitable. Il s'agit de promouvoir des structures commerciales équitables. Elles se déroulent chaque année le deuxième samedi du mois de mai. Et souvent, donc, c'est la deuxième quinzaine du mois de mai qui est plus particulièrement animée par ces thématiques. Le mois de mai, donc, celui du commerce équitable, est l'occasion de présenter un thème commun sur toutes ses facettes. C'est l'occasion de poursuivre un objectif commun, celui de promouvoir des structures commerciales équitables et durables pour tous les maillons de la filière productive grâce à des événements organisés par des membres de Swiss Fair Trade, donc le commerce équitable en anglais. Cette journée mondiale permet de rappeler l'importance d'une consommation responsable et équitable. Des événements se dérouleront probablement auprès de chez vous. En tout cas, soyez attentifs le deuxième samedi de mai, la deuxième quinzaine de mai plus généralement, qui est le moment où cette journée mondiale du commerce équitable s'expose chaque année. À bientôt pour un prochain rendez-vous sur l'antenne.
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1: Bonjour et bienvenue dans cette édition des infos durables. Aujourd'hui, on part pour Montpellier, on va parler du bar des sciences entre agroforesterie et pastoralisme. C'est une révolution dans les territoires, donc. Ça se passera le jeudi 28 mai de 19h30 à 21h à Montpellier, 2 avenue Georges Clémenceau. Le bar des sciences donc du mois de mai, c'est un rendez-vous un jeudi par mois à la brasserie Le Dôme et pour la dernière date de la médiathèque Imusola pour discuter avec les chercheurs et chercheuses de Montpellier autour d'une boisson. Donc au mois de mai, on discutera d'agroforesterie et de pastoralisme en partenariat avec l'INRA Occitanie, l'IRD, l'INSERM et la Faculté de Sciences de Montpellier. Une conférence traduite en langue des signes d'ailleurs. Donc si vous voulez, autour d'un verre, eh bien, vous entretenir sur toute cette question et en apprendre beaucoup, je suppose, rendez-vous le jeudi 28 mai 2026 entre 19h30 et 21h à Montpellier, à la brasserie Le Dôme. A bientôt pour un prochain rendez-vous.

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1: Effectivement, c'est pour sortir de l'idée que la vape est une contrainte réglementaire, et uniquement une contrainte réglementaire. C'est essayer de faire comprendre aux élus, aux habitants, aux techniciens, que la vape, elle est effectivement une base sur laquelle, à partir de laquelle on peut construire une politique patrimoniale, une base de connaissances, une base certes réglementaire, mais pas que, et qu'elle peut intégrer les problématiques de développement du territoire, et ne surtout pas, c'est surtout pas l'objectif du NAVAP de muséifier la ville ou muséifier un paysage. C'est permettre l'évolution de ce paysage, de ces espaces urbains, dans le respect du patrimoine.

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1: Moi, je dirais que quand j'interviens d'astreinte, parce que ça m'arrive, je suis au service automatisme, et justement, les automatismes aujourd'hui, s'ils avaient bien fonctionné partout à Fukushima, si on avait noyé le matériel avant de se poser la question du coût que ça allait engendrer, parce que à Fukushima, c'est de l'eau de mer, s'il y avait eu des automatismes qui avaient arrêté inopinément, Tchernobyl, c'est pareil, si ça s'était arrêté inopinément, qu'on n'avait pas, vulgairement, on appelle ça, nous, dans le jargon d'automaticien, strappé des sécurités, moi, ça me rassure. Et je dirais que tant qu'on reste une entreprise à majorité public, quand vous êtes, moi ça m'est arrivé plusieurs fois honnêtement, sur des systèmes de sécurité ou de sûreté, on se pose pas la question aujourd'hui dans une centrale nucléaire. C'est-à-dire que s'il faut arrêter pour voir si vraiment il y a un doute, on le fait. Et j'espère que ça va continuer, même si le cadet, c'est-à-dire le cadet que parle Monsieur Rousselet, c'est un million par jour. C'est sécurité des personnes, environnementale et tout. Et là-dessus, la CGT se battra pour qu'il n'y ait pas de pression, pour que les agents, ils passent outre ces sécurités ou ces sûretés en centrale nucléaire. C'est primordial pour aujourd'hui les survies humaines.

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Pour synthétiser, un SAGE, c'est quoi? C'est un outil de référence pour planifier la gestion de l'eau sur un bassin versant localisé, un outil réglementaire pour agir localement sur l'usage de l'eau, les encadrer en influence sur la réglementation locale, et un outil opérationnel fixant le cadre de l'intervention des maîtres d'ouvrage locaux.

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1: Bonjour et bienvenue dans les infos durables. Aujourd'hui, on va parler de la fête de la nature. Depuis 2007, cette fête de la nature est le grand rendez-vous annuel dédié à la biodiversité. Organisée dans toute la France, la quatrième semaine de mai, donc, elle invite chacun et chacune à célébrer la nature et à mieux la connaître. Des milliers d'animations gratuites sont proposées, des balades, des observations, des spectacles et des rencontres. Autant d'occasions de vivre une expérience au contact de la nature, en famille, entre amis ou entre passionnés. Alors, vous pouvez faire plein de choses cette année, vous-même, d'ailleurs, devenir acteur de cette fête, par exemple choisir un arbre remarquable de votre village comme point de rassemblement et ouvrir une discussion autour de son histoire, de son écologie, de sa symbolique. Marcher ensemble d'un lieu à l'autre et s'arrêter pour échanger en direct sur le paysage. Inviter plusieurs personnes du territoire à raconter leur lien personnel avec la nature, des souvenirs et leur engagement. Imaginer ensemble comment rendre la commune plus accueillante, plus dans la biodiversité, quelles actions à mener ensemble. Voilà ce que vous pouvez faire donc pendant cette semaine de la fête de la nature, cette année du 20 au 26 mai. À bientôt pour un prochain rendez-vous sur l'antenne de Radio Terre.
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1: Bonjour et bienvenue dans les infos durables. Eh bien, aujourd'hui, on va parler d'un événement qui se déroulera le 22 mai prochain, donc les journées nationales et internationales de la diversité biologique. Ça se passe partout en France. La disparition de la diversité biologique ou biodiversité, qui désigne toutes les formes de vie sur Terre et les caractéristiques naturelles qu'elle représente, est un problème qui concerne chacun de nous. Cette journée internationale vise à sensibiliser à la richesse des espèces végétales et animales sur Terre et à la nécessité de les protéger. Créée en 1996, suite à la ratification par les Nations Unies de la Convention sur la diversité biologique, elle se tient chaque année le 22 mai. Lors de chaque édition, les Nations Unies proposent de travailler autour d'un thème spécifique à découvrir. De nombreuses fédérations participent à cette journée. Alors renseignez-vous autour de chez vous le 22 mai, journée nationale et internationale sur la diversité biologique. À bientôt pour un prochain rendez-vous sur l'antenne de Radio Terre.

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